Faggot Remedy.

remplacement, nous allons le passer immédiatement. L'émission se termine.

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Eh bien, bonjour à vous, chers amis auditeurs, auditrices. C'est l'émission What Song Brother, donc on commence tranquille, comme d'hab. Vous connaissez le principe de l'émission 100% vinyle. Donc on démarre fin 60 et on grimpe jusqu'aux années 80. On a commencé avec Monsieur Gainsbourg, vous avez reconnu, pauvre con, comme d'hab. Hein, c'est extrait de la BO du film Le Pacha. Et ça, c'était de 1968, Monsieur Serge Gainsbourg. Voilà, donc maintenant on continue avec Monsieur Sugary Khan Harris, qui a été demandé par Mourad. Voilà, vous étiez nombreux à avoir laissé des mails et de m'envoyer des SMS et tout, mais on en reparlera après. Voilà, donc on commence, Monsieur Sugary Khan Harris. Écoutez-moi ça, ça déchire.

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good evening. Welcome to the second show. Voilà, donc Pépère Tranquille, on continue l'émission. Bienvenue à vous, si vous venez nous rejoindre, ça fait une petite demi-heure qu'on a commencé. Donc juste un petit récapitulatif sur tout ce qu'on s'est écouté. Alors juste là, ce qui vient de passer, c'était une grosse merveille, c'était Monsieur Curtis Mayfield, et c'était extrait de l'album Curtis Live. Et le morceau, c'était Mighty Mighty Spide and Whitey. Et ça, c'était un live de 1971. Sur le label Buddha Record, voilà. Et après, on s'est passé. Il y a eu une petite merveille aussi. C'était le groupe Roy Ayers, Ubiquiti. Et donc ça, c'était pareil, 1972. Et le morceau I'm Got Time, extrait de l'album Here's Coming. Voilà, Monsieur Roy Ayers. Il y a eu aussi Madame Lynn Collins. Et ça, c'était sur le label People Record. Petite reprise de Gene Knight, Mr. Big Stuff. Ça, pareil, 1973, sur le label People Record. Madame Lynn Collins, extrait de l'album The Female Pressure. Et il y a eu aussi Les Professionnels. Donc, ça, c'était BO de film. Et c'était monsieur, que je me rappelle, Laurie Johnson. Voilà. Et c'était sur le label Unicorn, Bankana. Donc, Les Professionnels. Voilà, voilà, voilà. Donc je pense que j'ai pas dû oublier grand chose. Voilà, on a eu aussi pour commencer l'émission avec Monsieur Serge Gainsbourg et la bande originale du film Le Pacha, extrait du morceau Requiem pour un con. Monsieur Gainsbourg. Voilà, donc on va continuer toujours dans les lives. Alors là on va s'écouter le groupe Wah. Et vous allez voir ça, une pure merveille. Pareil, toujours bienvenue à vous sur Watson Brothers.

Et bien bonjour à vous, amateur Funk 80, si vous venez de nous rejoindre. Alors on commence pépère la deuxième partie, l'émission 100% funk et 100% vinyle. Alors on commence tranquille pépère avec Madame Rena Scott. Ça c'est de 1979 sur le label Bouddha Records. Et le morceau Command Side est extrait de l'album

Alors on continue comme ça, pépère tranquille avec madame Stacy Latichot. Alors je rappelle vite fait ce qui est passé, il y a eu Carl Carlton, extrait de l'album Bad CC. Après on en...

Une pure merveilleuse, madame Stacy Latichot. Extrait de l'album Sneaking Out et du même morceau. Alors ça c'est de 1982 sur le label Cotillon. 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

Et bien voilà, tranquille pépère, on va terminer avec un dernier morceau. Monsieur George Duke. Et ça c'est extrait de l'album de 1983, Garden of the Light. Et on s'écoute le morceau Rush Out. Alors donc sur ce, c'est sur ce que je vous dis ciao, à samedi prochain. Alors je vous rappelle que c'est tous les samedis matins, 7h-8h30. What's Funk Brothers, DJ Notorious, moi-même bien sûr, au platine. Et voilà, on mixe comme ça, pépère tranquille, pendant 90 minutes, de la soul, de la funk. Plein les oreilles pour les collectionneurs et les amateurs. Alors sur ce, je vous dis ciao. Allez, à samedi.

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1: Royal Blessing, vous êtes bien dans l'émission Dancehall City Radio Show en compagnie du Selectal Al Kali, moi-même. Et je tiens à rendre hommage au feu Fantôme Oja qui nous a quittés récemment. Que son cas soit vivifié. On le remercie pour tous ses bons messages, pour tous ses bons sons. J'invite tous les DJ, tous les Selectal à jouer sa musique parce que c'est

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1: Oui, typical Fefe sur les platines de Dance.

0: Yes, moi j'adore cet artiste.
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0: Et le rythme, c'est Safarwar Rythme, c'est sur toutes les plateformes. Et d'ailleurs, il y a un artiste qui a posé sur ce rythme d'ailleurs. Tout à l'heure, il va venir faire une petite prestation. Monsieur Benedja Joudi. Je ministre, pas les maillots.

Tiens, est-ce que ça va ce soir? Non, j'entends pas les voix des soldats et des soldates. Est-ce que ce soir, il y a du monde ce soir? Est-ce qu'on peut crier ensemble? Wow! Voilà, parce qu'aujourd'hui, on est libre. Aujourd'hui, on est dans un esprit de liberté. Yes, I. Donc là, ce soir, je me présente. Moi, c'est Benny Dja, qui signifie bénédiction de Dieu. Donc, ça veut dire, là où je suis, il y a la bénédiction. Quand je venais, il y avait la pluie. Et j'ai dit au Seigneur, il faut couper cette pluie-là, parce que là où il y a la pluie-là, c'est là-bas que tu dois envoyer, là-bas, là où c'est sec. Mais ici, on a besoin de chaleur. Et là, je vois, c'est un peu coupé. Bon, on va partir avec le premier son, L'espoir est permis. C'est un titre qui fait partie de mon album, Le Messager. Il est sur les plateformes, vous pouvez l'écouter. Yes, c'est parti. Tchou them!

0: Yes. Benecha. Faites du bruit pour Benecha, s'il vous plaît.
1: Yes, I. Vous êtes des lions. Vous êtes des lions et des lions. Merci beaucoup. On dit merci à Jah. Yes, I. Il est le seul, l'unique, la puissance. On est ensemble. Le deuxième son, c'est Prions Jah. Normalement, j'ai deux sons. Hein.

0: Merci, merci, merci. On est ensemble, que Dieu vous bénisse. Merci beaucoup. Puyaka. C'est l'Instagram, c'est Benija.
1: Benija.
0: Voilà, B-E-N-I-J-A-H. Le messager. Merci.
2: On va poursuivre avec, on va présenter Dan. Dan Bawakaz, tu vas prendre mon micro.
3: Yes, place de la nation, est-ce que ça va ce soir? Yes, I, good vibration, toujours la commémoration dans l'esprit. Seeing, yes I, faites du bruit pour vous man, seeing Dubut Radio at the station, at the good station.
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0: Yes. Est-ce que vous voulez une dernière? Merci beaucoup. Merci. Si tu peux mettre un tout petit peu de volume, s'il te plaît. On va vous faire un petit extrait.
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0: The Dreams of Babylon.
1: Avec Selecta Alkali.

0: 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Toujours de l'avant, toujours plus militant.
1: Monsieur Dan Bawakaz sur toutes les plateformes.
2: Et là, tout de suite, on reçoit l'artiste Congo Youth. Come in.
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4: C'est Clean Up Your Mind. Pull up. C'est pas

Ça, c'est clean up your mind. OK. Si vous avez été fil apprécié, I'm glad. Neuf respect Théo, neuf respect Alkali. Radio Dubout, toujours présent pour les vraies causes. Et c'est ça qu'on veut, nous. Moi, j'ai une association qui s'appelle Casa Casa. On organise des concerts. Je chante, j'ai un album qui est dehors qui s'appelle Des jours meilleurs, nouvelle édition. Et on a acheté des hectares au Congo, Congo-Kinshasa. On a 2 hectares, on a fait de l'agriculture, on essaie de pousser les choses. C'est pas évident, mais qui a dit que ça allait être simple? Qui? Qui? Ok. Let's go, let's go, let's go. All I see is green, so it ain't no stopping. Ok, mets-moi du... Ok, c'est bon, on est bon. All I see is green, so it ain't no stopping. Tout ce que je vois, c'est vert, donc ça...

0: Blessed Lord. Yeah, man. Give thanks. Parce que c'est important de rappeler que tout est ouvert et que nous, on est juste des passagers sur cette planète. S'il n'y avait pas la verdure avant tout, hein, on enlève tous les hommes de la terre. La vie continue. On enlève toute la verdure de la terre. Il n'y a plus de vie sur terre. Tout est ouvert et puis tout est ouvert à toi. Et puis tout est ouvert.
1: Yassimi. C'est l'étal-cal.
0: Blessed Lord.
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0: Celui-là, il s'appelle Mohamed Ali. OK? Parce que nous, on fait vivre nos héros. Nos héros, ils ne sont pas enfermés dans des livres ou dans des vidéos, de je ne sais pas quoi. À chaque fois qu'on évoque les gens, à chaque fois qu'on dit leur nom, on les fait vivre. C'est pour ça qu'ils veulent taire nos héros. Donc, là, j'ai choisi Mohamed Ali. Parce que si vous renseignez sur l'homme, c'est un héros sur tellement de choses, tellement de choses. Donc, hé, je t'avais même pas reconnu, toi, bandit. Hé, il est là depuis comme ça, je n'avais même pas vu.
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0: On est ensemble.

0: C'est important, big up les refs.
1: À soir.
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3: Big up au collectif, big up pour la cause. Moi-même c'est Black Chris. Merci à Debout, toujours Debout, you don't know. Donc, on va parler un peu de justice, you know. On a besoin de justice dans ce monde, en ce moment, depuis toujours et pour toujours. Cho, give me the tune. Yo, il s'agit juste de la justice.
4: Justice,
3: you don't know.

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Mais c'est la justice, réclame tous les peuples du monde. Y'en a qui en ont marre qu'on les envoie des bombes. Yo, ils y ont droit à le pas de love. À quoi ressemble le rêve entre les bombes et les gunshots? Babala Babylone, arrête ton business de gunshot. La musique, c'est le meilleur gunshot. 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

0: Black Chris, a.k.a. Christy Master. More love à tous les peuples. Justice pour tout le monde. Big up au collectif du Dimé. Big up debout. Toujours debout. Bless and love. Comme je dis, on donne toujours de l'agapé. Donc, c'est du love free. Et quand je dis bless, on dit sans saignement. C'est-à-dire, on bless natural. Merci à vous. Merci à tout le
1: merci,
0: monde.
1: Merci, merci Black Trix. Encore des applaudissements, s'il vous plaît, pour Black Trix. Ce sont les soldats. Les soldats de Ja, comme on dit.
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1: Didier, on va passer tout de suite après un artiste, dès que je t'envoie le son. Mais tu peux envoyer un peu de musique juste pendant que je fais la transition.
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2: Oui, bonjour à tous, vous êtes sur la radio Fréquence Paris Pluriel, ce dimanche sur les 106.3 FM en région parisienne. Et je suis toujours avec Lydia Antoine, co-animatrice sur cette émission depuis les studios de la radio Passion Culturelle, ici les Molineaux. Lydia, bonjour.
3: Bonjour Simplice, bonjour chers amis auditeurs, auditrices, comme il vient de le dire, bienvenue dans votre émission Diaspora Politique Art, votre rendez-vous hebdomadaire consacré à l'actualité, à la politique, à la culture, au patrimoine, à la littérature et aux grandes voix de la diaspora. Retrouvez-nous chaque dimanche de 8h à 10h sur Radio Fréquence Paris Pluriel, 106.3 FM en région parisienne et à partir de 10h sur la Radio Passion Culturelle, le Facebook Live et YouTube Live de la Radio Passion Culturelle au www.larpcplus.online. 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
2: Oui, je suis la Radio Fréquence Paris Pluriel et la Radio Passion Culturelle. Alors Lydia, on part tout de suite pour notre débat du dimanche avec notre chroniqueur Yves Tapir. Débat du dimanche sur la Radio Fréquence Paris Pluriel, sur les 106.3 FM et sur la Radio Passion Culturelle. La Radio Fréquence Paris Pluriel. Nous sommes en ligne avec notre cher frère, notre ami chroniqueur dans l'émission Diaspolar, l'ami Yves Tapé Boiseau. Il est en ligne avec, il est avec nous dans l'émission Diaspolar. On va faire un petit bilan par rapport à la Coupe du Monde qui vient de finir. Victoire de l'Espagne. Alors, cher ami, bonjour déjà. Et est-ce que tu t'attendais à cette victoire de l'Espagne?
4: Ouais, c'était une victoire méritée, hein. Surtout, on n'a pas fait abstraction complète des valeurs prônées par Pierre de Coubertin. Le meilleur a emporté le 19 juillet à New York.
2: Oui, mais est-ce qu'au début de, cette Coupe du Monde, est-ce que tu t'attendais à cette victoire?
4: Oui, mais tu sais, dans le football, il y a ce qu'on appelle, on appelle le mérite. Hein. Il faut dire que l'Espagne, c'est leur deuxième étoile. Donc, c'était quand même... l'Espagne fait partie des grandes équipes du monde, hein, dans le monde. C'est la plus grande, c'est la deuxième étoile mondiale. Ouais.
2: Déjà, ils sont champions d'Europe et ça fait vraiment pas mal de palmarès.
4: Bon, on dit que depuis plus de deux décennies, hein, le football espagnol a évolué avec un investissement massif financier, avec de grands clubs, de grands joueurs. Voilà, Mbappé a été racheté par le Real de Madrid. C'est tout ça qui a créé ce résultat. Je pense qu'en football, il n'y a pas de miracle. Hein, c'est le résultat qui paye.
2: Oui, je pense que c'est un pays qui le mérite parce que c'est un pays qui a beaucoup construit, qui a beaucoup investi.
4: Qui a beaucoup investi dans le sport, surtout dans le football, qui a beaucoup investi. Dans le football. En Espagne, le football est devenu un gros business en deux décennies.
2: Ouais, et justement, moi, quand je compare aux pays africains qui se plaignent du fait que un pays africain n'a pas encore gagné la Coupe du Monde, mais on ne gagne pas la Coupe du Monde comme ça. Il faut la préparer, il faut construire. Regarde, même ceux qui ont participé...
4: Il faut investir massivement dans les infrastructures sportives, dans ce qu'on appelle l'encadrement, la formation. Voilà. Je pense qu'en Afrique, il y a... Bon, on pourrait prendre quand même quelques exemples. Hein. C'est prometteur. L'exemple du Maroc l'atteste davantage. Le Maroc a investi dans les infrastructures sportives, dans l'encadrement, dans la formation.
2: Et ça se voit.
4: La Côte d'Ivoire aussi, à partir des années 2000, a investi avec l'infrastructure de la SEC d'Abidjan. Je pense que ça a eu des résultats un peu vraiment à trois étoiles.
2: Actuellement, parlons de la Côte d'Ivoire.
4: D'investir dans les infrastructures sportives, dans l'encadrement, surtout dans la formation.
2: Mais parlons de la Côte d'Ivoire, moi je veux plutôt parler du championnat. Déjà, il faut avoir un bon championnat pour déjà prétendre gagner la Coupe du Monde. l'Espagne ouais, un bon toi, championnat, bien
4: toi,
2: sûr.
4: Le championnat ivoirien n'a pas le niveau qu'il avait il y a 15 ans, voilà, 20 ans. Je pense qu'ils sont en train de se battre pour qu'il ait quand même un niveau adéquat.
2: Voilà, et quand
4: Parce que c'est dans les équipes locales qu'on recrute le vivier
2: footballistique. Voilà, c'est le cas de l'Espagne. Quand on voit ces jeunes qui étaient à la finale, comme Lamine Yamal et bien d'autres, c'est des gens, on voit des images d'eux. Sur les réseaux sociaux, ils étaient tout petits. Ils ont commencé à 5-10 ans déjà à jouer ensemble. Et des gens qui jouent pendant toute l'enfance et jusqu'à ce qu'ils deviennent adolescents ou jeunes hommes, du coup, il y a des réflexes qui sont. Ils ont l'habitude de jouer ensemble. Et c'est, moi, je pense que c'est tout cela qui manque à l'Afrique.
4: C'est un exemple assez intéressant factuel parce que, pour prendre l'exemple de la Côte d'Ivoire, à partir des années 2000, il y a eu le Français Giroud qui a investi dans l'académie de la SEC, qui était un centre de formation qui a produit beaucoup de talents aux équipes nationales, à l'équipe nationale de Côte d'Ivoire et puis au club. Hein. Tu penses que tout ce que vous voyez qui ont joué, par exemple, à Lokeren et après qui ont joué à Manchester, que ce soit Yaya Touré, Kolo Touré, ils viennent de l'académie de la SEC.
2: Voilà, parce
4: les Ezeto, les Romaric, Ndri, toute cette génération-là.
2: Ouais, parce que
4: comme on appelle Zokora Maestro, que j'ai connu personnellement quand j'étais à Bruxelles, quand j'étais correspondant du quotidien ivoirien Soir Info, j'étais là attaché de presse, donc j'ai vu cette évolution. C'est-à-dire que le résultat ne vient pas comme ça de façon du ciel. Hein.
2: Et la comme tu le dis, cette génération a pris une coupe d'Afrique en 2015, je pense.
4: Plusieurs coupes d'Afrique, deux coupes d'Afrique. Ouais.
2: Ouais, non,
4: et puis c'est cette génération-là qui a, si tu veux, favorisé la montée du football ivoirien, cette excellence avec les trois étoiles. Hein. Il y a d'abord une première étoile en 92, c'était l'ancienne génération. Et puis la deuxième étoile, c'était en 2015. C'est cette génération de l'académie de Giroud, du Français Giroud. Je pense qu'on est sur la même longueur d'onde. Hein.
2: Voilà.
4: On ne peut pas avoir des résultats si on n'investit pas massivement dans les infrastructures sportives, dans la formation, dans l'encadrement.
2: Voilà, et surtout dans le championnat aussi. Et
4: dans le championnat, il faut que le championnat ait un niveau requis, un niveau adéquat.
2: Et donc comme ce qui sème récolte, comme on le dit. Hein, et donc aujourd'hui tout le monde est content que l'Espagne ait pris la coupe, mais voilà, et comme tu l'as dit, ils ont investi. Et que
4: il faudrait
2: que les pays africains arrêtent de faire du bricolage, parce que aller pêcher des joueurs de part et d'autre en moins de peut-être 3 mois ou 2 mois de la coupe. Ils commencent à jouer ensemble, former une équipe. Après, ça met du temps pour avoir des réflexes, moi, je pense.
4: Ouais, mais le résultat vient après. Hein. Il faut d'abord investir. Hein. Il faut investir. Moi, je pense que la Côte d'Ivoire n'est pas le seul. Il y a eu, en Afrique subsaharienne noire, il y a eu sur le Ghana aussi. Le Ghana a investi aussi massivement dans les centres de formation. Par exemple, je prends un exemple le plus précis d'Adengra. Adengra a été formé au Ghana dans une école, dans un centre de formation.
2: Bien sûr. Et même dans le cas de la France aussi, hein, c'est... La France est très structurée au niveau du football. On pense à Clairefontaine, il y a pas mal de clubs qui forment, pas mal de joueurs même de la Côte d'Ivoire ont été formés, ou même africains ont été formés en France. Alors, donc
4: oui,
2: c'est un peu
4: d'accord.
2: ça. Alors donc, par rapport à cette Coupe du Monde, globalement, on a déjà parlé une fois du bilan des pays africains qui ont été plus ou moins éliminés au deuxième tour, à part le Maroc qui allait peut-être en quart de finale. Alors globalement, si tu dois faire un petit bilan de cette Coupe du Monde, est-ce que pour toi c'est une réussite cette Coupe du Monde 2026 au Mexique, au Canada et aux États-Unis?
4: Bon, une réussite, ça dépend, c'est relatif, ça dépend de sous quel prisme on parle la réussite, mais moi je pense que c'est mitigé, hein, le bilan est mitigé, parce que le football, ce n'est pas seulement la prestation sportive, c'est aussi le côté festif. Quand on humilie des délégations sportives, des supporters qui sont refoulés, quand on refoule un arbitre comme un arbitre somalien qui est l'un des meilleurs en Afrique, je pense que le côté festif a été renvoyé au calendrier grec. Le football, ce n'est pas seulement les prestations, c'est aussi le côté festif.
2: Ouais,
4: le côté ambiance, je veux dire.
2: Moi, j'avais quand même des appréhensions côté sécuritaire. Je me disais, peut-être qu'il y aurait eu des incidents. Bon, côté sécurité, je pense qu'ils ont quand même assuré. Hein. Il n'y a pas eu de...
4: Côté business, il y a eu beaucoup d'argent.
2: De crash majeur. À part quelques interpellations pour comportement de racisme et bien d'autres choses aussi. Mais dans l'ensemble, bon, on peut dire que le bilan, en tout cas pour les États-Unis peut-être, hein, on peut dire...
4: Ouais, le bilan financier, ouais, on peut dire que c'est évident.
2: Quand on a vu que Trump, il était content, il était content à la finale, Donald Trump, il jubilait.
4: Le bilan financier est assez positif.
2: Donald Trump, il jubilait à la finale. On sent qu'il est... Et c'est ce qu'il a dit. Hein. Il a fait une déclaration pour dire qu'il est totalement satisfait de cette Coupe du Monde. Bon, on le partage pas totalement, son avis. Hein. Ça, c'est son avis. Mais moi, je pense que, bon, comme il y a eu aussi peut-être quelques ratés, comme tu l'as dit, au niveau de l'accueil, et puis... beaucoup de supporters de plusieurs pays qui n'ont pas pu partir voilà, aux États-Unis. Alors, cher ami Yves Tapé-Boiseau, alors comment est-ce que tu vois voilà, pour la prochaine Coupe du Monde, éventuellement le Ballon d'Or, est-ce que tu as pu cibler un joueur particulièrement par rapport au futur Ballon d'Or et puis peut-être la Coupe du Monde en 2030
4: Pour parler du Ballon d'Or, il faut d'abord parler du meilleur buteur. Il y a une antithèse. Il y a la consécration de Mbappé qui est meilleur buteur de cette Coupe du Monde là. Et puis il y a les larmes subtiles de Messi qui aurait voulu peut-être gagner la Coupe du Monde pour sortir dans la grande porte. Je pense que il y a cette antithèse, il faut la mettre en relief. Mbappé consacré meilleur buteur et les larmes subtiles de Messi c'est une forme d'espoir déçu. Un grand joueur qui aurait voulu quand même remporter cette Coupe du Monde pour apporter un plus à son CV sportif international. Il y a aussi les larmes subtiles de Deschamps, de l'entraîneur français, qui aurait voulu sortir par la grande porte. Bon, maintenant là, si on veut, en termes de perspectives d'avenir footballistique, la prochaine Coupe du Monde, éventuellement, selon mes informations recoupées et évaluées, c'est au Maroc.
2: Oui, et non, après ce que j'ai lu, il veut le faire dans 6 pays en même temps, il paraît. Il veut faire une nouvelle expérience. Ouais,
4: le Maroc en collaboration avec d'autres pays, en voilà, synergie avec d'autres
2: trois pays d'Amérique du Sud et le Maroc, et deux pays européens, je crois, l'Espagne et le Portugal. L'Espagne-Portugal, et puis peut-être la finale. Ouais, je ne sais pas où est-ce que la finale va se jouer.
4: La question de fond que je me pose, comment un pays comme le Maroc, qui est quand même considéré un pays du Maghreb, de l'Afrique du Nord, organise une Coupe du Monde et ne s'associe pas à d'autres pays africains. Ouais, il y a un problème de fond, ça nous interpelle. C'est une question qui m'étarode.
2: Ça fait quand même bizarre, hein. Le Maroc, seul pays africain...
4: De toute façon, on a vu l'interview du ministre des Sports du Maroc, hein. Il a dit que le Maroc était à la Coupe du Monde en représentant le Maroc, mais pas l'Afrique. Il y a une nuance, et tout ça nous interpelle.
2: Et
4: L'Afrique du Nord est-elle africaine ou est-elle arabisée? Voilà la question du fond.
2: Bon. Parce que faire une Coupe du Monde avec un seul pays africain, bon, après trois pays de l'Amérique du Sud et deux pays européens, Espagne, Portugal, Maroc, et je crois ils ont parlé d'Argentine, Guatemala, Paraguay, je crois un truc comme ça. Bon, enfin j'ai vu, mais je pense que ce n'est pas encore totalement finalisé, mais il y a ce projet qui est en vue pour la prochaine Coupe du Monde éventuellement. Alors donc pour le ballon...
4: Je pense sincèrement que selon la logique des faits, selon la cohérence des faits, le Maroc, même si le Maroc a un projet d'organiser une coupe du Monde, elle aurait dû associer quand même des pays. Si elle ne veut pas associer l'Afrique noire subsaharienne, elle peut associer l'Algérie, elle peut associer la Tunisie, au lieu d'associer d'autres pays européens. Le Maroc est d'abord africain, officiellement africain.
2: Mais est-ce que peut-être que c'est pas
4: du Maghreb qui est l'Afrique du Nord.
2: Peut-être que ce n'est pas le Maroc qui décide entièrement aussi. Hein. Peut-être la décision vient peut-être de la FIFA.
4: Non, mais quand on organise une Coupe du Monde, on a son mot à dire. On a son mot à dire. Ce n'est pas une dictature, ce n'est pas un impérialisme footballistique. Bon, je pense que ce sont des bribes d'informations que nous avons. Oui. On va attendre pour ne pas anticiper.
2: Voilà, bon, peut-être que bon, en fait, pour le moment, c'est en projet. Alors, Yves Tapé, donc, pour le Ballon d'Or, tu vois personne, hein, comme tu l'as dit. Hein, apparemment, les analyses ou les spécialistes, il y a un peu un flou. Parce que, artistique,
4: Le ballon d'or, le choix est sélectif et puis il y a des critères que nous ne maîtrisons pas, il y a des critères qui tiennent compte du football international. C'est la FIFA qui décide, il y a beaucoup d'influences, il y a beaucoup d'influences extérieures, exogènes. Bon, c'est le football, c'est le haut niveau du football international. Donc le ballon d'or est décidé de façon très sélective. Donc il est quand même trop tôt, trop prématuré pour savoir qui pourra avoir le ballon d'or. Si on a un joueur comme Mbappé, comme Messi, il y a quand même un noyau qualitatif.
2: Ou Lamine Yamal aussi.
4: Il y a beaucoup de joueurs qui sont en vue maintenant. Après, c'est la FIFA. Il y a beaucoup de. Les critères ne sont pas des critères visibles, ostentatoires. On ne sait pas qui décide. Il y a beaucoup d'influences extérieures. Voilà.
2: Alors, chers frères, bon. On va te dire merci éventuellement si tu as peut-être peut-être éventuellement par rapport à l'événement, tu as peut-être d'autres informations que nous n'avons pas, on sait jamais.
4: Non, mais c'est, il faut conclure. Beaucoup ont été rattrapés par la désillusion des équipes africaines, mais ils ont oublié l'éthique. Je reviens encore, je me répète, l'éthique sportive qui a été prônée par le français Pierre de Coubertin. C'est le meilleur qu'il a emporté à New York. Et en football, c'est le meilleur qui l'emporte dans l'esprit du fair play. Voilà, c'est
2: ce qu'il faut retenir. Un jeu,
4: c'est un sport.
2: Un regard sur les larmes de Messi, aussi le départ de Cristiano Ronaldo. C'est toute une génération qui parle. Hein. Ils vont carrément à la retraite. Je pense que la prochaine Coupe du Monde, on ne va pas les voir.
4: Voilà. Mais le cas de Messi est interpellant parce que ses larmes expriment beaucoup de choses. Il aurait voulu peut-être avoir cette Coupe du Monde et puis sortir par la grande porte.
2: Ouais. Voilà. Parce que
4: et au même titre que Deschamps hein, qui a eu des larmes, mais il faut avoir le courage de pouvoir expliquer pourquoi ces larmes coulent. Ce sont des larmes de déception, c'est un espoir déçu.
2: Ouais. Alors on va te dire merci. Et puis
4: merci à toi. À la prochaine. Ciao, ciao.
2: Voilà, on se donne rendez-vous pour une prochaine chronique. Hein. Et bon dimanche à toi et à très bientôt sur la radiofréquence Paris Pluriel.
4: Bon dimanche à toi. Bonne journée dominicale. Ciao, ciao.
2: À bientôt sur les 106.3 FM.

0: Oui, Lydia, après ce débat de ce dimanche, hein, on revient dans Diaspolar sur la radiofréquence Paris Pluriel. Et nous arrivons à nos chroniques habituelles de ce dimanche, n'est-ce pas, Lydia? Tu nous proposes trois grandes chroniques, Lydia?
1: Oui, chers amis auditeurs, auditrices, encore, pour les personnes qui viennent se brancher, bienvenue à vous dans Diaspolar. Diaspora Politique Art sur la radio Fréquence Paris Pluriel et sur la radio Passion Culturelle. Chers amis auditeurs et auditrices, sans vous, il n'y a pas d'émission. Merci pour votre soutien. Alors, la première chronique, la chronique africaine, les perles de taille, un héritage africain. Les perles de taille, également appelées bayas ou mayaka, sont bien plus que de simples bijoux. Elles racontent une histoire qui symbolise de la féminité, l'identité, les rites de passage, la protection de le mariage et occupent aussi encore aujourd'hui une place importante dans la mode afro-caribéenne. Une chronique à la découverte d'un patrimoine culturel transmis de génération en génération. Oui, la chronique littéraire Plume et Paroles, Jacques Roumain, une grande voix de la littérature haïtienne. Cette semaine, nous rendons hommage à Jacques Roumain, écrivain, poète, ethnologue et homme politique haïtien. Son chef-d'œuvre, Gouverneur de la Rosée, est considéré comme l'un des plus grands romans de la littérature haïtienne et francophone. À travers cette œuvre, Jacques Roumain célèbre la solidarité, la dignité humaine et l'espoir d'un peuple face aux difficultés. Mémoire de femme, le docteur Maryse Saint-Pierre en Cyprien, quand la diplomatie devient un pont entre les peuples. Dans cette rubrique, nous mettons à l'honneur une femme engagée au service du dialogue, de la coopération internationale et du rapprochement entre les cultures. À travers son parcours, nous découvrirons comment la diplomatie peut devenir un véritable outil de paix, de développement et de rayonnement pour les peuples de la Caraïbe et de la diaspora.

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1: Chronique africaine, les perles de taille, un héritage africain. Bonjour à toutes et à tous, bienvenue dans votre chronique africaine sur Diaspora Art. Aujourd'hui, nous allons découvrir un élément emblématique de la culture africaine, les perles de taille, également appelées bayas, mayaka ou encore perles de rein selon les régions. Bien plus que de simples bijoux, elles racontent une histoire. Elles sont le reflet de traditions ancestrales, de l'identité féminine et d'un patrimoine plutôt transmis de génération en génération. Dans de nombreuses sociétés d'Afrique de l'Ouest et d'Afrique centrale, notamment au Ghana, au Bénin, au Togo, en Côte d'Ivoire, au Sénégal, au Nigeria ou encore au Cameroun, les perles de taille accompagnent la vie des femmes depuis des siècles. Elles sont souvent offertes dès l'enfance, parfois lors d'une naissance ou d'une cérémonie familiale. Elles grandissent avec la jeune fille et marquent les différentes étapes de son existence. Dans certaines communautés, elle symbolise le passage de l'enfance à l'adolescence, puis à l'âge adulte. Elles peuvent être remises lors de cérémonies d'initiation, de fiançailles ou de mariage. Les perles de taille sont également associées à la féminité. Portées discrètement autour des hanches, elles mettent en valeur la silhouette et rappelle la beauté naturelle de la femme. Dans plusieurs cultures, elles sont considérées comme un symbole d'élégance, de confiance en soi et d'estime personnelle. Elles jouent aussi un rôle dans la séduction. Traditionnellement, elles étaient parfois réservées à l'intimité du couple. Le léger mouvement des perles accompagnait les pas de la femme, ajoutant une dimension esthétique et sensuelle. Mais réduire les bayas à la séduction serait oublier leur richesse culturelle. Dans certaines traditions, elles possèdent également une dimension spirituelle. Certaines familles leur attribuent une fonction de protection contre le mauvais œil ou les énergies négatives. Les couleurs, les pierres ou les matériaux utilisés peuvent avoir une signification particulière. Le blanc évoque souvent la paix et la pureté. Le rouge symbolise la force, le courage ou la vitalité. Le bleu représente la sagesse et la sérénité. Le vert rappelle la fertilité, la nature et l'espérance. Le jaune ou l'or évoque la prospérité et la réussite. Chaque femme choisit parfois ses perles selon son histoire, ses croyances ou simplement selon ses goûts. Autrefois, les bayas étaient fabriquées à la main par des artisans. Les perles provenaient du verre recyclé, de graines de coquillages, de pierres naturelles ou encore d'argile. Aujourd'hui encore, de nombreux artisans perpétuent ce savoir-faire traditionnel. Les perles de taille sont également présentes dans les Caraïbes, notamment en Haïti, en Guadeloupe et en Martinique. Cet héritage est le fruit de l'histoire et des liens entre l'Afrique et les peuples afro-descendants. De nombreuses femmes portent aujourd'hui des bayas comme un hommage à leurs racines culturelles. Depuis quelques années, les perles de taille connaissent un véritable renouveau. Elles séduisent une nouvelle génération de créatrices africaines et afro-descendantes qui réinventent plutôt les modèles traditionnels avec une touche contemporaine. Elles sont désormais présentes dans les défilés de mode, les boutiques artisanales et sur les réseaux sociaux. Au-delà de leur beauté, elles permettent aussi de valoriser le travail des artisans et de préserver des savoir-faire ancestraux. Certaines femmes utilisent également les perles de taille comme un repère naturel de leur silhouette. Lorsque le corps évolue, les perles montent ou descendent légèrement, devenant ainsi un indicateur discret du bien-être physique. Mais au-delà de tous ces usages, les bayas restent avant tout un symbole de transmission. Une mère peut offrir des perles à sa fille. Une grand-mère peut raconter leur histoire. Une famille peut transmettre une tradition vieille de plusieurs générations. Chaque perle raconte ainsi un morceau de vie. Chaque couleur évoque une émotion. Chaque rang de perle devient un lien entre le passé et le présent. Les bayas nous rappellent que les bijoux ne sont pas seulement des objets de décoration. Ils portent en eux une mémoire, une culture et une identité. Dans un monde où les traditions évoluent sans cesse, il est essentiel de préserver ces héritages qui racontent l'histoire des peuples africains. Connaître leur signification, c'est aussi mieux comprendre la richesse des cultures africaines et afro-caribéennes. Pour conclure, les perles de taille sont bien plus qu'un simple accessoire de mode. Elles incarnent la féminité, la transmission, l'élégance, la protection et le patrimoine culturel africain. En les portant avec respect et en connaissant leur histoire, nous contribuons aussi à faire vivre une tradition ancestrale qui continue d'inspirer les femmes à travers le monde. Merci de nous avoir suivis pour cette chronique africaine sur Diaspora Art. À très bientôt pour une nouvelle découverte au cœur des cultures africaines et afro-descendantes avec Lydia Antoine.
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1: Aujourd'hui, chers amis auditeurs et auditrices, nous mettons à l'honneur l'un des plus grands écrivains d'Haïti, Jacques Roumain. Écrivain, poète, journaliste, ethnologue et homme politique, il demeure une figure incontournable de la littérature haïtienne et francophone. Né le 4 juin 1907 à Port-au-Prince, Jacques Roumain grandit dans une famille aisée. Très tôt, il développe une passion pour les lettres, mais aussi un profond attachement à son pays et à son peuple. Après des études en Europe, il revient en Haïti avec la conviction que la culture et l'éducation peuvent contribuer à transformer la société. Jacques Roumain ne se contente pas d'écrire. Il s'engage aussi sur le plan politique et social. Défenseur des plus modestes, il lutte contre les injustices et œuvre pour une société plus équitable. Son engagement lui vaut d'ailleurs plusieurs périodes d'emprisonnement et d'exil. Mais c'est surtout par son œuvre littéraire qu'il laissera une empreinte durable. En 1944 paraît son roman « Gouverneur de la Rosée ». Considéré aujourd'hui comme l'un des chefs-d'œuvre de la littérature haïtienne, traduit dans de nombreuses langues. Il est étudié dans les écoles et les universités du monde entier. L'histoire se déroule dans un village frappé par une terrible sécheresse. Les habitants vivent dans la misère et les querelles entre familles empêchent toute solidarité. Le personnage principal, Manuel, revient de Cuba, où il a travaillé comme ouvrier agricole. En retrouvant son village, il comprend que le plus grand obstacle n'est pas seulement le manque d'eau, mais surtout les divisions entre les habitants. Pour lui, seule l'union permettra de sauver la communauté. À travers cette histoire simple, mais profondément humaine, Jacques Roumain délivre un message universel. Lorsqu'un peuple est uni, il peut surmonter les plus grandes difficultés. Son roman est un hymne à la solidarité, au courage, au travail collectif et à la dignité humaine. Il rappelle également que la terre, l'eau et la nature sont des richesses qu'il faut protéger. Oui, l'écriture de Jacques Roumain est à la fois poétique et profondément enracinée dans la culture haïtienne. Il mêle le français à des expressions inspirées du créole, donnant à son œuvre une musicalité unique. Au-delà d'Haïti, son message touche tous les peuples confrontés à la pauvreté, aux conflits et aux difficultés sociales. Aujourd'hui encore, gouverneur de la Rosée demeure d'une grande actualité. Dans un monde où les divisions sont nombreuses, Jacques Roumain nous rappelle que la coopération est souvent la clé des solutions. Son œuvre invite chacun à dépasser les rivalités pour construire un avenir commun. Écoutons maintenant quelques courts extraits de sa pensée. La terre est généreuse, mais les hommes doivent s'unir pour en recevoir les fruits. Cette idée résume l'esprit du roman. La nature offre des ressources, mais c'est l'action collective qui permet de les faire vivre. Un autre passage illustre parfaitement son message d'espoir. Ce n'est pas chacun pour soi qui sauvera le village, mais tous ensemble. Ces mots rappellent que les plus grandes victoires sont souvent le fruit de la solidarité. Enfin, cette réflexion demeure particulièrement forte. L'espérance est comme une source. Lorsqu'on la trouve, elle redonne vie à tout un peuple. À travers Manuel, Jacques Roumain nous montre qu'un seul homme peut devenir le moteur d'un changement collectif, non par la force, mais par le dialogue, la confiance et la volonté de rassembler. Jacques Roumain s'éteint prématurément en 1944 à seulement 37 ans. Malgré une vie courte, il laisse une œuvre immense qui continue d'inspirer des générations de lecteurs, d'écrivains et de chercheurs. Son héritage dépasse la littérature. Il nous rappelle que les livres peuvent éveiller les consciences, rapprocher les peuples et transmettre les valeurs essentielles. Aujourd'hui, en lui rendant hommage, nous célébrons un écrivain, mais aussi un homme profondément attaché à la justice sociale, à la culture haïtienne et à la dignité humaine. Chers amis auditeurs, pour conclure, Jacques Roumain nous enseigne que la solidarité est une force, que l'union peut vaincre les épreuves et que la littérature possède le pouvoir de faire réfléchir autant que d'émouvoir. Son roman, Gouverneur de la Rosée, demeure un message d'espérance, de fraternité et de responsabilité collective qui résonne encore aujourd'hui. Merci de nous avoir suivis dans Plume et Paroles, votre chronique littéraire sur Diaspora Art, Diaspora Politique Art. À très bientôt pour une nouvelle rencontre avec celles et ceux qui font vivre la richesse de la littérature afro-caribéenne et francophone. Lydia Antoine.
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1: Bienvenue dans Mémoire de femme, la chronique de Diaspora Art, qui met en lumière des femmes dont le parcours, l'engagement et la vision contribuent à transformer nos sociétés. Aujourd'hui, nous rendons hommage à une femme qui incarne l'excellence, la résilience et le rayonnement d'Haïti sur la scène internationale. La docteure Maryse Saint-Pierre-Cyprien. Dans un monde où la diplomatie ne se limite plus aux relations entre les États, mais sauve-vous également à la culture, à l'éducation et au dialogue entre les peuples. Certaines personnalités choisissent de bâtir des ponts plutôt que des murs. Maryson Saint-Pierre Cyprien fait partie de ces femmes. Originaire d'Haïti, elle est diplomate de carrière, docteur en relations internationales et diplomatie stratégique, enseignante, chercheur et auteur. Elle exerce les fonctions de ministre conseillère auprès de la délégation permanente d'Haïti à l'UNESCO, où elle contribue aux travaux de cette organisation internationale en faveur de l'éducation, de la culture, des sciences et de la paix. Son parcours est remarquable. Après des études en administration des affaires et en comptabilité en Haïti, elle poursuit une spécialisation en diplomatie à Paris avant d'obtenir un doctorat en relations internationales et diplomatie stratégique avec la mention « summa cum laude ». Elle complète également sa formation par un double master consacré à la direction de la vie publique et au management de cabinet. Mais derrière ces diplômes prestigieux se cache surtout une femme de conviction. Avant son entrée dans la carrière diplomatique, Maryson Saint-Pierre Cyprien a travaillé au ministère haïtien de l'Éducation nationale, où elle a participé à plusieurs programmes liés à l'alphabétisation et à la coopération internationale. Cette première expérience lui a permis de mesurer combien l'éducation est un levier essentiel pour le développement d'un pays. Depuis plus d'une décennie, elle représente Haïti dans les grandes instances internationales. À l'ambassade d'Haïti en France, d'abord, puis auprès de la délégation permanente d'Haïti à l'UNESCO. Elle œuvre pour faire entendre la voix de son pays dans les domaines de la culture, de la francophonie, du patrimoine et de la coopération internationale. Son engagement lui a valu d'occuper plusieurs responsabilités importantes au sein du groupe des ambassadeurs francophones auprès de l'UNESCO. Elle a notamment assuré les fonctions de trésorière, de vice-présidente et de présidente de comité, contribuant à promouvoir la langue française, la diversité culturelle et le dialogue entre les États membres. Mais ce qui distingue particulièrement Maryson Saint-Pierre Cyprien, c'est sa conception de la diplomatie. Pour elle, la culture n'est pas un simple élément du patrimoine. Elle est un instrument de paix. Elle est une force de dialogue. Elle est un moyen de rapprocher les peuples lorsque les tensions les éloignent. Cette vision, elle l'a développée dans ses travaux universitaires, mais aussi dans ses publications consacrées à la coopération sud-sud, à la diplomatie énergétique et aux relations internationales dans l'espace caribéen et latino-américain. En février 2026, elle publiait d'ailleurs une réflexion dans laquelle elle expliquait que la culture et la diplomatie pouvaient devenir des leviers essentiels pour construire une paix durable en Haïti en complément des réponses sécuritaires. Cette conviction s'est retrouvée au cœur de son intervention lors de la 4e édition de la Journée internationale de la femme africaine et afrodescendante, la JIFA, organisée le 3 juillet 2026

lorsqu'on le partage. Et les femmes en sont depuis toujours les plus fidèles passeuses. Ces quelques mots disent beaucoup. Ils rappellent que les femmes sont souvent les premières à transmettre les langues, les traditions, les récits, les savoir-faire et les valeurs. Elles sont les gardiennes de la mémoire. Elles sont les passeuses de culture. Et elles contribuent chaque jour à préserver ce qui fait l'identité d'un peuple. Pour la docteur Maryse Saint-Pierre Cyprien, cette mission est particulièrement importante pour Haïti. Premier État noir indépendant du monde moderne, Haïti possède une histoire exceptionnelle. Une histoire marquée par la lutte pour la liberté. Une histoire profondément liée au continent africain. Une histoire qui continue d'inspirer les peuples en quête de dignité. À travers son action diplomatique, elle contribue à faire vivre cette mémoire dans les grandes institutions internationales. Elle est également enseignante, chercheure, transmettant aux nouvelles générations les connaissances en géopolitique, coopération internationale et diplomatie. Son parcours n'a pourtant pas été sans épreuve. Survivante du terrible séisme qui a frappé Haïti en 2010, elle a dû surmonter un handicap majeur après avoir perdu une jambe. Plutôt que de renoncer, elle a poursuivi ses études, renforcé son engagement et construit une carrière diplomatique reconnue. Cette résilience est aujourd'hui souvent citée comme une source d'inspiration. Maryse Saint-Pierre Cyprien montre que la force d'une femme ne se mesure pas à l'absence d'obstacles, mais à sa capacité à les dépasser. Son parcours nous rappelle aussi que la représentation des femmes dans les sphères diplomatiques est essentielle. Car les femmes apportent une autre manière de penser les relations internationales. Une approche souvent fondée sur l'écoute, la coopération, la méditation, la médiation et la transmission. À travers son travail, elle contribue à renforcer la place d'Haïti dans les échanges internationaux, tout en portant les valeurs de la francophonie, de la diversité culturelle et du multilatéralisme. Aujourd'hui, Mémoire de Femme souhaite saluer cette grande dame de la diplomatie haïtienne. Une femme qui fait rayonner son pays. Une femme qui croit au pouvoir de la culture. Une femme qui démontre que le savoir, la persévérance et l'engagement peuvent ouvrir les portes des plus hautes institutions internationales. Au nom de RPC Radio, au nom de la radio Fréquence Paris Pluriel, au nom de l'émission Diaspol Art et de l'émission L'écho des femmes, nous lui adressons nos plus sincères félicitations pour son parcours exemplaire. Merci, Dr. Maryse Saint-Pierre Cyprien, de rappeler au monde que la diplomatie peut être un langage de paix, que la culture est un patrimoine vivant et que les femmes sont, plus que jamais, les grandes passeuses de mémoire. Je suis Lydia Antoine et vous étiez à l'écoute de Mémoire de Femmes sur la radio Fréquence Paris Pluriel, sur la radio Passion Culturelle, la radio de l'universalité culturelle. À très bientôt pour une nouvelle rencontre avec une femme qui inspire, qui construit et qui transmet.

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1: Alors Lydia, nous arrivons maintenant à notre invité artistique de ce dimanche. Un invité artistique de ce dimanche, nous recevons Aduna, artiste originaire du Cap-Vert, du Sénégal et du Bénin. Aduna est avec nous en studio, ici, sur la radio Fréquence Paris Pluriel et la radio Passion Culturelle, n'est-ce pas Lydia ?
2: Ben oui, aujourd'hui nous avons le plaisir de recevoir cet artiste passionné qui viendra partager avec nous son parcours, son univers musical, ses inspirations et ses projets.
1: Aduna, sur les 106.3 FM, il fait une fusion de reggae, de rock, tout un parcours. Aduna dans l'artiste du dimanche. Sur la radiofréquence Paris Pluriel, ce dimanche, dans l'invité du dimanche, ou disons l'artiste du dimanche, nous avons un artiste qui est avec nous, hein. On va le laisser se présenter. Hein. Moi, je l'appelle simplement Aduna. Il fait une musique que vous allez reconnaître tout à l'heure par les notes de cette musique. L'artiste a plusieurs années de carrière, il est avec nous en studio. Bonjour Aduna.
3: Bonjour.
1: Alors, Aduna, comment est-ce qu'on peut qualifier l'homme Aduna ?
3: Mais déjà, par le nom du groupe, Aduna and the Positive Vibes.
1: Ah oui, tu as un groupe.
3: Oui, c'est-à-dire que Aduna and the Positive Vibes, c'est-à-dire que tout est positif.
1: Ah oui, tu véhicules des vibrations positives.
3: Good vibes.
1: De l'univers et du cosmos.
3: Good vibes.
1: Très positif. Et ton groupe, il y a combien de membres ?
3: Nous sommes 5.
1: 5, oui. Ah oui. Et je sais que tu joues aussi d'un instrument bassiste.
3: Je joue de plusieurs instruments.
1: Plusieurs, oui. comme quoi ?
3: La guitare, la basse, batterie, percussion. Et un peu de piano.
1: Et tu es une artiste qui a plusieurs années d'expérience. Hein.
3: Oui, oui.
1: Bah, tu as parcouru pas mal de studios d'enregistrement à travers Paris et même le monde.
3: Pas que Paris, à travers le monde un peu.
1: À travers
3: peu,
1: le
3: oui.
1: monde, oui. Londres, bien d'autres endroits.
3: Oui, l'Allemagne aussi.
1: Bah, écoute, parle-nous de tout ce parcours. Hein. Sûrement ceux qui t'ont connu dans ton parcours, ils vont se rappeler. Ah, mais c'est lui.
3: Mais oui.
1: Cet artiste qui a même joué avec Jocelyne Béroy,
3: Cassav
1: et bien d'autres. Alors,
3: pas Cassav, mais Jocelyne Béroy.
1: Oui, en vont.
3: Et justement, lors d'une tournée avec Jocelyne Béroy, lorsqu'on est arrivé en France, c'est là où Cassav l'a prise directement. On était à la Réunion.
1: La tournée, c'était à Lille, sur l'île de la Réunion.
3: Oui, oui. Dès qu'on a fini, on est venu à Paris. Juste quand on est arrivé, Cassav l'a appelée et depuis, elle joue avec Cassav.
1: Ah oui, en ce moment, c'était pas la grande, elle n'était pas connue.
3: Oui, mais dans le milieu musical, elle chantait déjà depuis longtemps. Hein. Dans le milieu musical, elle était assez connue quand même.
1: On ne dira pas c'était en quelle année, mais ce n'est pas grave. Les connaisseurs vont deviner. Et Aduna, mais donc, comme tu as dit, hein, tu t'es frotté à pas mal d'artistes à travers le monde.
3: Oui.
1: Alors pourquoi as-tu choisi ce genre musical que tu fais actuellement ? Comment est-ce qu'on peut l'appeler déjà ?
3: Non, parce que déjà, je vis à Paris. Et je vis en France, en fait. Et que voilà, j'ai fait des chansons en capverdien, en wolof. Et là, c'est en français.
1: Oui, ce sont un peu tes origines. Hein. Je pense en aussi un côté Cap-Vert,
3: oui.
1: Afrique de l'Ouest,
3: ouais, Afrique
1: Sénégal,
3: de l'Ouest, c'est ça.
1: Bénin.
3: Voilà, aussi. C'est ça.
1: Alors, moi, c'est un honneur de t'avoir, une artiste
3: merci.
1: Assez expérimentée, bien connue dans le milieu. On pourrait dire un grand requin des studios. Hein.
3: Non, pas requin. Je suis justement pas un requin, moi. C'est désolé de te décevoir.
1: Tu n'as pas des dents longues.
3: Non, c'est pas histoire de ça. Je suis pas un requin, tout simplement.
1: Tu n'as pas dévoré des
3: chansons
1: dans le studio.
3: Non, surtout ma musique, c'est pas une musique. C'est une musique qui porte un message.
1: Oui.
3: Et voilà, donc il ne faut pas s'attaquer au messager, il faut écouter le message.
1: Pas
3: au porteur du message, le message. Parce que ma musique, c'est une musique de message,
1: voilà. Alors,
3: d'expérience.
1: Et du coup, en général, on peut te qualifier d'artiste engagé ou...
3: Oui, très engagé, oui.
1: Ouais. Donc, alors d'où te vient cet engagement ? Tu as subi des injustices ou...
3: Pas du tout. Ça vient de l'inspiration de mes recherches spirituelles.
1: De Dja.
3: Oui, de Dja, ça c'est clair. Sans aucun doute.
1: Alors, je décris un peu l'artiste en hein, un bonnet à la Bob Marley. Il a des dreadlocks, bien, je ne sais pas combien de centimètres.
3: Assez grande, oui.
1: Nous sommes en radio, des lunettes tout noires, estampillées, sans faire de publicité.
3: Merci.
1: Pour les connaisseurs, en tout cas, beau gosse et tout. Il sourit bien, mais je pense que je suis que c'est un tombeur aussi, hein, parce que la musique.
3: Moi, ça n'a rien à voir. avec l'histoire de tombeur, voilà, moi, c'est justement, comme je t'ai dit, c'est le message qui m'importe. Tomber, tout ça, tombeur, tout ça, moi, bon, voilà, je suis plus dans ça.
4: Il tombe plutôt les oreilles musicales, voilà, musicalement.
3: Voilà, hein. Voilà, voilà, l'esprit.
4: Vous pourrez venir, vous pourrez tomber sur les pieds. On va pas déraper. Adouda, alors... Donc ça fait des, plusieurs années que tu fais, il y a quand même sûrement des artistes qui t'ont inspiré,
3: qui
4: t'ont servi voilà, de modèle.
3: Mais tout le monde, comme tout le monde, hein, Bob Marley, tous ces gens-là, enfin bref, tout, Soul World, enfin tout, Stevie Wonder, Michael, tout le monde, Hendrix, Led Zeppelin, tout le monde.
4: Super. Alors, tu nous proposes ce dimanche trois titres,
3: hein,
4: comme tu as dit... Positive Feeling.
3: Voilà, le premier titre, c'est Positive Feeling.
4: Tu restes toujours positif. Hein.
3: Mais oui.
4: D'où te vient cette positivité
3: Mais de Dieu, de mes recherches spirituelles. C'est ça, ma vie.
4: Il t'arrive quand même de t'énerver aussi, non
3: De m'énerver.
4: Adouda.
3: Il faut vraiment venir me chercher, quoi, pour que je m'énerve.
4: Ah, mais vraiment positif. Ah, mais il est positif comme moi aussi. Alors, on va commencer avec ces vibrations positives.
3: Bah,
4: hein.
3: Merci. Ouais,
4: ce dimanche.
3: Positive Feeling.
4: Avec Positive Feeling.
3: Voilà.
4: Ah, mais moi aussi, je suis positif. Hein. Ah, mais tu confirmes, non Adouda,
3: bah, ouais, grave,
4: tu
3: grave.
4: Suis positif ou pas
3: Bête de grave.
4: Positive Feeling sur la radiofréquence Paris Purel ce dimanche. On vous partage avec vous ces ondes positives de Adouda sur les 106.3 FM.
5: Well,

0: Aduna, positive feeling. Waouh. Ah ben non, là, moi, je suis inondé de positivité, là.
1: Ah, merci, merci. Donc, ah, ben, ça oui. Fonctionne.
0: Bah, le message est poignant.
1: Ah ouais, hein. En fait, tous partie du même, hein.
0: Waouh. Et en général, l'inspiration, ça devient comment, est-ce le soir ou...
1: Ça peut venir à n'importe quel moment.
0: N'importe quel moment. Voilà. Hein. Tout ce qui est dans la société, en fait.
1: Mais oui, surtout, pour moi, ça enlève nos doutes, quoi.
0: Wow, positive feeling.
1: Voilà.
0: Bon, j'adore. Hein. Et cette chanson, ils pourront la retrouver sur toutes les plateformes de téléchargement et tout. Voilà. Aduna, une artiste confirmée. Hein. Alors, on va revenir un peu sur ta carrière. Hein. Alors, il y a quand même eu des moments qui t'ont marqué dans ton parcours, non? Comme souvenirs, on va en partager quand même.
1: Ouais, mes souvenirs.
0: C'est l'occasion.
1: Ouais, mais oui.
0: Au-delà de l'île de la Réunion.
1: Oui, mais bon, il n'y a pas que ça. Hein. Au début, dès que je suis arrivé là, le premier gars avec qui j'ai d'abord fait des jams et tout, c'est Richard Colinka, le batteur de téléphone.
0: Ah ouais.
1: Et après, avec
0: c'est
1: lui.
0: C'est une grande référence.
1: Ouais. Mais on buffait dans sa cave. Il habitait rue Jean-Pierre Timbaud. À l'époque, tu pouvais répéter dans les caves et tout, et puis on répétait ensemble. Et après, il y a Jean-Louis Aubert qui est arrivé, et puis ils ont formé leur groupe, et entre eux, et puis voilà. Mais je n'ai pas joué qu'avec eux, j'ai joué aussi avec les gars de la compagnie créole, José Sebeloué, Julien Tarquin. On avait un groupe aussi qui s'appelait Les Zoukers, et puis voilà, un peu, que des bons moments.
0: Ah ouais, tout un parcours, hein, de bons souvenirs. Je comprends pourquoi tu as de bons, des positive feeling,
1: mais
0: positive
1: oui,
0: vibration.
1: Mais oui,
0: Aduna, oui. Nous, ça nous fait plaisir. Et
1: moi
0: du côté
1: aussi.
0: De l'Afrique, tu as quand même vécu
1: ouais,
0: un
1: j'ai
0: peu,
1: fait,
0: non
1: j'ai fait beaucoup de choses aussi du côté de l'Afrique.
0: Musicalement aussi.
1: Oui, il y a un des premiers albums de Baba Mal. C'est moi qui ai fait la réalisation et l'arrangement. Enfin, l'album qui lui a permis de signer avec Chris Blackwell, avec Mango.
0: Bah oui.
1: C'est moi qui avais fait la réalisation et les arrangements. C'était l'époque d'Ibrahim Asila, très bonne personne, paix à son âme.
0: Oui.
1: Et puis voilà, il y a plein de choses.
0: Baba Mal, hein, qui est très reconnu hein, à l'international.
1: Ah ouais.
0: Il a préféré des travaux avec des artistes comme Sting et bien d'autres.
1: Ah ouais, il a fait beaucoup de choses avec Youssou N'Dour
0: et tout.
1: C'est
0: tout un parcours.
1: Bien sûr.
0: Nous, c'est un honneur pour nous de t'avoir, Aduna, ici en studio, et on partage de positives feelings avec toi. Après, il y a Merci Dja.
1: Oui.
0: Je sais que l'homme est très spirituel. Hein. Dja, voilà, c'est le Dja. Hein. Le Dja que tout le monde connaît. Hein. Alors pourquoi Merci Dja?
1: Parce que des bienfaits, de nous donner la vie, la chance d'élever notre esprit, la chance de nous réaliser. Voilà, donc infiniment merci.
0: Merci Dja, la gloire du Dja. Ah oui, c'est super. Et puis, bon, mais tout ça, c'est. Bon, comme tu as dit, positive feeling. On peut qualifier ça de quel genre? C'est mi-reggae, rock un peu, non?
1: Mais tu sais, moi, l'histoire de faire qu'un seul genre, d'être monogenre, moi, c'est pas mon histoire. Moi, j'ai fait l'école de jazz, j'ai fait beaucoup de choses. Je fais la musique capverdienne, j'ai fait des morceaux de jazz, je fais plein de choses.
0: Ouais.
1: J'aime pas comme case, c'est-à-dire comme limite, quoi. En fait, c'est une prison qui nous enferme. Oui, tu fais quoi, machin et tout. Je fais la musique, quoi. Voilà.
0: C'est vrai qu'en général.
1: L'inspiration de jazz, oui, tu fais. Monogenre, moi, c'est pas mon truc.
0: Ouais. Il se trompe. Souvent, vu le look, qui se disent bon, le bonnet jamaïcain et tout, bon, il va forcément faire le reggae, mais non, je vois que positive feeling, moi je vois un peu un petit mélange de rock and roll.
1: Oui,
0: reggae,
1: ça, c'est les influences de téléphone de Richard Colinka, le batteur et tout, voilà, ça
0: j'ai
1: fait partie.
0: J'ai vu ça, hein, c'est très recherché là, une musique de recherche, on peut dire.
1: Si
0: super.
1: Tu veux.
0: Alors, Merci Dja, on va voir quel genre.
1: Merci Dja, c'est beaucoup plus le reggae là.
0: Ouais, parce que Dja, ok. On va écouter notre ami Aduna dans Merci Dja. Nous aussi, on dit merci à Dja pour tout ce qu'il fait pour nous.
1: Merci infiniment.
0: Merci Dja, sur les 106.3 FM.

0: Waouh, merci Ya. Merci Ya. En tout cas, là, je suis vraiment, moi, je suis très reggae. Je suis là emporté par la mélodie. Là.
1: Merci, c'est merci très gentil. Merci,
0: oh, merci. J'aimerais bien que tu nous entendes un peu ça ici en direct, merci Ya.
1: Mais comment ça en direct?
0: Je vais même bisser encore, merci Ya.
1: Si tu veux bisser.
0: La radio fréquence Paris Pluriel. On va chanter avec toi.
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0: Wow, Aduna, super, nous on t'a dit merci.
1: Féminité.
0: Wow. Merci à Aduna. On dit merci à Aduna ce dimanche.
1: Merci Dia. Moi, je porte juste le message, c'est tout.
0: Sur la radio Fréquence Paris Purel et la radio Passion Culturelle aussi. Hein. L'émission est diffusée sur deux radios en même temps. 106.3 FM et aussi sur la radio Passion Culturelle. Aduna, c'est extraordinaire. Super, Aduna. Alors, merci encore, merci Aduna.
1: C'est moi, je te remercie.
0: Aduna,
1: alors, je te remercie beaucoup.
0: Alors, on va parler un peu, se projeter un peu dans le futur. Aduna, est-ce que quels sont tes projets dans les jours à venir, éventuellement est-ce que tu as des spectacles en vue
1: pour l'instant, je termine l'album là, et à la rentrée, voilà, il y a des choses qui se préparent.
0: Voilà, et ce serait un album de combien de titres
1: normalement. Normalement, déjà, on va sortir 5 titres.
0: 5 titres.
1: Voilà.
0: Et un EP alors.
1: Ouais, c'est ça.
0: Voilà, super.
1: Et après, on fera un album de 12 titres.
0: Et si c'est pas prévu des feats, des featuring avec d'autres artistes et tout, éventuellement?
1: Pour l'instant, non. Okay. Mais je pense que ça va venir.
0: Okay. Et l'Afrique, est-ce que tu prévois pas une petite tournée, une petite tournée promo?
1: Mais c'est ce que je te dis, c'est à partir de la rentrée, là, parce que là, je viens de terminer. C'est à partir de la rentrée que voilà, les choses vont se passer.
0: Alors Master Top,
1: oui,
0: qui s'annonce là, Master Top.
1: Master Top, ouais.
0: Voilà. Alors que le titre, hein, c'est carrément en anglais, hein. Master
1: oui,
0: Top.
1: Master Top, parce qu'il y a beaucoup de gens qui se prennent pour du top de top, alors que franchement, ce sont des rigolos. Ouais. Tu vois, ils apportent aucun bonheur.
0: Nous sommes tous des mortels, quoi.
1: Oui, non, pas c'est pas histoire de mortels.
0: Ouais.
1: C'est histoire qu'il y en a qui se la pètent.
0: Ouais.
1: Ils se la pètent, big gars comme de Trump, tout ça, comme Sarkozy, comme tous ces genres de personnes, ils se prennent style machin, ils sont Ital vibes, alors que rien du tout.
0: Ouais.
1: C'est voilà. Donc j'ai écrit cette chanson là pour leur dire un peu
0: qu'ils reviennent sur terre.
1: Voilà, un peu de si ça peut leur arriver.
0: Qu'ils redescendent, qu'ils arrêtent de planer.
1: Oui, qu'ils redescendent, mais qu'ils fassent attention parce qu'ils sont tellement lourds qu'ils peuvent s'enterrer tout seuls.
0: Master Top.
1: Bah, en tout cas, Master Top, c'est le top du top.
0: Moi, je suis pas un Master Top. Hein.
1: Si.
0: Je suis Master
1: Justement,
0: Top.
1: Justement, Master Top, c'est pas le côté bling bling. C'est pas le côté bling bling. C'est la simplicité,
0: La
1: connaissance, la simplicité.
0: Ah,
1: voilà,
0: oui, c'est
1: ça qui porte.
0: Donc, je suis Master Top.
1: Oui, tu es en devenir.
0: Mais moi, je me la pète pas. Je me la pète pas encore.
1: Donc, tu es sur le bon chemin.
0: Master Top avec Aduna. On espère que ce dimanche, hein, vous allez suivre l'exemple de notre artiste hein, qui conscientise un peu la société, Aduna. Et vraiment, on va écouter Master Top. Hein.
1: Souvent, les gens disent Aduna, mais ce n'est pas Aduna, c'est Aduna.
0: Aduna.
1: Aduna, voilà.
0: Ah oui.
1: Parce que quand il dit Aduna, tout le monde est derrière moi, waouh, waouh, waouh, waouh, alors que ce n'est pas ça. C'est Aduna.
0: Ah oui, bon, je prononce un peu...
1: À l'africaine.
0: Non, mais parce que le U, parfois...
1: Ah non, c'est pas U. Aduna, c'est O-U. Là, c'est A-D-U.
0: Aduna.
1: A-D-U-N-A. Il ne faut pas confondre.
0: Donc, c'est Aduna.
1: Même si le message est le même.
0: Ouais, Aduna. Bon, de toute façon, ça rime un peu de la même façon. Aduna.
1: Ouais, voilà.
0: Aduna, mais...
1: Je préfère le dire.
0: Ça a une signification, non, particulièrement. Aduna, bah, c'est ton nom, en vrai.
1: Ça a la même signification qu'en africain.
0: Mais bon, je sais pas. Qu'est-ce que ça veut dire? Aduna. Ça, veut dire.
1: Ça parle des dunes, du sable, voilà, l'infini
0: ah,
1: du
0: oui.
1: désert, du vent, tout ça. C'est même ça.
0: Aduna.
1: Voilà.
0: Ah oui, donc tu as fait un peu le désert, non? Un peu.
1: J'ai traversé pas mal de déserts dans ma vie. Ma vie, c'était.
0: Ah oui, symboliquement, le désert
1: voilà,
0: symbolique.
1: Exactement.
0: Bon, on va pas rentrer dans les détails.
1: Bon.
0: Mais à moins que tu veux.
1: Non, pas du tout.
0: Partager avec nous.
1: Pas spécialement. Pas pour l'instant.
0: Okay. Alors, on va écouter donc Master Top. Et puis
1: voilà.
0: Tout à l'heure, on reviendra à toi hein,
1: okay.
0: pour éventuellement un coup
1: Tranquille.
0: De gueule ou un coup de cœur.
1: Tranquille.
0: Je pense que tu as déjà fait un coup de gueule avec le Master Top. Bah, on reviendra à toi tout à l'heure. On remet au début. Hein. Master Top sur la radio fréquence Paris Pure avec Aduna.
1: Voilà, merci.
0: Je prononce bien. Ah, mais
1: merci
0: fallait me dire ça depuis le début.
1: Oui, mais bon.
0: Aduna,
1: tu sais...
0: parce que par moment, je vois, c'est écrit Aduna.
1: Non. D-U, ça a toujours été dû.
0: Oui,
1: ça n'a jamais été doux.
0: Non, il y a des endroits. Peut-être que je pense à notre cher ami
1: ouais,
0: Doudou.
1: Mais, voilà, peut-être. Voilà.
0: Quand t'as vidé par Doudou.
1: Grand bien lui
0: le
1: fasse.
0: Grand producteur Doudou. Alors, Aduna sur la radio fréquence Paris Pure, sur les 106.3 FM dans Master Top. Pour votre plaisir, ce dimanche. Aduna.
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0: Wow, Master Top avec Aduna sur la radio fréquence Paris Plus. Master Top, Aduna. Bah non, mais toi tu n'es pas Master Top, Aduna. Aduna. On peut te qualifier de Master Top aussi ?
1: Mais non. Je sais pas. En tout cas,
0: bah avec les lunettes que tu portes, je dirais pas la marque. Alors Aduna. Franchement, c'était un plaisir de t'avoir ce dimanche avec nous. Hein.
1: Ouais, merci.
0: On va finir tout à l'heure avec Merci Gant encore.
1: On
0: dise Merci Gant pour boucler. Alors, éventuellement, peut-être qu'il y a une question qu'on n'a pas, on t'a pas posée. Si tu as peut-être un petit coup de cœur, voilà. As-tu un coup de cœur ou un coup de gueule éventuellement ?
1: Non. Que du bonheur. Je souhaite du bonheur à tout le monde.
0: Ah oui, ce dimanche. Et éventuellement, voilà, pour ceux qui aimeraient bien te contacter pour des projets.
1: Eh bien, vous contactez.
0: Ils peuvent me contacter simplement.
1: Fréquence Paris Pluriel.
0: Simplice Animaux et Olivier Antoine dans Diaspolar.
1: Voilà.
0: Et c'est l'artiste de ce dimanche.
1: C'est simple comme bonjour.
0: Voilà, il nous a apporté de très bonnes vibrations et on reste avec ces vibrations et on lui dit merci. C'est vrai qu'il parle. Mais il nous laisse ses vibrations positives. Hein. Et l'une de ses vibrations, c'est Merci Dia. On dit encore Merci Dia, hein, parce que sans Dia, il n'y a pas de vibration.
1: Nada.
0: C'est lui qui condamne tout.
1: Qui guide the light.
0: Alors, Merci Dia avec avec notre ami Aduna.
1: Aduna,
0: simplement. Aduna. Ah oui, je comprends pourquoi je veux. Parce que dans une langue africaine, Aduna, ça veut dire quelque chose.
1: Ouais, ça veut dire la vie, ça veut dire plein de choses.
0: Voilà, donne-moi, tout ça. Aduna.
1: Si je dis Aduna, les gens ils vont se dire que je me la pète. Alors que je ne me la pète rien du tout. Je suis tranquille.
0: Ça a l'air plus simple. Parce que bon, les gens ils sont plus habitués à Aduna. Aduna, ça veut dire donne-moi la vie.
1: Il faut apprendre des nouvelles habitudes.
0: Aduna, sur la radiofréquence Paris Pluriel dans Merci Gars.
1: Merci infiniment.
0: On lui dit aussi merci sur les 106.3 FM. À très bientôt, chers frères. À bientôt.
1: À bientôt. Ciao.

0: Alors Lydia, nous arrivons à notre rubrique, les infos sociaux. Est-ce que tu as quelques infos sur ta tablette, Lydia?
1: Oui, les infos socioculturelles, les associations, les initiatives associatives au service des populations, de la culture, de la jeunesse et de la solidarité. Les petites annonces aussi tout au long du mois de juillet, août, la saison estivale. Retrouver les rendez-vous incontournables de la communauté afro-descendante et caribéenne. Festival de musique, concerts, expositions, rencontres culturelles, manifestations associatives, activités familiales et estivales. Sans oublier les informations pratiques, les opportunités d'emploi et les initiatives locales. Tout ça, tout à l'heure, c'est dans les infos socio-culturelles.
2: Tout de suite, les infos socio-culturelles, agenda de l'été. Alors, voici maintenant vos infos socio-culturelles, votre agenda des sorties, des initiatives et des opportunités à ne pas manquer. Tout au long des mois de juillet et août, profitez pleinement de la saison estivale. Partout en France, de nombreux événements nous attendent, d'un festival de musique, concerts en plein air, expositions, spectacles, marchés artisanaux, rencontres culturelles et manifestations associatives. Les communautés afrodescendantes, africaines et caribéennes proposent également de nombreux rendez-vous festifs, bals, festivals, journées culturelles, pique-niques, conférences, salons et animations mettant à l'honneur la richesse de leur culture. C'est aussi l'occasion de découvrir les nombreuses activités organisées par les villes, les maisons de quartier, les centres culturels, les médiathèques et les associations. Beaucoup de ces animations sont gratuites et ouvertes à tous. Ateliers créatifs, cinéma en plein air, activités sportives, visites guidées et événements pour les enfants et les familles. Le côté emploi, l'été est une période propice au recrutement. Les secteurs du tourisme et de la restauration, de l'hôtellerie, de l'animation, du commerce, de la logistique et de l'événementiel recherchent régulièrement de nouveaux collaborateurs. Que vous soyez étudiant, jeune diplômé, en reconversion professionnelle ou à la recherche d'un nouvel emploi, pensez à mettre votre CV à jour, à consulter les offres de France Travail, des missions locales, des collectivités territoriales et des plateformes spécialisées. N'hésitez pas non plus à vous rapprocher des associations de votre quartier qui proposent souvent des permanences, des ateliers d'aide à la recherche d'emploi et un accompagnement personnalisé. Pour la vie associative, l'été est également le moment idéal pour s'engager comme bénévole, participer à la vie d'une association. C'est créer du lien, acquérir de nouvelles compétences et contribuer aussi à des projets solidaires, culturels ou citoyens. Alors, pour conclure les amis, profitez de cet été pour vous cultiver, sortir, rencontrer, découvrir de nouveaux talents et soutenir aussi les initiatives locales qui font vivre nos territoires. Restez connectés à Diaspora Art pour retrouver chaque semaine toute l'actualité culturelle, associative et citoyenne. Très bel été à toutes et à tous.
0: Alors, Lydia, sur les radios Fréquence, Paris, Pluriel et la radio Passion Culturelle, notre émission petit à petit tire à sa fin, mais on arrive déjà à notre playlist de ce dimanche. Hein. Et je crois que tu as trois artistes sur ton calepin. Alors, parle-nous un peu brièvement de ces artistes, Lydia.
1: Oui, nous avons plusieurs artistes. Hein. Voilà, déjà, nous avons l'artiste. Il chante Haïti moins blé. Hein, c'est un artiste qui chante pour son pays. Alors, je vous invite à le découvrir, c'est Wesley Haïti. Le deuxième artiste, Tikabzi, c'est un groupe mythique. C'est un groupe que ça fait longtemps qu'on ne les entend pas, mais ils sont là, Tikabzi, Relax. Alors, je vous invite à découvrir ou redécouvrir le public afro descendante afro-caribéen, africaine qu'on est très bien capable, hein, parce que plus de 2 millions de vues. Hein. Alors, je vous invite à découvrir Tikabzi.
0: Et le troisième?
1: Relax.
0: Et le troisième artiste?
1: Alors, le troisième artiste, c'est Alan Kavé, Marozou, ben, sous forme troubadour. Troubadour, c'est un style musical qui est très célèbre en Haïti.
0: Alors,
1: Alan Kavé.
0: Et moi, je proposerai en, voilà, comme quatrième artiste, Bibi Dance, qui chante un titre contre le viol, voilà, qui lutte un peu contre les ravages du viol dans l'Est de la République démocratique du Congo. Et puis bon, après, on finira l'émission aussi avec Malaika. Hein. Alors, tout à l'heure, tout de suite, on part avec l'artiste. Hein, le premier, Lydia, je te laisse lancer ce premier artiste sur notre playlist. Voilà, vas-y.
1: Oui, voilà, je vais l'annoncer. Haïti moins vlé, hein. Wesley.

0: Alors Lydie, après donc cette playlist du dimanche, hein, notre émission Diaspora de ces dimanches va prendre fin. Hein. Et voilà, nous sommes en train d'écouter voilà, notre ami Karl Ozzy avec le titre Remedy. Hein. On va se dire au revoir sur ce titre et on finira avec Malaika. Alors Lydia, pour la fin, qu'est-ce qu'on peut retenir, Lydia?
1: Ben, pour la fin, c'est déjà la fin de cette édition de Diaspora. Un grand merci à notre invité du jour, à Junar, pour sa présence et ce beau moment de partage, bon, même si je n'étais pas dans l'interview avec toi, Simplice.
0: Oui.
1: Alors, merci aussi à Yves Tapet, hein, pour le débat.
0: Le débat sur la Coupe du Monde 2026 au Mexique, aux États-Unis, au Canada. C'était un petit bilan, un débriefing, vite fait.
1: Dans l'Espagne.
0: Bon, on en profite pour avoir ton avis. Hein. Comment est-ce que tu as trouvé, quel est ton petit bilan en résumé, vite fait, Lydia, pour cette Coupe du Monde?
1: L'Espagne a gagné la Coupe du Monde, hein, voilà, une belle Coupe du Monde. Nous espérons que cette émission vous a permis de découvrir des parcours inspirants, de mieux comprendre notre patrimoine culturel et de voyager au cœur des cultures africaines et caribéennes. Retrouvez-nous chaque dimanche de 8h à 10h sur Radio Fréquence Paris Pluriel, 106.3 FM, puis de 10h à midi sur RPC Radio, Radio Passion Culturelle, sur le www.larpcplus.online et ainsi sur notre chaîne YouTube et Facebook Live de la RPC Radio. D'ici notre prochain rendez-vous, prenez soin de vous, continuez à faire vivre la culture, à transmettre la mémoire et à célébrer la richesse de nos diversités. Très belle semaine à toutes et à tous!
0: Alors super, donc merci et bon dimanche à vous. Rendez-vous dimanche prochain en Diaspora sur la radio fréquence Paris Pluriel et la radio Passion Culturelle. On finit avec Malaika, Karl Ozzy et Krebit sur les 106.3 FM.

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Salut. Et donc, les radios fréquences Paris Pluriel et Noa. Et nous avons certainement

dans Boulkapili et dans Balaounkou. Lors de l'ouverture officielle de la saison, le chef de la région Diana, le général Louis-Francio Marva, avait rappelé que la fixation des prix de la vanille ne relevait pas des compétences du gouvernement, mais qu'elle dépendait exclusivement de la loi de l'offre et de la demande, ainsi que des négociations directes entre les parties concernées. Afin d'encadrer le déroulement de cette campagne et de protéger cette filière stratégique pour l'économie régionale, les autorités ont mis en place un comité de suivi et de contrôle. Cette structure associe des représentants de l'Alliance régionale pour la vanille, de la Direction régionale du commerce et de la consommation, de la Direction régionale et de l'agriculture et de la souveraineté alimentaire, ainsi que des équipes du projet Pôle intégré de croissance. Ce comité est chargé de tenir des réunions régulières et d'assurer une surveillance sur le terrain pour prévenir le développement du marché noir et limiter les risques de spéculation abusive. Ça nous dit. 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

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hoe le izy hoe C'est un article qui s'appuie sur une lecture croisée de sources primaires et secondaires et la décision numéro 10 de la HCCS du 14 octobre 2025 permet de situer le cadre juridique initial de la transition et le rôle confié à l'autorité militaire incarnée par le colonel Michael Rangenerin. Le ministère de la Jeunesse et des Sports documente le lancement officiel de la concertation nationale des jeunes pour la refondation le 14 avril 2026 et les consultations régionales annoncées. Les éléments de calendrier électorales proviennent notamment de l'agence Ecofin et d'Africanews qui rapportent les échéances prévues pour 2027. Et les alertes relatives à la Gen Z, aux arrestations et aux risques de répression sont recoupées avec Amnesty International, The Guardian et Le Monde. Parce qu'on parlait beaucoup de la fabrique du consentement à Madagascar et... la promesse initiale de la refondation devait sortir Madagascar du cycle ancien. Le risque est désormais inverse, que le cycle ancien se serve de la refondation pour se renouveler. Et la rupture devient continuité. La jeunesse devient décor. La concertation devient validation. La transition devient installation. Le calendrier devient stratégie et l'élection à venir devient moins l'aboutissement d'un processus démocratique que la consécration d'un récit retravaillé en amont. C'est cette inversion qu'il faut nommer. Madagascar n'est pas condamné à cette trajectoire, mais pour l'éviter, il faut sortir de l'ivresse des mots. Une refondation ne se juge pas à son vocabulaire, mais à ses garanties. Elle ne se mesure pas au nombre de consultations, mais la refondation se mesure à la transparence de leur traitement. La refondation ne se prouve pas par des cérémonies, mais par des mécanismes vérifiables. La question n'est plus de savoir si Madagascar aura une refondation. La question est de savoir qui en contrôle le sens. Le point de bascule est atteint lorsque la population commence à accepter comme normal ce qui aurait dû rester provisoire. Lorsque l'exception devient méthode, lorsque la transition devient horizon, lorsque la consultation devient rituel, lorsque la fatigue devient silence, lorsque le peuple ne croit plus vraiment mais laisse faire parce qu'il ne voit plus par où reprendre la main, la fabrique du consentement ne force pas forcément les esprits, elle les épuise. Elle ne ferme pas toujours la parole, elle l'encadre. Elle ne supprime pas les citoyens, elle les transforme en participant d'un processus dont ils ne maîtrisent ni la méthode, ni la restitution, ni la conclusion. Madagascar n'est peut-être pas en train de sortir de la crise, il est peut-être en train d'apprendre à vivre dans une crise renommée refondation. Il ne suffit donc plus de demander à parler. Il faut exiger de voir comment la parole est traitée. Il ne suffit plus d'être consulté, il faut contrôler toute la chaîne. Collecte, synthèse, arbitrage, publication, responsabilité. Car le peuple ne perd pas seulement son pouvoir lorsqu'on l'empêche de parler, il le perd lorsqu'on parle en son nom après l'avoir écouté. La fabrique du consentement ne ressemble pas toujours à une domination brutale. Elle peut prendre les formes plus acceptables de la consultation, de la pédagogie nationale, de l'appel à la patience, de la promesse de stabilité, du calendrier institutionnel et du langage de la responsabilité. Mais derrière ces formes, une question demeure. La refondation sert-elle à rendre le pouvoir au peuple ou à préparer l'acceptation d'un nouveau pouvoir? Le danger n'est plus seulement que la refondation échoue. Le danger est qu'elle réussisse à faire accepter l'échec comme une étape nécessaire. À Madagascar, l'enjeu n'est plus seulement de dénoncer l'ancien système, il est de reconnaître ses nouvelles formes. Le système ne revient pas toujours avec les mêmes visages. Il revient parfois avec les mots de la rupture, le décor de la jeunesse, la mise en scène de la consultation et la promesse d'une république nouvelle. La refondation peut encore devenir une chance, mais elle peut aussi devenir la forme la plus sophistiquée de la répétition. Lorsqu'un pays accepte qu'on transforme sa colère en procédure, sa jeunesse en décor et sa fatigue en consentement, alors la boucle n'est pas seulement bouclée, elle recommence. Vita Tupco!

0: Valeu, gente. Super obrigado.
1: Bonjour à tous et merci d'être fidèles à Décalage horaire comme tous les dimanches de midi à 14h. C'est une évasion tropicale que je vous propose comme tous les dimanches. Et puis, vous le savez, c'est le retour du tennis à Roland-Garros, accompagné cette année par une chaleur digne d'un été brésilien. Certains s'y sentent d'ailleurs comme un poisson dans l'eau, voire même comme un nouveau champion en devenir. C'est le cas du pauliste João Fonseca qui a tenu toutes ses promesses face à un Djokovic qui ne voulait pas céder sa place. Mais voilà, cette nouvelle génération a les dents longues et compte bien se faire entendre. C'est d'ailleurs aussi le cas de la playlist de Décalage horaire du jour qui recèle de pépites délicieuses, nappées avec une pointe de mascarpone aérienne et légèrement sucrée. Non. En tout cas, aujourd'hui, nous partons pour un voyage sonore au cœur d'un Brésil multiple, libre et inventif, où les frontières entre jazz et autres styles se brouillent avec élégance. Cette playlist célèbre autant les noms que les passeurs, les explorateurs, les artistes oubliés, dans une circulation permanente entre groove, sophistication harmonique et énergie festive. On va y croiser des explorateurs tels que Azimut, Flora Purim, Tania Maria, Claudio Roditi ou encore Maria Creusa, aux côtés d'artistes plus récents, plus actuels, qui prolongent cet héritage avec leur propre langage. De l'introduction incandescente d'Ale Babo à la pulsation afro de Funmilayo Afrobeat Orchestra, en passant par les détours malicieux de Cachacubo ou les éclats expérimentaux et atemporels d'Animal Invisible, l'ensemble dessine une cartographie vivante et très actuelle des musiques brésiliennes. Vous allez le voir, ce qui relie les morceaux, c'est une même idée du mouvement, la danse, bien sûr, mais aussi la circulation des traditions, des rythmes et des idées. J'ai essayé de mettre dans cette sélection une joie profonde, parfois solaire ou plus intérieure, toujours portée par des musiciens talentueux qui savent faire dialoguer raffinement et élan populaire. Une playlist pour écouter le Brésil comme un territoire sans centre fixe où chaque titre ouvre une nouvelle porte entre célébration, mémoire et exploration. Décalage horaire peut commencer. Et tiens, si justement on commençait par se rafraîchir au cœur de la forêt des fusions du jour, je vous propose une première séquence immersive pendant laquelle vous écouterez João Paraíba, un des cofondateurs de Trio Mocoto, qui nous dévoile ici son côté jazz. Il sera suivi par le Street Angels, c'est un projet de Danilo Caymmi et Marcelo Salazar, le fils de Dorival Caymmi, associé à un percussionniste à l'immense talent. Et tout de suite, nous prenons le chemin de la force avec Ale Babo Achet.

0: Et à l'instant, Danilo Caymmi et Marcelo Salazar avec Street Angels. C'est un album qui était sorti au bénéfice des enfants des rues au Brésil. C'était en 1999, mais il y a toujours des opérations comme celle-ci qui existent et qui continuent au Brésil, à São Paulo notamment. Danilo Caymmi et Marcelo Salazar, ils font partie de cet album qui est en fait une compilation et qui est sorti chez Mister Bongo, le label britannique bien connu pour ses compilations de musique brésilienne notamment. C'est un album de titres brésiliens qui allie qualité musicale et enjeu solidaire avec Danilo Caymmi qui est un musicien, compositeur, multi-instrumentiste et chanteur issu de la légendaire famille des Caymmi, fils de Dori Caymmi et petit-fils, je vous avais dit fils mais non, c'est le petit-fils de Dorival Caymmi qui reste une figure majeure de la musique brésilienne. Et puis, il est aussi le neveu de Nana Caymmi, que l'on écoute quelquefois dans décalage horaire. Et Marcelo Salazar, quant à lui, eh bien, c'est un musicien, producteur aussi actif sur la scène MPB et jazz. Il a aussi travaillé sur des musiques de films. Et c'est surtout un percussionniste de génie que j'avais eu la chance de rencontrer une fois à Rio et le voir jouer. C'est quelque chose, ça, je peux vous le dire. Juste auparavant, nous avons écouté, ça je vous l'avais annoncé, Juan Paraíba avec Number One, cet extrait de son album Kizumba qui est sorti en 1996. Juan Paraíba qui est percussionniste, un des acteurs clés du jazz brésilien, notamment pour avoir joué avec Azimuth, mais il a aussi longtemps collaboré comme percussionniste et collaborateur créatif avec de grands noms de la musique brésilienne. Il a d'ailleurs un jeu qui est marqué par une maîtrise de ses rythmes afro-brésiliens et sa capacité à faire dialoguer ses rythmes avec le jazz et la fusion, eh bien, lui a donné ses lettres de noblesse. Kizumba, c'est une référence à un genre musical et une danse originaire d'Angola, populaire notamment dans les années 80-90 et qui a influencé bon nombre d'artistes. C'est une approche rythmique qui est complexe, mais qui se laisse écouter avec une forte présence percussive. C'est l'ambiance de Juan Paraíba. Et puis le premier morceau, eh bien, c'était Ale Balbo, No Caminho da Força. C'est un album qui est sorti fin 2025, qui est d'ailleurs le morceau d'ouverture de cet album, avec à la tête créative de ce projet qui s'intitule Projeto o Elemental, c'est Ale Balbo qui nous offre une narration musicale qui mêle à la fois histoire, musique, chamanisme, mais aussi découverte de soi. L'album No Caminho da Força s'inscrit dans ce projet comme une narration musicale et spirituelle. Et elle est inspirée par son propre parcours de guérison, nous dit l'auteur, avec des chapitres et une immersion dans ses paysages sonores, ses fréquences vibratoires et puis ses histoires d'auto-découverte et de découverte de soi-même. C'est ça, la recherche de la force intérieure et l'équilibre entre corps, esprit et âme, tout un programme qui commence avec le décalage horaire du jour. 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
1: Alors, nous avons perdu 10 degrés entre hier et aujourd'hui, mais si vous voulez retrouver la chaleur de cette semaine passée, eh bien, je vous recommande de, ce soir la Roda de l'Ermitage qui commencera à 20h avec Erdio pour un concert et une ambiance conviviale comme au Brésil avec des musiciens qui se retrouvent autour d'une table. C'est ça le principe pour interpréter des classiques du samba et des compositions aussi personnel, puisque Erdio, c'est un musicien, il s'appelle Rodrigo de Oliveira et il a beaucoup de talent, notamment les percussions brésiliennes, les rythmes africains et puis ses influences aussi pop et moderne. Il est originaire de Salvador de Bahia. Il a grandi d'ailleurs dans une famille d'artistes, mais il est venu s'installer à Paris dès les années 90. Et oui, c'est ça l'attrait de la capitale française. Et bien, il pourra honorer cette capitale ce soir. Ce sera au studio de l'Ermitage à 20h pour une roda muito quente. Mais nous sommes passés par la forêt, nous avons acquis maintenant les forces de cette nature qui font maintenant partie intégrale de notre corps et nous allons développer notre côté natif en totale harmonie, encore une fois, avec la nature. D'ailleurs, Azimuth nous montrera la voie avec sa festa native et nous nous joindrons ensuite au premier trio de Tania Maria pour libérer les barrières entre nos cœurs. Ça vous plaît comme programme? Alors, c'est parti, c'est Flora Pouring et qui nous sert de guide pour parcourir ce conte de fées, Fairy Tale Song.

À verdade, é o amor e a paz, c'est Tania Maria qui le dit. Et ces mots, eh bien, ils résonnent quelques 51 ans plus tard et il conviendrait bien de les réaffirmer quelque peu, puisque c'était sur l'album Via Brasil en 1975. C'est le premier trio formé par Tania Maria avec Botto et Elcio, Botto à la batterie, Elcio à la basse, c'est une musique de Carlos Dafé, coécrite avec Tania Maria. Et moi j'aime bien quand elle se met au piano comme ça, Tania Maria, et au chant. Et elle est tellement bien accompagnée par cette équipe. C'est à Paris d'ailleurs qu'a été enregistré ce premier disque, avant d'être enchaîné avec un second, Via Brasil, numéro 2 d'ailleurs, qui est sorti peu de temps après et qui a été un album excellent lui aussi. Je vous recommande donc de vous pencher sur vos archives et ces premiers disques de Tania Maria. Juste auparavant, c'était José Roberto Bertrami au piano avec le groupe Azimut. C'était en 1998 sur l'album Woodland Warrior. Et c'est un morceau d'ailleurs qui ne figure que sur le CD. Il y a eu un LP, il y a eu un vinyle. Mais les heureux propriétaires du vinyle, eh bien, peuvent s'en mordre les doigts parce que ce morceau bonus a été intégré en bonus, justement, bien sûr le CD, parce que vous savez que sur un CD, on peut faire tenir plus de musique que sur un album vinyle. Et c'était ça un des avantages du CD. Mais ça ne suffit pas pour relancer le vinyle aujourd'hui. En tout cas, cet album d'Azimut, il a été enregistré au Fonfon Studio à Itapaiva, à Rio de Janeiro. Et c'est un morceau sur lequel vous avez remarqué que José Roberto Bertrami, pour une fois, délaisse son Fender Rhodes pour nous délivrer ce morceau incroyable au piano. Moi, je trouve ça juste magnifique. Et puis, le premier morceau, A Fairy Tale Song, c'était Flora Purim, toujours magnifique, elle aussi, en 1977 sur l'album Nothing Will Be As It Was Tomorrow. Et c'est encore une fois une équipe gagnante que regroupent Flora Purim et Airto Moreira, évidemment le duo inséparable, puisqu'on va retrouver, il y a des chœurs, il y a beaucoup de chœurs sur cette musique. Il y a Reggie Lucca à la guitare électrique qui a joué notamment avec Miles Davis, Carlos Santana ou encore Roberta Flack, et qui nous gratifie d'un solo mémorable. Au clavier, on retrouve Dwawili Gonga. Et puis, ce morceau, bien vous l'avez compris, il est écrit, composé par Milton Nascimento et Rui Guerra. Là encore, un duo qui passe les époques, tant leurs musiques sont intemporelle et tellement belle. Et puis, à la basse, il y a aussi Byron Miller. Voilà, tout est dit. Voilà comment Airto Moreira, Flora Purim se sont garantis tous les ingrédients pour réaliser un album, encore une fois, merveilleux.

Et oui, avant de nous replonger la tête dans la musique, je voudrais quand même fêter une bonne fête à toutes les mamans. C'est en France, c'est aujourd'hui que l'on célèbre cette fête. Alors, bonne fête maman et bonne fête à la mienne de maman avec une pensée particulière. Voilà. Et on va maintenant se replonger la tête dans la musique et en particulier dans les étoiles parce que c'est une séquence qui est dédiée à ceux qui rêvent. Au clair de lune, ce qui vous attend, eh bien, c'est le Funmilayo Afrobeat Orchestra. Il y aura aussi Animal Invisible. Vous vous souvenez, c'est mon coup de cœur.

0: Au pire, qui est accordé, ben, c'est Animal Invisible qui nous dit que le pire, c'est qu'il s'est bien réveillé. Et oui, après une nuit pareille pour la victoire du PSG, que je salue d'ailleurs, eh bien, figurez-vous, pour ceux qui habitent Paris, vous le savez, il y a eu pas mal de sirènes, de feux d'artifice, de cris, de motos. Bref, c'était pas facile de dormir, alors n'y voyez aucune comparaison pour la nuit qui vient de se passer. Parce que, eh bien, lui, il est guitariste et il est gaucho, c'est-à-dire qu'il vient du Rio Grande do Sul. Il s'appelle Guri Assis Brasil, et c'est un nom fameux puisqu'il y a un saxophoniste très connu qui portait le même nom. Mais lui, il est à la guitare, il est aussi au piano et aux arrangements de cordes, en plus d'être compositeur, parolier et producteur de l'album. Voilà, c'est quelqu'un qui cumule pas mal de métier et il en faut. Il est accompagné par Pedro Dantas à la basse, Archetipo Rafa à la batterie et aux percussions et Antonio Neves au trombone. Je vous l'ai dit déjà la semaine dernière, c'est un morceau qui a été enregistré et même l'album au total enregistré pendant la pandémie et donc avec des parties qui ont été enregistrées chacun de son côté, on va dire, mais le résultat, eh bien, il est plutôt mieux que pas mal. Ça reste mon coup de cœur du moment. Il y a plein de morceaux vraiment sympas sur cet animal invisible qui nous emmène dans son univers, un univers instrumental complètement nourri par cette musique brésilienne, celle des années 70, mais aussi celle d'aujourd'hui, le jazz, la soul, et aussi quelques accents de musique psychédélique. Et cette formation qui nous vient du sud du Brésil, avec quelques éclats déjà à Porto Alegre notamment, eh bien, elle s'est maintenant fixée à São Paulo pour travailler aussi avec des artistes connus de la scène brésilienne comme Seu ou encore Otto ou Caetano Veloso et puis encore bien d'autres. Il y a toujours une bonne rythmique sur tout l'album qui comprend, je vous l'ai dit, beaucoup de morceaux inspirants et des influences qui vont de Marcos Valle à Arthur Verocai, très bonne référence il faut dire, en passant par Moacir Santos, et tout ça pour rappeler que ce projet se place tout à fait dans une filiation brésilienne précise et réarrangée en une vision actuelle de l'instrumental brésilien, et c'est une belle énergie qui transforme l'héritage en mouvement pour notre plus grand plaisir. Juste auparavant, nous sommes passés dans l'afrobeat avec cette recherche des racines afro pour le Funmilayo Afrobeat Orchestra. C'était en 2025, ce Ponta a Ponta qui figure sur un EP du groupe qui est le premier d'ailleurs au monde entièrement composé de personnes noires et en dehors de l'Afrique, avec 11 femmes et une personne non binaire. C'est une formation qui a été conçue, qui est née en 2019 avec un projet qui naît au départ avec une chanteuse et saxophoniste, elle s'appelle Stella Nesrine et elle est associée à la trompettiste Larissa Oliveira, et toutes deux eh bien, se font la réflexion qu'il manque vraiment au Brésil un groupe afrobeat composé de musiciens, musiciennes noires et qui reprendra le flambeau de Fela Kuti qui vient du Nigeria et qui a donné ses lettres de noblesse à l'afrobeat d'abord en Afrique et puis dans le monde entier. C'est d'ailleurs cet hommage que veut rendre cette formation à Funmilayo Annie Kulapo Kuti, qui est une pionnière du combat des femmes nigérianes pour la liberté, le droit de vote et la justice sociale, puisqu'elle était professeure éminente et militante infatigable, la mère de Fela, Annie Kulapo Kuti, qui est considéré, son fils, comme le créateur de l'afrobeat, avec des chansons toujours engagées sur les enjeux politiques et sociaux. Et puis Gunga Cello, eh bien, c'était le premier morceau de cette séquence. Nas Estrellas, c'est le titre de l'album sorti en 2025. Poch Ficar, c'est le titre que nous avons écouté ensemble, avec une philosophie pour ce trio, celle que la musique brésilienne a ce don fantastique de refléter l'âme humaine, aussi bien dans ses joies, ses peines, sa nostalgie, parfois, mais surtout dans son amour inconditionnel de la vie. C'est pour cette raison que l'on retrouve cette allégresse toujours présente au Brésil. Ça ne veut pas dire que tout le monde est heureux, puisque le Brésil ne figure pas parmi les top pays où le bonheur est le plus présent dans le monde, mais il y a cette forme de joie, cette forme de communication, et ça fait quand même toujours chaud au cœur. Ils sont animés d'ailleurs, Gunga Cello, par cette passion commune pour cette musique, et au travers de morceaux qu'ils ont choisis, qui sont des morceaux intemporels, eh bien, ils ont cherché un son, une matière et une identité propre. Il faut dire que cet album, c'est le résultat de cette exploration et une première étape dans le sillon musical qu'ils cherchent à creuser depuis déjà quelques années. Il y a Iska Benzakoun au violoncelle et à la voix, Eric Amrofel à la guitare électrique et David Georgelet à la batterie, pour une musique Podficar très belle que je voulais vous présenter sur cette séquence.
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0: Ah, ça, on l'a bien travaillé avec Tania Maria. Ce jingle, ça nous permet d'enchaîner et de continuer cette émission avec un rythme un petit peu plus soutenu, peut-être. Et c'est le moment de revenir sur quelques trésors oubliés de la musique brésilienne, celle des années 70, avec notamment Luisa Maria Creuza, Celia ou encore Johnny Mazza. Ah, vous êtes intrigués? Eh bien, accrochez-vous à vos sièges, car on commence cette séquence avec Os Gatos, le titre « Fly ».

Zéro Aura, c'est le titre que nous venons d'écouter. C'est Johnny Mazza qui a sorti ce titre sur son album Ben Cage, qui est sorti en 1968. Ah là là, c'est un homme qui a commencé sa carrière au début des années 1960 à Rio et qui a dirigé un conjunto de bailes qu'il a créé d'ailleurs, et il se présentait dans les clubs de la ville. C'était de la musique live pour danser. Cet album, il est d'ailleurs considéré aujourd'hui comme un graal pour les collectionneurs de sons de cette époque des années 60, très recherchée donc par les collectionneurs de bossa nova et de musique enlevée pour ce son typique au Brésil de cette époque. C'est la période d'or, c'est ce son des temps d'insouciance. Ça se note d'ailleurs dans les musiques, dans l'énergie qui ressort de ces musiques juste après l'explosion internationale de la bossa Nova au début des années 60, où de nombreux artistes brésiliens sortaient des albums sophistiqués, souvent composés de standards et de chansons de grands auteurs comme Chico Buarque ou encore Johnny Alf. Et ici, eh bien, c'est un morceau, Zero Aura, qui est composé par Adilson Godoy. Juste auparavant, nous avons écouté Celia, encore une grande de l'époque, Zozoi como eu zoe. C'est un compacto qui était sorti dans les années 70, qui a été repris, réédité par le label Mister Bongo, le label anglais, en 2017. Celia Regina Cruz est une chanteuse brésilienne qui est née le 8 septembre 1947. Elle est de São Paulo. Elle a souvent travaillé avec Arthur Verocai, notamment au début des années 70. Elle a été l'une des révélations les plus prometteuses de la musique brésilienne à cette époque, un moment où des chanteuses ont commencé à connaître le succès et à tirer les feux de la rampe dans le sillage de la grande Elis Regina. Et si son enregistrement le plus connu a été réalisé dans les années 70, Un Gesto aos Tambourins, qui s'est vendu quand même à plus de 70 000 exemplaires. Elle a reçu de nombreux prix, notamment ce Rocket Pinto, ainsi que plusieurs disques d'or, et elle a marqué son époque comme une des voix les plus virtuoses de son temps, reconnue par les critiques, les producteurs et les artistes aussi, pas pour sa sophistication, son raffinement musical. Et c'est pourquoi je l'ai inclus dans cette séquence pendant laquelle nous avons écouté aussi Maria Creus avec Macumba. C'était en 1974. C'est un enregistrement qui a été réalisé en live. Et c'est une musique de Antonio Carlos et Jocafi, avec lesquels elle a beaucoup collaboré, puisque vous vous souvenez de Vossé à Bouzo, c'était une co-création entre Maria Creusa et Antonio Carlos et Jocafi, qui ont survolé ces années 70 avec nombre de succès. Ils figuraient aussi dans les bandes-sons et parfois même au générique des telenovelas de l'époque. Et il reste des artistes consacrés de ces années 70. Maria Creus, qui apparaît sur la pochette de cet album, tout de blanc, vêtue comme à la mode de Bahia. Eh bien, elle a eu aussi quelques succès avec le duo que je vous citais, Antonio Carlos et Jocafi, mais aussi avec Roberto Carlos, avec Chico Buarque, avec Tom Jobim et Vinicius de Moraes. Elle a aussi à son actif plus d'une trentaine d'albums entre 1967 et 2012. La curiosité de la séquence, c'était Luisa qui s'est entourée des tout jeunes membres du groupe Azimut de l'époque, avec ce Leniana Fogueira, qui est un compacto sorti en 1981, qui est
un peu un ovni, puisque c'est le seul titre que je connais de cette chanteuse, Louisa, alors qu'elle en est encore à ses débuts. Je n'ai pas trouvé d'autres références. En tout cas, c'est un morceau plutôt très sympa que j'ai voulu inclure dans cette séquence. Et puis le premier morceau, c'est aussi un compacto, c'est Os Gatos, les chats, avec Carlinho do Cavaco pour ce Fly qui a commencé cette séquence. Il nous vient tout droit de l'année 1973. Et on retrouve sur ce titre eh bien, la patte de Eumir Deodato, qui est aussi à l'origine de cette formation Os Gatos. Et il a choisi ses collègues musiciens avec le plus grand soin. Jugez-en par vous-même. Durval Ferreira est à la guitare, Sergio Barroso est à la basse, il y a à la batterie Wilson Das Neves, avec aussi la participation de Mereles à la flûte, de Paolo Moura au saxophone, de Ed Maciel au trombone et plein d'autres invités tels que Mauricio Enhorn à l'harmonica. C'est une dream team puisque tous sont devenus des références pour leur instrument. C'est d'ailleurs la marque de fabrique de Deodato, considéré aujourd'hui comme l'un des pères du jazz funk et de la fusion brésilienne. Lui qui a produit et ou arrangé plus de 500 albums, dont 15 albums platinum. Bravo, monsieur Deodato.

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0: Et je voudrais maintenant vous présenter une formation que j'aime beaucoup. Vous l'avez déjà écoutée dans les playlists de Décalage horaire. C'est un retour vers São Paulo avec Kasha Kubo, le trio qui avait sorti l'album Angela en 2018. Et c'était déjà une bonne surprise qui s'est confirmée d'ailleurs depuis avec deux autres albums. Agor en 2023 et Modo Avian qui est sorti en 2024. Ils sont passés à Paris et s'ils passent chez vous, je vous recommande d'aller les voir parce que c'est un trio qui mélange les styles, qui est très axé jazz, jazz funk et qui le fait vraiment bien. Ils se sont, dans cet album Angela en 2018, attaqués à un morceau du légendaire Egberto Gismonti, j'ai nommé Baian Malandro, et avec quelle maestria. Jugez-en par vous-même.

Claudio Roditi, Two of Swords, c'est le titre éponyme de cet album sur lequel vous avez pu écouter toute la fougue de Duduka Fonseca à la batterie. Il faut dire que Claudio Roditi s'est entouré d'un quintet brésilien pour cet album, avec GHB au trombone, Edward Simon au piano, Nilson Mata à la basse et Danilo Pérez au piano, David Fink à la basse également, pour un très bel album qui est sorti en 1990, qui a été enregistré à New York, parce que Claudio Roditi, trompettiste, a décidé de partir aux États-Unis. Il avait 22 ans, c'était en 1968, alors que la dictature venait de s'installer au Brésil, et c'est là qu'il a réalisé l'essentiel de sa carrière en collaborant avec Dizzy Gillespie, Dexter Gordon, Clark Terry, Art Blackie. Ah oui, ça, ce sont vraiment de grands noms. Il faut dire qu'il a quand même aussi étudié et enseigné au Berklee College of Music, le prestigieux établissement qui sied à Boston. Et puis, cet album, il voulait reprendre cette touche brésilienne qui lui manquait fatalement étant exilé de son pays. C'est son sixième album en tant que leader, qui est paru après Slow Fire et avant Milestones, qui est sorti en 1992, avec ce morceau de hard bop éclatant qui ouvre l'album, qui montre bien cette maîtrise du jazz brésilien fusion avec le hard bop américain de Claudio Roditi. Et juste auparavant, c'était un trio, celui de Sebastián Tapajós à la guitare, Pedro Sorongo Santos et Djalma Correa aux percussions, pour cet intro doucement qui est sorti en 1992 sur l'album Xingu.

0: C'est une pièce qui ouvre l'album Shingu, qui mélange cette guitare de Sébastien Tapajos avec des percussions qui sont caractéristiques de son œuvre en samba jazz du Brésil. Et puis, le trio de São Paulo a ouvert la danse avec Cachacubo, avec ce Baião Malandro, une pièce immense de l'auteur Egberto Gismonti, guitariste, pianiste, bref, un multi-instrumentiste accompli. Ici, ce mélange de Baião traditionnel vit sur une approche de jazz moderne. Il y a du rythme, il y a même une touche d'humour sur ce titre. C'est une célébration de ce baïan traditionnel. Et c'est le jeu typique de Cachacubo qui mélange ses racines régionales du Brésil avec le jazz contemporain. Ils ont aussi collaboré depuis avec de nombreux artistes tels que Zenia France, mais également des artistes hors Brésil. Et puis ils continuent leur route et je vous recommande de les suivre dans leur tournée parce qu'ils aiment bien l'Europe et ils se produiront certainement de nouveau prochainement à Paris. 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

Allez, on ne l'avait pas écouté en entier la semaine dernière. C'est un morceau qui risque de vous hérisser les poils. Azimut Tudo, qui vous est podiacer, un morceau de Milton Nascimento.

Et aujourd'hui, nous allons nous séparer avec Carlos Dafé, ce Escorpion réarrangé en 2016. Un régal. Je vous souhaite de passer un excellent dimanche, une bonne fête des mamans. Et puis, on se retrouve la semaine prochaine, même jour, même heure, pour une nouvelle émission de Décalage Horaire. Portez-vous bien. Ciao, GNC.

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0: tous ceux qui ont osé affronter la canicule, parce que je ne sais pas si vous avez remarqué, en ce moment, les canicules s'emballent.
1: Ah, et non pas les cannibales font.
0: Voilà, on est d'accord. Bon, mesdames et messieurs, en ces temps chauds, nous avons l'extrême plaisir d'accueillir, et je vais vous demander d'en faire autant, par vos applaudissements, s'il vous plaît, le groupe Matin Bleu. Bonne soirée à tous.
2: Bonsoir.
3: Bonsoir.
2: Merci à l'assistance publique d'être venue ce soir.
4: Bravo.
2: Assistance publique au sens propre, hein, c'est qu'on a péjoratif. Et ouais, c'est la caca, la canicule, mais bon. On va s'en sortir.
3: Mais on est là.
2: Vous êtes là, ouais.
3: Oh, on est là.
2: Et vous, la chaleur humaine.

0: Heureux d'avoir un invité un spécial, quelqu'un qui compte énormément pour moi et pour la musique, pour le blues en général, puisqu'il a été l'un des pionniers avec d'autres, bien sûr, mais voilà.
1: Non, je suis pionnier.
0: Il est pionnier.
2: J'ai bien fait.
0: Je vous demande d'accueillir Benoît Blue Boy ce soir.
2: Yes.
0: Marche, marche, doucement.

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0: Belle bonjour Momaï, bienvenue à toutes et tous dans votre émission Conlambi en page Belay. Nous sommes ensemble jusqu'à 17h heure de Paris sur le 106.3 de la bande FM. Vous pouvez également nous écouter sur internet via le www.rfpp.net. Je suis heureuse de vous retrouver en ce mois, en ce dimanche 2 février avec une invitée que je suis aussi honorée de recevoir, Madame Sonia Marc, dite la Soso. Bonjour Sonia.
1: Bien bonjour Mamou, bienvenue à tous.
0: Comment vas-tu dans ce froid polaire?
1: Ça va très bien. Il paraît qu'il fait moins froid qu'il y a 15 jours. J'ai mis un peu de soleil quand même.
0: Oui, c'est ça. En Martinique, il pleut. Ici, on a
1: même
0: soleil.
1: Il pleut, oui, oui.
0: Merci, la Soso. Elle nous parlera de cette superbe création ballet-théâtre, L'Emmec Abaille, L'Emmec Apprend, présentée à guichet fermé dans la salle Aimé Césaire de l'Atrium le 18 janvier dernier. Et ce sera également l'occasion d'écouter les titres du nouvel album de Wapasa Kitanou, intitulé L'Adja. Nous vous l'avions présenté d'ailleurs le mois dernier et nous vous avons accueilli avec un damier. C'est des gendarmes pour Marie et moi avec monsieur Charlie, c'est ça?
1: Labinski,
0: au tambour et Sonia Marc à la voix. Par ailleurs, lors de notre émission de janvier, je vous faisais part d'une réflexion en ces termes. 2025 ne sera pas une sinécure car elle reste la continuité de 2024. Et le mois de janvier ne m'aura pas contredite. J'en veux pour preuve le manifeste pour une refondation de la politique culturelle en pays Martinique. Un collectif de professionnels du spectacle vivant en Martinique s'est formé pour représenter le secteur, informer sur ses enjeux et proposer des solutions pour son développement. Ce collectif constate que la politique culturelle actuelle de la collectivité territoriale de Martinique se concentre uniquement sur la construction et la rénovation de bâtiments, sans investissement dans la création artistique. Il dénonce une vision figée de la culture qui privilégie le patrimoine au détriment de la création contemporaine, pourtant essentielle à l'identité martiniquaise. L'identité est vivante et en constante évolution, façonnée par les artistes qui interrogent et renouvellent les représentations collectives du pays. Confondre identité et patrimoine revient à nier la fonction sociale de l'art et à réduire les artistes à de simples animateurs touristiques. Le collectif rappelle que les œuvres d'aujourd'hui sont le patrimoine de demain et qu'un pays sans création perd sa capacité à se penser et à exister dans le monde. Il demande à la CTM d'investir davantage dans les créateurs et dans la production artistique au lieu de tout miser sur les infrastructures. Les artistes des autres disciplines sont appelés à se mobiliser pour peser dans le débat public et influencer les politiques culturelles. Le secteur artistique martiniquais est désormais structuré et connecté au monde, plus réactif et innovant que les administrations en charge de la culture. Aussi, la collectivité doit cesser de concurrencer le secteur privé artistique et apprendre à soutenir la création plutôt que de vouloir tout contrôler elle-même. Vous pouvez soutenir cette pétition mise en ligne le 18 janvier 2025 et qui a récolté à ce jour 556 signatures. Vous la trouverez sur le site de leslignesbougetoutattaché.org et vous y verrez aussi la liste des différents signataires. On va aussi vous présenter notre focus histoire sur les événements majeurs liés au mois de février en Martinique. Mais on poursuit notre émission et on ouvre notre Wound Belay avec un grand belay, Idae, toujours de l'album L'Adja de Wapasa Kitanou et interprété par Sonia Marc. Vous êtes dans Conlambi en page belay sur le 106.3 de la bande FM et le www.rfpp.net.
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0: De retour dans Conlambi sur le 106.3 de la bande FM francilienne et le rfpp.net. Nous sommes ensemble jusqu'à 17h en compagnie de Sonia Marc, dite la Soso, et petit rectificatif, l'album de Wapasa Kitanou, ce n'est pas Ladja, mais Ladja Belay. Et on reviendra dessus tout à l'heure. Sonia.
1: Oui.
0: La Soso.
1: Tu l'as.
0: Avant de commencer à parler de ta création ballet-théâtre, je voulais avoir ton avis un peu sur ce manifeste pour une refondation de la politique culturelle en pays Martinique qui a été lancé depuis le 18 janvier dernier.
1: Je sais pas, moi, je suis pas tellement dans ce truc-là. Parce que moi, je suis dans les fêtes, je suis pas dans les déclarations comme ça. Je suis plus pour qu'on fasse des forums, qu'on discute et qu'on fasse des propositions à la collectivité. Je ne suis pas de ceux qui ont eu le plus de subventions. Hein. Mais ce n'est pas ma façon de faire.
0: Ce ne serait pas ta démarche.
1: Ce n'est pas ma démarche.
0: D'accord.
1: Ce qu'ils disent, c'est vrai ce qu'ils disent. Mais c'est pas, il faut aussi des infrastructures. Hein. Il faut une bonne école de danse martinique. Hein.
0: Oui, bien sûr.
1: Il faut une bonne école de théâtre pour bien lieu. Ça, on n'a pas ça. Je ne sais pas de quoi ils parlent quand ils disent qu'ils font le bâti, je ne sais pas. Je n'ai pas eu le temps d'aller les voir parce que j'étais convié à ces réunions-là, mais j'étais tête ma création.
0: Oui, on en a parlé tout à l'heure.
1: Et je n'ai pas pu aller les voir. Mais quand j'ai vu sortir le manifeste, j'ai dit, heureusement que je n'étais pas allé. Je ne suis pas dans ce truc. C'est-à-dire que moi, c'est le concret.
0: Oui.
1: C'est le concret. Moi, j'ai proposé à CTM, justement, un travail sur la danse, restructurer la danse. Moi, j'ai fait une démarche auprès d'eux. Je suis allé, j'ai déposé mon dossier. On va se voir après, justement, quand je rentre. Avec la création, je ne peux pas m'en occuper, mais j'aime pas parce que je fais la démarche vers eux, sans faire trop de bruit, quoi.
0: Oui.
1: Ouais. Tu vois, donc, je suis comme ça.
0: C'est une démarche comme une autre, en tout cas, pour défendre la culture. Et justement, parlons de l'en mec à bail, l'en mec à prend. Déjà, Capran, avec un accent français. Déjà, qu'est-ce que c'est qu'un ballet-théâtre ?
1: Un ballet-théâtre, c'est une création artistique qui mélange la danse, pas qui mélange, mais qui où s'entremêle la danse, le théâtre, le chant, les arts plastiques, enfin plusieurs arts qui se conjuguent ensemble.
0: Donc c'est pluridisciplinaire.
1: C'est bien qu'ils se conjuguent ensemble pour faire une seule et même chose. Il n'y a pas un théâtre par là, danse par là, c'est une seule et même chose. Il faut trouver le lien entre tout ça pour faire un spectacle. Voilà, c'est ce que... Mais je fais toujours ce modèle-là parce que c'est ce que nous sommes, nous. C'est-à-dire que même avant, justement, on parle de créativité. Même avant la créativité par les artistes professionnels, je veux dire, dans les traditions, il y a toujours eu ça. Quand on est dans le pit, c'est ça. Le pit, c'est déjà l'architecture du pit, c'est quelque chose. C'est un circulaire, c'est un cercle. Comment c'est à l'intérieur du pit quand tu as l'animateur bel est par là, tu as les gens qui jouent par ici, les gens qui font par là, tu vois. Il faut habiller leur truc, il faut... Ce jour-là, tu mets des tissus, tu mets des choses comme ça, tu mets des feuilles de bambou, tu peux... C'est la Martinique, cette façon de faire, hein. Seulement, quand on est professionnel et qu'on fait de la formation, on apprend, on croit à magnifier ça de plus en plus. Mais moi, tout ce que je fais, c'est ancré dans la Martinique. Et ça suffit de savoir observer les choses, savoir se mettre au niveau des choses. Pas se prendre, c'est pas pour qui là. Mais au contraire, voir comment c'est important ce qu'on a à l'intérieur. Et puis, avec la formation, avec le professionnalisme, on magnifie tout ça. Quoi. Ouais. Ça, c'est ma démarche.
0: Eh bien, et donc du coup, l'en mec à bail, l'en mec à prend. Capran.
1: Oui. C'est Capran.
0: C'est la mère, en fait.
1: C'est la mère, parce que moi, ça fait 17 ans que j'ai voulu faire cette création. Oui. J'ai eu l'inspiration quand j'étais au Bénin, à Gambier, en 2007. En 2007, quand je suis allé sur le quartier lacustre de Gambier, au Bénin, où j'ai vu les gens vivre sous l'eau. Et j'ai vu tout ce qu'ils font, ils le font en canot. On dit canot Martinique, un petit bateau, pour aller acheter le pain, pour aller à la pharmacie, pour aller... Là, ils ont un canot. Ils ont les grands chapeaux de jonc contre le soleil. Les enfants, depuis petits, ils ont des chapeaux comme ça. Et moi, j'ai vu ça de dos, j'ai dit, mais c'est de la danse.
0: C'est de la danse.
1: Voilà, et quand j'ai vu ça, j'ai dit, mais c'est de la danse. Je suis allé, j'ai pris le canot, je suis payé. Je suis allé, on m'a dit, je peux trouver les chapeaux, on m'a dit, par là, on m'a emmené. Comme ils pouvaient, je suis allé acheter les chapeaux. Mais ils sont très lourds, ils sont des chapeaux en jonc. je pouvais pas faire. J'avais toujours pensé faire ton trio danseuse de dos. Et, mais je ne pouvais pas prendre trois, c'était trop lourd. Donc j'ai pris deux. Et j'ai ramené la Martinique.
0: Et tu as ramené la Martinique. Oui. Alors, garde ta parole. J'aime bien dire cette expression, tu as mes paroles. Oui. On a Madame Marlène Alger de l'association Arôme 2000 en ligne.
1: Oui.
0: Donc on va faire notre petite parenthèse afin qu'elle présente la soirée ballet de l'association qui se tiendra le samedi 22 février à Champs-sur-Marne.
1: Bonjour Marlène.
2: Bonjour Soso, tu vas bien?
1: Ça va très bien, merci.
0: Bonjour Marlène.
2: Bonjour Maria, ça va?
0: Ça va bien, merci. Alors, vous êtes dans les préparatifs de votre soirée qui se tiendra le samedi 22 février à Champs-sur-Marne, à la salle Jean Eiffel, comme d'habitude en fait.
2: Comme d'habitude, oui.
0: Alors, dis-nous tout. Le programme, on a vu qu'il y aurait la diffusion d'un film, d'un documentaire.
2: Oui, alors, un petit documentaire de 12 minutes, parce qu'il ne faut quand même pas que ça soit trop long.
0: Mm-hmm.
2: Et cette année, Arôme 2000 va faire sa soirée belle sur la thématique du Bumidome.
0: D'accord.
2: Tous les ans, on essaye de donner une continuité dans l'histoire, puisque le Bumidome, c'est l'histoire de la Martinique, c'est l'histoire des Antilles, comme le Bélec qui est l'histoire de la Martinique. Et on a travaillé quand même dessus, parce que tu t'en doutes bien, rapporter des éléments concrets, ce n'est pas toujours facile, et puis il faut trouver les bonnes personnes.
0: Oui, tout à fait.
2: Donc j'ai eu la chance de croiser Guylaine Mondor, qui est une réalisatrice de ce mini-film qui s'appelle Bumidome. Moi, je suis allée voir ce film et j'ai trouvé ça très riche et très instructif. Je me suis dit, on en parle du Bumidome à moitié, on en parle du Bumidome en secret. Moi, je ne connaissais pas l'histoire et je l'ai découverte aussi à travers cette petite réalisation qui dure 12 minutes et qui sera projetée chez nous parce que pour pouvoir tourner le débat autour du Bumidome, il faut quand même avoir des bases et il faut parler avec les réalisateurs qui ont certainement un vécu, mais qui ont eu aussi l'opportunité de croiser des gens du Bumidome à travers ces témoignages.
0: Donc, Guylaine Mondor et Véronique Larose seront présentes.
2: Oui, tout à fait.
0: Et le débat se tiendra avec Alex Ferdinand, que vous aviez reçu aussi l'année dernière.
2: Alors, on a une continuité de ce qu'on avait fait l'année dernière, puisque l'année dernière, on avait travaillé sur le chlordécone. Donc, Guylaine Mondor et Véronique Larose vont déjà faire la thématique du Bumidome. Mm-hmm. Étant donné que tous les ans, Félix, son chant, c'est un vécu du chlordécone, sur février 74, et nous faisons notre soirée belle en février. Donc, ce sera une continuité de ce que M. Ferdinand nous avait ramené l'année dernière.
0: D'accord.
2: C'est très, très intéressant du reste. Hein. Et si tu veux, on va faire deux en un. On va faire une continuité du chlordécone et on va repartir un début du Bumidome.
0: D'accord. Entendu. C'est clair. Et comme pour toute soirée ballet, il y aura une initiation au tambour ballet.
2: Ah oui, ah ben Félix, il a son groupe avec les élèves de l'école d'Arôme.
0: Mm-hmm.
2: Il va faire son initiation après le débat. Après, nous aurons la thématique. Donc, on va faire un peu d'amis avec Justin.
0: Avec l'association d'Amis-Jambes et de l'eau.
2: Voilà. Voilà. Et puis ensuite, nous allons enchaîner le convoi d'Arôme 2000. Et puis, la suite, ma foi, se réserve la soirée Belay elle-même, ouverte à tout le monde. Hein. Toutes les associations, tous les danseurs de Belay. Alors, c'est pas forcément... Alors, c'est vrai, quand on parle de soirée Belay, tout le monde a tendance à dire qu'il faut être bon danseur. Non, la soirée est ouverte à tout le monde après du moment qu'on s'est dansé le ballet.
0: Donc, du coup, à partir de 22h15, alors on m'a dit une soirée ballet à partir de 22h15. Certaines personnes ont trouvé que c'était quand même tardif par rapport à ce que l'on peut voir d'habitude. Mais effectivement, quand on regarde le programme, votre soirée, votre événement commence à partir de 17h30 avec un accueil du public.
2: Tout à fait.
0: Voilà.
2: En sachant que lorsque les soirées belles démarrent tôt, souvent les salles sont vides. Moi,
0: c'est
2: je
0: vrai.
2: Dans les soirées belles assez tôt. Mm-hmm. Et souvent les salles sont vides. Hein. Donc, on essaie de remplir par rapport à tout ce qu'il y a avant.
0: Mm-hmm.
2: Et puis, 22h, ça laisse aux gens d'écouter un peu ce qu'on a dit. Et puis, après, on se laisse dans la soirée.
0: Et ça permet aussi.
2: Non, c'est une soirée, hein, on n'a pas d'heure pour finir.
0: Oui, pour finir, oui, c'est ça. Et ouais. C'est vrai que ça permet aussi à certaines associations qui ne peuvent pas, par exemple, annuler une répétition, d'envoyer certaines personnes pour le début de la soirée et ensuite de venir après leur répétition.
2: Mais bien sûr, donc on aura un petit peu de tout. On aura ceux qui prennent la réunion, on aura ceux qui prennent le débat, mm-hmm. puis on aura les danseurs de ballet. Après, c'est vrai qu'on ne peut pas se démultiplier.
0: Oui.
2: Mais bon, voilà, on essaye de jouer de l'utile à l'agréable.
0: Tout à fait. Eh bien, merci Marlène pour toutes ces précisions. Donc moi, je rappelle l'adresse, c'est à la salle Jean Eiffel, au 1 allée Pascal d'Ulfi à Champs-sur-Marne. Et on transmettra vos coordonnées. De toute façon, vous êtes sur Facebook et Instagram et on peut vous suivre pour avoir toutes les informations bien plus précisément. Je vais y arriver.
2: Tout à fait.
0: Bien. Eh bien, merci beaucoup Marlène pour ton appel.
2: Merci beaucoup, bonne continuation. Et puis à très bientôt.
0: À très bientôt.
1: Au revoir, Marlène. Oui. À bientôt, on se voit dans la semaine, on a dit ça.
2: À très bientôt, merci.
1: Gros bisous, ma chérie.
2: Au revoir.
0: Au revoir. On va poursuivre notre émission. Oui. Pardon. Donc, on était sur... avec tes chapeaux.
1: On me dit que mes chapeaux.
0: Les chapeaux de jonc.
1: Les chapeaux de jonc.
0: Trop lourds pour en prendre trois, deux seulement.
1: Deux, mais j'avais toujours pensé faire une chorégraphie de trois femmes sur un banc, de dos.
0: Oui.
1: Au fur et à mesure, la création a pris forme. Hein.
0: Oui.
1: Donc là, moi, j'en ai fait trois, mais avec deux grands de Bénin et puis un petit de la Martinique au milieu.
0: Des chapeaux bacquois.
1: Des chapeaux bacquois. Donc on a une ou trois femmes de dos pour le zouk. Parce que ce qui se passe, c'est que cette création-là, moi, j'avais les murs, hein. Je veux dire, depuis 2007, j'avais le temps de la murée. Entre-temps, j'ai fait trois créations après ça, entre-temps. Entre 2007 et là. Josiane et moi toujours, parce que j'ai toujours appelé Josiane. Parce que...
0: Josiane Entourelle.
1: Oui, Josiane et moi, on travaille ensemble. Un duo. Et j'ai dit, je veux faire quelque chose sur la mer, mais la mer qui a battu pour mon pari, elle fait belle. Chaque fois que je vais faire un truc, c'est pas ça que je veux. Ça a pris des années, j'ai essayé de tomber. Les filets, ce qu'on a fait, il faut que j'explique bien que les gens n'ont pas vu, ils ne savent pas de quoi je parle. C'est-à-dire qu'il y a deux parties dans le spectacle, mais c'est un seul spectacle. Qui est créé en deux parties. La première partie, c'est un film. La première partie, c'est l'homme qui apprend. Alors, l'homme qui apprend, c'est toutes les histoires douloureuses que nous avons eues avec la mère. Évidemment, la traversée tragique des ancêtres africains via les Caraïbes et via la Martinique, pratiquement. Mais aussi, on a eu des choses comme ça. On a eu, par exemple, à Fond-Boulé, où la mère nous a envoyé le corps d'André Aliker, qui est journaliste.
0: De justice
1: communiste qu'on avait tué,
0: oui.
1: qu'on avait mis sur...
0: En 1934.
1: Voilà, la mer. Et à Fond-Boulé, on l'a retrouvé là-bas.
0: Oui.
1: Sur le tombeau de cette Marie, Félix Lon, l'instituteur Félix Lon, il était parti avec ses élèves dans une sortie sportive sur le l'eau. Et puis la vague est venue, la vague l'a emporté, les enfants. Il a pu sauver les enfants. Sauf un aîné petit qui était dans l'eau, il est revenu, les deux sont restés au fond de l'eau. C'est soit le tombeau, si c'est pas ça, mon gros, ça ouvre et ça ferme.
0: Ouais.
1: Y a ça. Nous sommes allés aussi, le comité en Sbélé. Dans Sbélé, c'est sur le territoire des Antarctiques, mais c'est trop près de Trois-Îlets. Il y avait une ancienne habitation. Avec l'érosion, évidemment, la mer rentre au fur et à mesure, dans les terres. Et il y avait une grosse houle. La houle a fait ressortir des ossements. Parce que quand on trouve des ossements en Martinique, c'est l'État qui s'en occupe. De tous les cimetières d'esclaves qu'on a déjà trouvés. De toute façon, on marche souvent sur eux. Sur les ossements des Arawaks, des Kaliniens et tout ça. Et évidemment, des Africains. Mais il y a des lieux précis. Là. Évidemment, il y avait des habitations. On les a tirés pour de l'habitation. Il n'y a pas de sépulture spéciale, de cimetière et tout ça. Et la mère est rentrée, elle a fouillé aussi.
0: Oui, bien sûr.
1: Et elle a fait ressortir des ossements. Et quand les habitants ont vu les ossements, ils ont pris. Heureusement, ils les ont ramassés, ils ont pris. Ils n'ont pas tout ramassé, il y en avait tellement. Ils ont pris des petits os, des petits machins, des enfants, excusez-moi, mais c'est ça. Des enfants, des adultes aussi. Et ils ont fait appeler la police, ils ont appelé la gendarmerie, ils ont saisi ça, puis tout ça. Et ils ont monté un comité pour récupérer ces ossements-là. Ils y sont arrivés. Mais c'est spécial, c'est-à-dire que c'est que là qu'on a pu récupérer ces ossements. Tous les ossements qu'on a trouvés en Martinique, ils sont à la préfecture ou à la DRAC.
0: D'accord.
1: C'est là l'État français.
0: D'accord.
1: Et il y avait un préfet à cette période-là qui était un petit peu conciliant. Peut-être qu'il devait comprendre qu'on devait garder nos gens quand même. Et finalement, ils ont fait le mémorial dans ce Bélé.
0: D'accord.
1: Qui existe maintenant. Donc évidemment, et puis en plus, il y a les deux, il y a les Kaliniens, Arawak et tout ça, mm-hmm. et puis africain, quoi. Oui. C'est vraiment, c'est une chance, ça. Donc voilà, Californie aussi. Là. Donc nous avons, on a un petit peu été dans les différentes meilleures, où il y a une liste avec nous. On a eu le soleil atlantique par rapport à Basse Pointe pour Charlie, oui. pour Marie-Louise, avec la mer des Caraïbes.
0: Oui.
1: C'est Madagascar.
0: Oui, c'est riche hein, quand on y réfléchit.
1: On a eu 5 mers. On a eu 5 plans de mer. Et là, on a lancé sur ces plans de mer-là. On a lancé sur les plans de mer-là. On a lancé à l'extérieur. On a lancé là une chorégraphie pour chaque lieu.
0: Alors, une chorégraphie pour chaque lieu qui a été filmée et donc que vous avez présenté.
1: Fred Lagneau.
0: Fred Lagneau, voilà. Que vous avez présenté en première
1: c'est
0: partie.
1: C'est la première partie
0: du spectacle.
1: C'est L'Amérique apprend.
0: L'Amérique apprend. On va faire une petite pause musicale. Et alors, on va écouter un titre de Monsieur Thiémile, en Sinel. Et je sais que ça te parlera.
1: Oui, Thiémile, c'est mon maître.
0: Mais oui.
1: C'est mon master.
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0: voix d'or, tu disais.
1: Voilà, la voix d'or.
0: Monsieur Thiemil, ton maître.
1: À ce moment-là, c'est lui qui m'a appris les choses essentielles. Du ballet, mais de la danse même. Hein. Mm-hmm. C'est pourquoi il est grand. Hein. C'est-à-dire que c'est pas seulement de... C'est-à-dire tout ce que j'ai appris après, tous les pays que je suis allé apprendre, on m'a dit pareil, quoi. Mm-hmm. Soit assidu.
0: Observation.
1: Observation, tout le monde pas pour...
0: Humilité.
1: La grosse tête, là, non ouais, ouais. Apprends, apprends, apprends, apprends, apprends.
0: Et éprouve, éprouve, éprouve tout ce que tu as appris.
1: Éprouve
0: ouais.
1: tout ce que tu as appris. Ouais, ouais. Et puis, sois fier, la tête haute. Regardez mon envie. Faut que mon envie meilleur, pas que t'es meilleur. Allez, que t'es pas vulgaire.
0: Oui.
1: T'es pas vulgaire, t'es digne.
0: C'est ça.
1: Oui.
0: C'est ça. On va poursuivre alors avec l'Ameka, oui. Après l'Ameka Bay. Parce oui. que là, moi, tu me charroies avec toi. Hein. Moi, je suis partie là sur les
1: ah,
0: cinq...
1: Ah, mais tu es venue, mais tu dis pas que tu es venue pendant les répétitions. Hein.
0: Mais ou pas obligé, mais t'es toutes affaires, moi,
1: t'es mais c'est avec quoi qui t'es venue.
0: Oui, j'ai vu les prémices.
1: Les prémices de ça. On cherchait les choses.
0: Tout à fait. Et c'était un travail de recherche très intéressant.
1: On a fait 6 mois de travail.
0: Ouais, ouais. Intensif.
1: Oui, oui, oui. 4 heures.
0: 3 à 4 répétitions par
1: heure. On avait 5 jours sur 7.
0: C'est ça.
1: Dont le dimanche, 4 heures de répétition par séance, dont parfois on avait 2 séances de 4 heures. Bonjour.
0: Et on a vu le résultat sur scène.
1: Oui, oui, oui, oui.
0: Alors, avant de parler justement de l'équipe qui était avec toi et oui. de tout ce travail-là, oui. on va revenir du coup sur la deuxième partie.
1: Oui,
0: l'Amek à Kabaye.
1: L'Amek à Kabaye, c'est ouais. la partie justement, c'est et la partie, on a dit, hein, pas morose, mais douloureuse.
0: Oui.
1: L'Amérique comme ça aussi. Mais elle est aussi fascinante et...
0: Nourricière,
1: elle nous donne à manger. On a la pêche miraculeuse, on connaît ça en Martinique avec. On a dit, ah, une pêche miraculeuse de Kouliou, de Balaou.
0: Oui.
1: Ils achètent ça pas cher. Les titiris à Grand-Rivière, ah, titiris de Wall. On a aussi Koutsen, via Carobé, via Bellefontaine. On a aussi Kouziol. L'équipe, moi j'ai choisi de chorégraphier l'équipe, l'étape Trinité Prêcheur. tout est précis chez moi. Pourquoi? Parce qu'on a de quoi chorégraphier.
0: Oui.
1: Parce que c'est une équipe difficile. Là, quand nous avons chaviré, quand nous avons chaîne,
0: puis je précise tombé dans les, l'eau. Je précise pour les auditeurs qui n'ont pas vu les images que là, en fait, tu as chorégraphié la course de yole.
1: Oui.
0: Et donc, cette étape-là bien particulière, où tes danseurs sont répartis deux par deux,
1: oui, deux par
0: comme
1: deux.
0: S'ils étaient dans des canaux, dans des yoles. Quoi.
1: Oui,
0: et on voit des yolaires, des yolais, des yolaises qui tombent,
1: oui.
0: qui s'énervent, qui remettent la
1: voile,
0: qui se mettent sur des bois dressés. Et puis il y en a une qui gagne finalement.
1: Qui gagne.
0: Celle qui est en orange.
1: En plus, ce que tu as passé, c'est toi qui m'as fait voir ça parce que, à aucun moment, on a posé aux équipages réels. Moi, donc, comme j'ai tout choisi, je suis allé avec la costumière pour aller chercher pour choisir les trucs. Ah, ok, j'ai pris les couleurs qu'il y avait.
0: Oui.
1: Je n'ai jamais pensé que c'était Rosette, tout ça.
0: En tout cas, UFR a pris l'eau dans ton spectacle et Rosette a gagné.
1: Et le chef a dit, voilà, y'a Guigué.
0: Donc voilà, en tout cas, la mère, elle donne aussi ces victoires-là.
1: Oui, ces victoires-là, oui, ces victoires-là, ces victoires-là. Le mois de juillet, août, c'est le mois de la Martinique.
0: Oui, oui,
1: c'est
0: oui.
1: phénoménal, cette histoire-là.
0: Oui,
1: hein.
0: Tout à fait.
1: Et justement, la course, c'est sur l'eau, mais aussi sur la plage.
0: Oui.
1: Elle dit que sur la plage, maman est belle, elle a monté, elle a monté belle à terre. Maman est demi, elle a monté demi à terre.
0: C'est ça.
1: Elle a eu des mounes amoureux.
0: C'est la vie. C'est la vie.
1: Elle a eu des madames sexy, oui. qui a passé bonne main. Enfin. On a fait toute la deuxième partie, c'est ça, vraiment,
0: oui,
1: c'était ça,
0: oui.
1: c'était ça.
0: La vie,
1: c'est,
0: quoi.
1: La vie, la vie, la vie, la vie, c'est ça. Et les danseurs étaient en prison ciel, même dans ce qu'on a vu dans le film, ils étaient en prison ciel. Ça aussi, ça ébouille les gens.
0: Oui.
1: Parce qu'on les a vus en prison ciel, une autre forme de danse, une autre énergie.
0: Oui.
1: Et on a réussi ça comme ça, quoi. Donc ça, c'est l'Amek à Bay. Ah oui, on a fait des années qu'on a fait une belle vente marine. Parce que moi, j'ai contrôlé, j'ai conçu. En deux parties, tout ça, les lieux qu'on devait aller, tout ça. Ce que je veux, je veux les maquilles sur le banc, je veux le zouk sur la plage, je veux tout ça. Et j'ai dit, on a appris les choses à chorégraphier ensemble. Mais chaque fois, on était en accord, quoi.
0: Oui,
1: oui. Il fallait qu'on soit d'accord pour ça.
0: D'accord.
1: Donc elle m'a dit, j'ai dit, je veux une valse. Mais moi, j'ai dit une valse à 3 temps pour la mère, le refus.
0: Oui, oui, oui.
1: Pour avoir la valse. Mais Soso, j'ai une valse pour toi. C'est Olivier Glissant. Je ne connaissais pas Olivier Glissant. Oui, c'est Martin Gay qui vient de New York. J'ai dit, mais bien sûr, ils m'ont écouté. Mais j'ai dit, mais bien sûr, on le prend. Mm. C'est une valse avec l'orchestre philharmonique derrière. Et on a appris ça pour faire la Blasse Marine. Quoi. Donc, j'ai eu de l'audace. On a fait ce qu'on avait envie de faire. Comment on ne s'est pas soucié. Hein. Les gens ont aimé, heureusement.
0: Alors, moi, je parlerai avec toi pendant des heures. Je t'écouterai parler pendant des heures. Mais il faut qu'on continue, on avance. Mais on va revenir parce qu'il faut que tu nous présentes l'équipe.
1: Ah oui.
0: Alors, aujourd'hui, nous sommes en février 2025. Et alors là, c'est sans transition, désolé. Et il y a 90 ans, la Martinique était le théâtre d'un événement majeur appelé la Marche de la Faim. Le 11 février 1935, Fort-de-France a été le théâtre d'une grande mobilisation ouvrière menée par Irénée Suréna contre la baisse des salaires imposée par les grands planteurs et validée par le gouverneur Bougenot. Les ouvriers agricoles, appauvris par des années de coupes salariales successives, réclament l'annulation immédiate de cette nouvelle réduction et la libération de Suréna, arrêté quelques jours plus tôt. Irénée Suréna, employée à l'usine de Petit-Bourg, avait tenté de négocier avec les autorités avant d'être piégée par le commissaire Ancinelle, puis incarcérée à Fort-de-France. La colère des ouvriers éclate et se transforme en une grève marchande, rassemblant des centaines de travailleurs des campagnes qui convergent vers la capitale. L'assassinat du journaliste André Aliker un an plus tôt est encore dans tous les esprits, renforçant la crainte que Suréna ne subisse le même sort. Arrivée devant l'hôtel du gouverneur, puis au cercle des Blancs, les manifestants font face aux gendarmes à cheval, ce qui fait redouter une violente répression. Le maire de Fort-de-France, Victor Sévère, intervient avec autorité et parvient à calmer la situation, évitant ainsi un massacre. Face à la pression populaire, le commissaire Ancinelle prend la fuite et en fin de journée, les ouvriers obtiennent la libération de Suréna ainsi que l'annulation de la baisse des salaires. Cette victoire est toutefois en demi-teinte, car la charge de travail des ouvriers sera augmentée en compensation. La marche de la faim de 1935 marque néanmoins un tournant décisif dans l'histoire sociale de la Martinique, menant à la création de la première union syndicale de Martinique, affiliée à la CGT. C'est l'un des événements que nous vous présentons dans notre focus « Histoire du jour » sur les différents faits majeurs des mois de février qui ont émaillé l'histoire du pays Martinique. En Martinique, le mois de février est marqué historiquement par trois événements majeurs liés au monde agricole. Les revendications sont toujours les mêmes, à savoir l'augmentation des salaires des ouvriers. Février 1900, c'est la première grande grève des travailleurs de la canne qui se soldera par la tuerie du François, une répression sans sommation, alors que le maire parlemente avec les grévistes. On déplorera 10 tués et de nombreux blessés le 7 février 1900.

Février 1935. Dès le début du mois et depuis fin janvier, les travailleurs sont en grève pour réclamer une hausse des salaires en raison d'une baisse arbitraire de 20% du salaire initial, décidée le 21 janvier par le gouverneur Alfassa. Cet arrêté faisait suite à la demande des béquets prétextant une crise économique. Cette grève aboutira à la fameuse marche de la faim des ouvriers de la canne sur Fort-de-France le 13 février 1935, après l'arrestation le 10 février du très populaire Irénée Surena, délégué des ouvriers à la Commission consultative du travail. Ancien contremaître à l'usine de Rivière-Salée, il fut le fondateur du syndicat des employés d'usine et licencié à cause de son action militante.

Février 1974. La Martinique est paralysée par des grèves qui ont commencé depuis le 17 janvier, notamment dans le secteur de la banane. Les ouvriers réclament en vain des augmentations de salaire, le paiement des heures supplémentaires, le paiement total du salaire en fin de semaine et la suppression des produits toxiques. Le mouvement est d'autant plus dur que les négociations entre patrons et ouvriers ne donnent rien. Les ouvriers sont épaulés par des salariés du secteur public qui font aussi entendre leurs propres revendications. La contestation prend de l'ampleur et s'étend à plusieurs communes, Rivière-Pilote, Lamantin, Robert et Gros-Morne. Face à cette mobilisation populaire, le pouvoir de l'époque envoie des gendarmes armés qui tirent à balles réelles sur la foule. Ilmani Serrier sera le premier à tomber. Plus tard, le corps de Georges-Marie-Louise sera retrouvé sur une plage. Ils deviennent alors les symboles de la lutte ouvrière martiniquaise et de ses revendications.

Et février 2009, me direz-vous. 35 ans après la grève de 1974, il ne s'agissait plus seulement des revendications d'un secteur, en particulier le secteur agricole, mais d'une remise en cause profonde d'un système économique inégalitaire qui a trop longtemps duré et qui n'est qu'une forme moderne de la société de plantation.

0: De retour dans Colombie, en page Belay sur le 106.3 de la bande FM ou le www.rfpp.net, une émission très très riche. On va essayer de continuer. Alors, monsieur Colombie, il nous faudrait 2 heures avec madame Sonia Marc. Alors, on va parler de la distribution de ta création ballet théâtre, L'Ameca Ba et L'Ameca Prend. Les chorégraphes, donc il y a madame Josiane Antourel pour la partie contemporaine et toi, chez les danseurs.
1: Nous on a fait...
0: Parce que le choix était, le pari était audacieux pour les danseurs.
1: Oui, parce que je vous dis, moi j'ai fait ce que j'avais envie de faire.
0: Bien sûr.
1: Jeanne et moi on a travaillé ensemble tout. J'ai un seul spectacle. J'ai fait dans les avocats de Brenna avec elle. Je lui ai demandé des choses précises par rapport à ce que je voulais qu'il soit dans ce spectacle-là. Donc on a travaillé de concert ensemble. On a soumis les choses, je lui ai dit je vais l'aider ou pas. On a toujours travaillé comme ça, en respect comme ça. On se connaît tellement parfaitement. Et au niveau de l'écriture chorégraphique, et au niveau du caractère et tout ça, on se connaît bien, on est des soeurs, les amis. Et quand j'ai choisi, ça fait 2 ans que je recherchais les danseurs. J'ai pris mon temps.
0: Oui. Depuis 2007, oui.
1: Oui, 2007, oui, j'ai pris mon temps. Toutes les filles que j'ai vues, c'est des hasards. Pas des hasards, en fait, c'est des hasards inspirés. Quand j'ai vu, par exemple, j'ai vu Ivy, une soirée belle, j'ai dit à cette fille, je vais lui demander de danser.
0: Ivy Jalta.
1: Parce que. C'est une Yann et puis morphologie comme je voulais. Je voulais des femmes danseuses, des êtres dansants, comme on est en Martinique.
0: Qui représentent au niveau des corps.
1: Des corps.
0: La diversité des corps.
1: Tu vois ? Des corps. Donc j'ai dit, ah, il va aller à Marianne là. Je sais, tu veux pas danser autre chose que Belle ? Elle m'a dit, oui. J'ai pris son téléphone. Donc il vit Jalta. Nancy, je l'ai vue ici, c'était le passage un jour comme ça, je l'ai vue danser ici. Elle est rentrée à Martinique et Josette, justement Pépin, m'a appelé un jour, m'a dit Sonia, j'ai une danseuse qui rentre à Martinique, prends-en soin s'il te plaît. Je te la confie. J'ai vu Nancy. En fait, comme j'étais éducatrice spécialisée, je m'étais occupée de sa mère à un moment, comme le premier entraîneur. C'est là que j'ai appris tout ça aussi. Donc Nancy était là. Nancy, je l'ai emmenée au damier. Et j'ai emmené aux amis, j'ai emmené avec le Belay, j'ai arrangé les choses. Ça, c'est Nancy Vivelle. Et Jessica, quand elle est rentrée à Martinique, je n'ai que nous deux, nous sommes des soeurs. Elle est venue me voir, je suis la plus soeur de maman, je suis à Martinique et tout ça. Comme une aînée, quoi.
0: Oui.
1: Et je l'ai reçu, l'accueilli plutôt. Et quand il fallait que je passe la compagnie, j'ai fait appel à elle, parce qu'elle est en contemporain, particulièrement. Mais comme aussi elle a fait de l'afro, et puis elle a fait des danses de Martinique, c'est exactement cette matière-là qui m'intéressait beaucoup. Donc il y a Jessica Rossini, il y a Joanne Godezomo. Joanne Godezomo, je l'ai vue, elle marchait, je lui ai dit, tu ne veux pas danser ? Elle m'a dit, oui, je suis danseuse.
0: Contemporaine.
1: Alors sinon, je les ai emmenés dans les danses de Martinique.
0: Oui.
1: Elle est rentrée à l'écouter de Josiane. Qu'est-ce qu'il y avait encore ?
0: Dominique,
1: de son de hip-hop.
0: C'est un b-boy, oui, c'est ça.
1: De son de hip-hop, mais tellement agréable. Je sais, moi, quand je suis passé devant les experts de la DRAC, pour défendre mon projet pour le sub, il était dans le comité d'experts.
0: D'accord.
1: Et puis, il y a Josiane, ce soir, il est passé dans le comité d'experts, là. Ce qu'elle a proposé, ça m'intéresse, j'ai envie de danser. Je n'avais jamais vu danser. Je lui ai dit, c'est toi, qu'est-ce que tu dis ? Elle m'a dit, oui, je dis, oui, c'est quoi, tu le connais, donc tu sais. Oui. Je lui ai totalement confessé à Josiane, tout ça. C'est ça. Je lui ai dit, oui, donc je suis venu. Et puis j'ai eu, en dernier lieu, Théo. Il y a eu aussi Génial Elka.
0: Dombele.
1: Dombele, c'est une danse au Bocanal. Je l'ai rencontré quand je suis allée. il y avait un stage avec Germaine Conny de l'école des sables mm-hmm. du Sénégal mm-hmm. qui était venu à l'atrium et moi je connais
0: oui.
1: Et donc j'étais allé voir Germaine et j'ai proposé à Germaine de lui faire un petit peu de ballet à la fin de son stage pour qu'elle se connaisse les danses d'ici, de Martinique. Et j'ai l'impression que je suis à Martinique.
0: Oui, c'est ça.
1: Les danses de Martinique. Et il m'a dit, tout à fait, ce soir, tout ça. Et puis, cette fille-là était dans le stage. Et moi, j'ai vu Jenny, quoi. Mm-hmm. Ah, moi, c'est la fille. J'ai demandé, elle m'a dit, oui, c'est ah, oui, c'est
0: ah, oui. Ah, oui.
1: Et puis, j'ai Jenny. Et puis, j'ai dit, je reviens sur les garçons. Donc, Théo Festinesi, c'est un Français d'origine qui vit ici, il est né ici, sa mère, et était enseignante. En Martinique.
0: Il est né en Martinique.
1: Il est né en Martinique. Et c'est pour ça d'origine. Mm-hmm. Il y a eu un souci avec lui parce que il y a eu un problème. À un moment, il y a eu un genre de paralysie, on a perdu la tête. C'est devenu fou.
0: Oui. Ben justement, c'est ce que l'on a soulevé lors de notre introduction de l'émission précédente.
1: Ah bon.
0: On a évoqué ce sujet qui a donné des débats, lui a des débats dans la coordination.
1: Oui.
0: Et il est vrai que.
1: Oui, oui.
0: On s'est senti visé, nous, Mamaï Bellet vivant.
1: Non, vous n'avez pas, vous sentir visé de quoi que ce soit. C'est-à-dire que les gens portent leur charge. Hein. Vous n'avez pas être visé de quoi que ce soit. Ne portez pas la charge des gens. Hein.
0: Mais en fait, c'est des retours, c'est par rapport à la thématique, la façon dont
1: vous formulez. Non. Portez pas vos charges.
0: Ah non, mais moi, je ne porte la charge de rien.
1: Portez pas vos charges des gens. Il ne faut pas faire ça du tout, hein. Mm-hmm. Justement. Loin de moi. Vous dites loin de moi, tout ça. Mm-hmm. Non, pas de votre. C'est de votre folie.
0: On a notre travail à faire.
1: Et donc, on a travail à faire.
0: Et donc, du coup,
1: Théo, et par rapport à ça, quand j'ai vu qu'il m'a amené Théo, je dis à son, la meilleure manière que j'ai à faire, je lui ai demandé de faire Théo danser.
0: Oui, et il a dansé superbement bien.
1: Et je l'ai appelé, il est venu, tout peureux, le pauvre. Donc, nous, on s'est dit, non, tu es en sécurité avec nous. j'ai monté dans ce bloc, dit, nous, on tient Théo. On tient Théo, on a 4 Théo, on mm-hmm. donne une la force. J'ai mis ça. Mais pas seulement avec Théo, hein, entre nous.
0: Oui, bah quand on vous voit sur scène, en fait, c'est
1: oui,
0: vraiment un seul
1: bloc,
0: corps.
1: Un corps groupe. Ouais. Un corps groupe. Hein.
0: Tout à fait.
1: Il dit non, on est ensemble, l'un soutient l'autre. Si sur la scène, quelqu'un oublie un truc, on l'emmène, on rate pas les choses.
0: Et puis, au niveau
1: et puis Théo est là.
0: Et Théo a vraiment. Enfin, moi, j'ai trouvé qu'entre la répétition et ce qu'il a montré sur scène, oui. il s'est épanoui.
1: Moi, le bousculer beaucoup aussi.
0: Bah, j'imagine. Et Nicolas Nelzi.
1: Ah, Nicolas Nelzi, ça, c'est la musique.
0: Ça, alors.
1: Ça, c'est la musique.
0: Et on le salue au passage, d'ailleurs.
1: On salue Nicolas. Et puis, il a passé des mauvais moments hein, avec le procès de son frère. Et oui, son frère qui a été tué.
0: Ouh.
1: Il avait 4, 5 ans, je ne sais plus. Mmh. Il y a eu le procès.

0: avec en collaboration avec le comité des Yeux Rondes et Gommiers de Tradition de Californie. J'ai demandé à ces gens-là de me donner les mots qu'utilisent les Yolos et les gens de Gommiers, pour pouvoir créer le texte. Il a travaillé le texte à partir de ces mots de Gommier et moi, seul, le Damien, sur cette musique-là. C'est pourquoi il est là, Nelzi, Nicolas Nelzi.
1: Nicolas Nelzi, Negmatnik.
0: Negmatnik.
1: Et on pense à lui.
0: Oui. Et puis, la musique, j'ai dit, hein, on a Sergio Mendes pour la cause de Yol, pour la pêche miraculeuse. J'ai dit Olivier Glissant pour la vaste marine.
1: Jean-Michel Rotin pour le zouk.
0: Oui, parce que ce que je vois, que nous, j'avais plein de prospections. Hein.
1: Oui, j'imagine.
0: J'ai eu le temps d'aller voir les coups d'œil à l'intérieur, avec le comité du monde, comment ils se préparent, comment ils rendent les yoles, comment ils font ça. Je suis allé voir la course autrement que quand je vais comme ça.
1: Oui.
0: J'allais en prospection. Mm-hmm. J'ai vu des gens faire l'amour près de la plage, le cabo, le calové, dans ses compas, dans ses zouks. J'ai vu tout ça. J'ai vu les filles super sexy. Il dit, aïe, je veux faire un zouk sur la plage. Et ce qui est bien, c'est que je sais que le cloquel, qui est la création de lumière, c'est quelqu'un français qui vient de Martinique.
1: Oui.
0: Il m'a fait des superbes lumières. Oui. Et il m'a fait j'étais justement, Jessica Orsini et Dominique Luniz, qui était le couple, qui était sur la plage, ils ont mis en ombre chinoise.
1: Oui.
0: Donc cette femme, les maquereaux, ils étaient en train de vraiment de...
1: Avec leur grand chapeau.
0: Le grand chapeau, c'est donc, qu'est-ce qui se passe là-bas? Ça, donc je disais, bon, je disais que les lumières, et évidemment, Christian pour les Belay, ça quitte à nous.
1: Christian Valéjo.
0: Oui. Alors Christian m'a porté. Il m'a porté tellement. Déjà, il me rend toute la pièce parce que les 6 mois étaient difficiles. Hein. C'était dur. C'était difficile. Il y a des gens à gérer. Hein. Quand tu as 12 personnes, 6 personnes, tu as 6 personnes.
1: Oui, c'est pas évident.
0: Tu as 6 machins. Il faut les mettre ensemble pour faire un. Et Christian était avec moi, derrière moi. Et sur la scène aussi, il a été splendide. Parce que je voulais qu'il joue. Belay, de toute façon, on sait que c'est super tout bien. Mais je voulais qu'il joue le 6-8 pour le sabbat des pros de.
1: Oui, de la fin.
0: De la fin de Jessica. Parce que moi, tu sais, je suis moi, une soliste et une reine de l'improvisation. Donc je voulais qu'il y ait un petit peu d'improvisation dans ma pièce.
1: On va faire notre almanach rapidement. Oui, l'heure tourne. Oui. Alors, en Martinique, coup de cœur. T'as dit quoi ?
0: On va venir la danser ici, cette pièce.
1: Ah ben, on attend avec impatience. Oui. Alors, le coup de cœur de ce mois de février, apprentissage tambour ballet de l'école Bois-Lancy avec Maurice Justan, qui avait été mis à l'honneur lors de la soirée ballet de Wapasakitanou en décembre 2023, et aussi l'un des mapipis de bambou créole en mars 2024. Donc, il propose des ateliers sur sentiments à Dambeléa, en visio ou en présentiel, au Robert, et vous trouverez toutes les informations sur le Facebook de Empage Belay et l'Instagram. Vendredi 7 février, Belay Bollary, place Clarisse à Jean-Philippe avec une initiation Belay de 18h à 20h, suivie d'un moment Belay jusqu'à minuit. Dimanche 9 février, Jessica Orsinet, danseuse, chorégraphe et anthropologue de la danse dont on parlait tout à l'heure, vous propose un stage pour adultes des danses d'Africa de 10h à 13h dans le Jardin des Gommiers au Saint-Esprit avec des percussions live. Toutes les informations sur ses réseaux Facebook et Instagram, Jessica O, l'atelier K. N. En France hexagonale, vendredi 7 février, les Vendredis Bel Espoir proposent une causerie exceptionnelle avec Sonia Marc, dont le thème est patrimoine culturel et tradition populaire martiniquaise en France, un modèle d'existence et de résistance à travers le Dormier, le Belay, les contes, les danses et musiques traditionnelles. Et le samedi 22 février, soirée Belay de l'association Arôme 2000 des 17h30, salle Jean Eiffel à Champs-sur-Marne dans le 77. La thématique cette année, c'est le Bumidome avec la projection d'un court-métrage de Guylaine Mondor. Alors il faut qu'on finisse, mais on a oublié le reste de ton équipe. Rapidement, les voix d'Ayel, les personnes qui font la voix d'Ayel.
0: Oui, c'est Alice et Naravarien. On a Louisie là-bas. On a Mireille. Nous avons trois voix.
1: Louisie, t'es avec vous ?
0: Oui, avec nous.
1: D'accord, ok.
0: On a trois voix. Et comme ça, on a, j'ai dit Charlie, j'ai dit Christian, j'ai dit Alain Jean-Baptiste, Joël Picomo à la Congo de Lambie. Je sais plus, on a logé tout dit, je pense.
1: Je pense que tu as
0: Il y a des fois de l'agneau pour le vidéo.

0: C'est ça, on
1: et puis évidemment, la trium, Emmanuel César.
0: Monsieur Emmanuel César.
1: Et moi, l'administratrice, madame Nicole Rapon.
0: Parce que c'était à guichet fermé.
1: Guichet fermé, oui, oui.
0: Et ton administratrice qui a quand même fait un travail extraordinaire.
1: Oui, oui. Alors ah, voilà, donc je disais, hein, mon défi maintenant, c'est que cette peste-là
0: vive,
1: va être de d'autres rives, qu'elle aille en Afrique, qu'elle aille en Europe, qu'elle aille dans la Caraïbe. Nicole Rapon et moi, on est déjà en train de le faire. Donc on va venir ici, je me donne les moyens de ça. Je vais soulever des montagnes s'il faut.
0: On soulèvera les montagnes ensemble.
1: On soulèvera les montagnes ensemble. On va le faire. Et puis, voilà, ce que je veux dire aux gens ici, un petit moment, c'est que Zayou m'avait demandé d'écrire une pièce pour elle, pour ton beau créole, ça.
0: Mon beau créole.
1: Et je vais pouvoir le faire à un moment quand même. Pour elle, hein, parce qu'il faut de la création.
0: Oui.
1: Je sais que Josette le fait très bien déjà.
0: Et on pense très fort à Josette.
1: On pense très fort à elle hein, par rapport au décès de sa mère. Quand on dirait ça à sa famille, elle fait déjà très bien, mais il faut de la créativité tout le temps. Tout le temps. Même si c'est des choses courtes, pas besoin de faire de grandes créations. On peut faire 10 minutes de création, de création, mais il faut les faire.
0: Ouais.
1: Et puis je vous invite vraiment à venir vendredi, la conférence que je donne, parce que. Ce serait bien qu'on discute un petit peu hein, et qu'on voit que vous sachiez un petit peu la force que ça a, ce que vous faites en bel et d'amis art traditionnel pour tenir ici hein, pour Tibérette quoi
0: oui.
1: Vous n'êtes pas chez vous et vous avez de quoi tenir
0: oui.
1: Et de quelle manière donc j'ai une idée de ça.
0: Donc toutes les informations sont sur la page Facebook et Instagram de Bel Espoir.
1: De Bel Espoir, je vous attends vendredi soir.
0: Le rendez-vous est pris à partir de 20h. De 19h.
1: J'ai passé un merveilleux moment hier, hein, une association à Ouassé-en-Brie, là.
0: La ARB.
1: Oui, c'est vraiment bien.
0: L'amicale des Antilles
1: avec,
0: de Ouassé-en-Brie.
1: Avec Cynthia, c'est ça ?
0: Cynthia Desouza.
1: Et Desouza, et c'est une fille merveilleuse. Et aussi avec toutes les associations qui étaient là.
0: Oui.
1: J'ai trouvé ça bien, j'ai trouvé ça solidaire, j'ai trouvé ça beau.
0: Oui.
1: De voir tout ce monde-là. Hein. J'ai vu presque toutes les associations étaient là.
0: Parce que tout était représenté, effectivement.
1: Oui, oui, oui. Ça m'a vraiment fait chaud au cœur.
0: Bah, c'est une petite section, c'est une section Belay qu'on soutient tous.
1: C'est bien. C'est ça, la culture Belay.
0: Oui. Il y en a l'autre.
1: C'est ça, la culture Belay d'Amie. C'est ça.
0: Eh bien, notre émission touche à sa fin. Merci, Sonia Marc.
1: C'est moi qui vous remercie. Je vous remercie, Pascal. Merci beaucoup de me recevoir.
0: Il manque une heure,
1: merci,
0: très clairement. Il manque vraiment une heure. Alors, comme on se projette vers le carnaval. On va finir avec une voix que tu connais bien. C'est Sakalela, mais en mode carnaval.
1: Ah, celle de Briand.
0: C'est ça, Jean-Claude Briand. Et Conlambia qui a continué son nez. On se retrouvera premier dimanche du mois de mars avec une jolie surprise. Tiens donc.
1: Au revoir.
0: À bientôt.

0: Amis fidèles de l'émission Colnambi, bonjour Colnambi, rentre chez vous. Il est 17h12 sur fréquence Paris Pluriel, 11h12 à Port-au-Prince, Haïti. Nous excusons auprès de nos invités, auprès de nos auditeurs, auditrices de l'émission. Donc on avait prévu de démarrer l'émission aujourd'hui spécialement. C'est une émission qui est dédiée tout simplement à la fête de la musique. Donc nous avons avec nous un invité spécial qui s'y connaît mieux que moi, bien sûr, hein, de la musique. On va faire plus en plus connaissance avec elle, qui se passe de présentation. De toute façon, elle est là, on va poursuivre avec elle. Donc il est 17h12 sur Fréquence Paris Pluriel. Nous allons démarrer une émission. Restez vraiment éveillés sous ce beau soleil, sous ce 38 degrés, je pèse mes mots, hein, c'est même pas plus. Et donc nous allons rester au moins 1h30 jusqu'à 18h30 aujourd'hui. C'était prévu de 16h, mais vous aurez quand même une petite bonus de 30 minutes d'émission, puisqu'a été prévu des heures à cause du retard. Donc voilà. Et je tiens à vous dire, je suis très ravie d'être une nouvelle fois à l'antenne avec vous. Et nous avons avec nous Chaka, que j'ai dit bonjour de l'autre côté. Et puis de mon côté, j'ai l'immense joie aussi d'accueillir Ben aussi à mon côté.
1: Bonjour Niki.
0: Bonjour Ben, hein, merci d'être là. Hein.
1: Toujours un plaisir.
0: Le plaisir est partagé. Comme vous savez, c'est la fête de la musique. Voilà, comme je viens vous dire, je ne suis pas seule à l'antenne. Je suis accompagnée aussi de Cherline Luma, et que je salue, Cherline.
2: Hein. Oui, bonsoir Niki. Je suis ravie d'être là. Hein.
0: Donc, nous aurons tout à l'heure plus en plus de connaissances avec Cherline, qui a un petit surnom, Émile la musique. Et c'est mignon comme tout.
2: Merci.
0: Et donc, elle est là. Et une pensée à ceux qui sont contraints de passer les vacances en France sous ce chaleur accablante. Donc, nous aussi, nous subissons cette chaleur. Et je pense qu'au pays, on aimerait bien être là-bas, auprès de nos proches. Hein, voilà. Et une pensée à tous ces gens-là qui aimeraient vraiment faire le déplacement. Pour mettre l'eau à la bouche, ben écoutez, nous allons démarrer par une musique, Chaka. Ce que tu as lancé tout à l'été, très bien. On peut quand même démarrer ça. Et l'émission va baser surtout sur la musique. À chaque petite pause, nous écouterons une musique. Et Chaka, surtout prépare pour moi Bâton Moïse, parce que j'ai deux personnes qui me demandent Bâton Moïse. Mais Bâton Moïse, là! Côté Bâton Moïse, là. Comme ou pas après, on va pas pouvoir le mettre tout de suite. Mais c'est que tu mets à l'attendant que tu cherches Bâton Moïse des disciples, hein, disciples. Et donc voilà. Et nous écoutons Chaka. Allez, vas-y, Chaka.

0: 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Comme l'ambiance chez vous, comme annoncé, comme dit aujourd'hui, c'est la fête de la musique. Hein. Vous allez écouter beaucoup de musique sur le plateau, sur l'antenne de l'émission Conlambi. Nous allons vous faire revivre les tubes de la musique haïtienne. Donc là, nous venons d'écouter Isna Doubi, hein, qui a traversé cette musique, a traversé l'esprit de tout le monde. Moïse, mes bâtons Moïse là. Côté bâton Moïse là, ça nous fait chaud au cœur, une pensée avec au groupe Dissiben et Système Ben. Donc voilà. Et Cherline, donc comme j'avais présenté Cherline en quelques mots, j'ai juste demandé rapidement et puis après justement dis-moi qu'est-ce que ça représente pour toi la fête de la musique.
1: Bon, la fête de la musique, ben c'est une grande fête hein, tu sais hein, ça on fête tous les 21 juin. Partout où tu passes dans les rues, là, et même depuis hier soir, ça a commencé, il y a de la musique, il y a de l'ambiance, bah, c'est super, c'est génial, magnifique.
0: Peut-être tu voulais dire quelque chose à Chanine, sûrement.
2: Mm-hmm. Alors oui, est-ce que tu peux nous parler un peu plus de ce que c'est Emmy la musique? Au début, je dois te dire que j'ai cru que c'était ton pseudonyme, j'ai cru que c'était toi qui étais Emmy la musique.
1: Non.
2: Est-ce que c'est le cas? Et si c'est une
0: structure, c'est son label.
2: Eh bien, qu'est-ce que fait cette structure
1: finalement? En fait, c'est une société. Voilà, Emmy la musique. Bah, je suis une organisatrice de soirées. Tu vois, je fais venir des groupes des États-Unis, tout ça, faire des grandes soirées avec la communauté haïtienne. Voilà, je suis la plus. Ça fait plus de 20 ans, voilà, que je fais ça, voilà quoi.
3: Donc ce n'est pas un pseudonyme d'artiste finalement?
1: Non, pas du tout, c'est une société, voilà. Emmy la musique, organisatrice de soirées.
3: Et j'ai voilà. Vu sur ton compte Instagram que tu travailles avec le groupe Gabel. Est-ce que tu peux nous parler un peu de cette collaboration?
1: Ouh, ça fait longtemps.
0: Allez, oui, elle Gabel, en a des choses à dire. Hein.
1: Gabel, je travaille avec Gabel plus de 15 ans, quoi, tu vois, parce que moi, j'ai représenté Gabel, comment on dit ça, ici en France. Que j'ai fait pas mal de soirées avec eux, tu vois, ben, la toute dernière soirée que j'ai fait, c'était en 2016, je me rappelle, c'était avec Gabel, Tinali, Dan Junior, pour te dire que vraiment, ça date, voilà, un peu de Gabel.
3: D'accord.
0: Eh bien, nous allons poursuivre un petit peu chacun la musique. Chacun, il faut rester concentré. 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Émission Conlambi a plus de 34 ans au service de la communauté haïtienne de France. Merci à nos fidèles auditeurs de l'émission Conlambi qui est branché tout le dimanche. Ça, c'est la clim.
3: De
0: 18h à 19h. Donc, merci aux fidèles de l'émission Conlambi et qui sont restés fidèles plus de 34 ans. Et nous profitons de saluer nos collaborateurs Wilkinson et Rommel, y compris Jacques, qui ne sont pas sur le plateau avec nous. Je pense qu'ils sont peut-être à l'écoute et nous leur souhaitons un bon dimanche, ce beau soleil. Hein, et donc voilà. Et comme annoncé, j'ai avec moi une grande dame, une grande personnalité de la musique, Cherline Numa. Donc il y a plus de, on va dire presque plus de 20 ans hein,
1: et au service de la communauté.
0: Au service de la communauté, comme on dit toujours à Conlambi a plus de 34 ans. Cherline a répondu, elle a plus de 20 ans au service de la communauté. Quelle bonne réponse. Cherline, donc pour poursuivre avec toi, tu es entrepreneur de cœur, bâtir pour sa communauté. Quand on vient de loin, comment on voit tout ça? Parce que il y avait un début. Pour dire il y avait un début, tu as démarré comment? Comment l'idée aussi surtout est venue pour une femme, hein? Pour une femme de dire, ben écoutez, je vais travailler tout simplement dans la musique et tant que promoteur. On dit promoteuse aussi, hein?
3: Je pense que ça se dit oui, effectivement.
0: Ça se dit oui, donc. Ah. Voilà, parce qu'on a souvent dit le masculin remporte, mais là, nous, on peut dire promoteuse. Comment l'idée est venue de travailler pour porter un nom dans ce genre d'événementiel et tout ça?
1: Bon, le nom, il est venu, comment? Bon, partout où je passe, qu'on me pose la question, je réponds toujours à cette question. Et c'est une question qui vient fréquemment aussi. On me demande comment je fais pour arriver là. Ben, en fait, comment j'ai commencé, l'histoire, il est vraiment bon, ben voilà quoi. Comment je commence? Bah, tout le monde connaît Gary à des musiques, quoi. Bah, c'était l'époque, quoi, tu vois. Il avait le magasin. Un jour, je passais chez lui. J'ai dit, j'ai envie de
0: faire. Regarde, j'ai le micro. Voilà.
1: Ah, d'accord. J'ai envie de faire la même chose que lui, tu vois. Oui. Il m'a dit, parce qu'il a vu que j'étais une femme, tu vois. Il m'a dit, bon, c'est pas gagné pour faire avec l'argent, là. Prends l'argent, là, acheter caille, mettez dans la location. Oh là là, pour que ça réponde, mais comme ça. Et à l'époque, t'es gagné Jacquito, Jacques Sauvergeant, qui était assis bon côté, comment ça, sur son table. Ouais, et puis il dit, Jacquito, il dit, Gary, mon femme, give une cote au lit, j'en bats, et comme ça, il s'en répond. Il dit, bon, bah, le numéro, me dit, oula. Et puis, bah, Jacquito, le numéro, m'couni, elle est arrivée, comment dire ça, ma amie, l'irélim. Il dit, mais est-ce qu'elle me toujours de même pour me faire, ça me devait faire? Moi, il dit, oui. Et puis il dit bon, comment on a fait? Il dit bon, ma voix est CD bah où à l'époque t'as une petite boîte CD, c'était 25 CD, tu vois? Mm-hmm.
0: Ça remonte.
1: Il voyait 25 CD à bon, mais il voyait le bon moi IPS vingt livres, bon moi à l'époque j'étais habité à Aulnay-sous-Bois. Il voit la petite boîte CD hein, parce que les livres à vinyle qui étaient portés, ouvert mon côté il t'a apporté le bah aller le tourner boîte CD a perdu. Quand il m'a crié, il pleurait, il m'a dit
0: non, ça pas permet tout décourager.
1: Non, pas décourager. Quand il m'a brûlé, Jacquito m'a dit ça, l'aimerait, il m'a dit ça. Il dit pas besoin de crier. Ça veut dire son bagage qui a porté chance pour vous, que vous parlez loin dans ce faire, vous comprenez que la prière voyait bon moi encore. Bon, il revoyait notre petit boîte 25 CD bon moi. Je commençais à vendre. Oh oh, tout le monde a brûlé, ma pointe à gauche, ma pointe à droite. Mon tête tellement vendre d'habiter à Stein, commissariat Stein. Ils ont convoqué un peu moi de mon côté, l'argent sorti. Et l'agent m'a fait dans Western Union tout ça, faut me bailler papier, faut me bailler preuve de tout ça. Me bailler preuve là, il recoute la rente sortie pour me dire que c'était vraiment ça le tête dit non vraiment que c'était ça et moi là jusqu'au jour d'aujourd'hui encore ben voilà. Je suis contente, je vais lui dire merci, voilà.
0: Félicitations Chaline. Nous poussons avec Chaline justement comme vous savez, c'est la fête de la musique et à chaque minute, à chaque seconde compte pour nous, chacun. Nous t'écoutons et puis lancez la musique s'il te plaît.

0: sûr quel artiste qui vient chanter cette musique là.
1: Ouh là là, non, je ne veux pas. Là, encore le mot qu'on l'a, oui, Niki, c'est ce qui m'a dit, Niki.
0: Alors, Chaline pour Joker. Et Chaka, est-ce que tu peux nous dire que le nom de la musique et l'étude que tu viens de mettre là, s'il te plaît?
2: Compas médicament.
1: Compas médicament.
0: Oui, c'est quel artiste qui a chanté ça?
2: Plusieurs artistes.
0: Hmm? Le groupe, disons.
2: C'est marqué mix générique.
0: Ah, on t'entend mal, Chaka. Ton micro fonctionne
3: c'est
0: pas.
3: C'est marqué mix générique.
0: Voilà. Binel?
3: Non, mix générique. Le nom du groupe n'est pas précisé.
4: Alors, j'ai l'impression que c'est une musique qui a été produite par l'intelligence artificielle.
0: Ah, d'accord. Voilà, donc c'est pour ça, c'est un peu normal que Chaline n'a pas de réponse là.
4: C'est ça, exactement.
0: C'est ça, Chaline, bravo.
1: Vous avez compris. Hein.
4: Alors, justement, on aura l'occasion
0: donc,
4: peut-être.
0: Mais ce que j'ai demandé à chacun, moi, on veut des tubes. On veut des tubes, comment dire ça, tels que nos anciens, là, nos aînés, Skacha Number One, oui, Tabou Combo, parce que c'est là que je veux attraper Cherline. J'ai besoin d'écouter et New Look. J'ai besoin d'écouter encore System Band. J'ai besoin d'écouter...
1: Du vrai compas.
0: Parce que ça, on en a chez nous. Et puis aussi, n'oublie pas la brillante Annie Alette qui a brillé sous la scène maintenant. Et tout, et toutes les jeunes et de la nouvelle génération. Comment elle s'appelle cette fille-là?
1: Richel.
0: Richel et...
1: Yana, Vanessa, Dalindeska.
0: Il y en a qui est concurrente avec Annie, là, comment elle s'appelle encore?
1: Mais c'est Richel.
0: Non, il y en a une autre là.
1: Le duo
0: de Blading Cadillac. Cadillac. Tous ces jeunes-là, on veut les écouter parce que c'est la fête de la musique.
1: C'est ça.
0: Et donc, c'est pour ça qu'on est là, c'est pour nous faire écouter la musique qui fait briller notre communauté et puis notre nation, bien sûr. D'accord. Et puis Ben, tu peux pousser quelque chose à Chaline en attendant que chacun cherche son répertoire.
4: Bien sûr. Alors Chaline, j'aimerais te poser la question suivante.
1: Okay.
4: Il semble que tu aies donc plusieurs activités que tu mènes en parallèle. Comment est-ce que tu fais pour les mener toutes à bien, s'il te plaît?
1: J'ai plusieurs étiquettes, oui, je sais. Management, promotrice, organisatrice des soirées, créatrice. Ah là, j'en ai. Moi, je crée, on comprend. Moi, je fais un peu de changement, tout. Je fais un bagage. Même si je fais une soirée, je fais un seul flyer, mais je dis que j'ai 10 flyers. Non, je suis toujours à changer. C'est toujours le même bagage, là, on comprend, pour mon cabane.
0: Pour la curiosité.
4: C'est vrai que ça évite aussi la lassitude, finalement, du public, qui va avoir toujours la même affiche. Le fait de changer la couleur, la disposition, ça peut attirer à nouveau l'intérêt du public.
1: Oui, c'est ça. Moi, je fais ça en pile. Mais bon. Voilà.
4: D'accord. Et comment est-ce que tu t'organises finalement pour que toutes ces activités soient toutes bien menées et que donc toutes ces missions soient remplies comme il se doit?
1: Bon, je m'organise. Hein. C'est pas facile, tu vois, de faire tout ça. Tout se passe dans la tête. J'aime ce que je fais. C'est pas aujourd'hui que je fais ça, tu vois. Ben, en fait, plus belle chose, moi, fais célébration des Didier aussi chaque année. Moi, célébrer Didier ici en France, tu vois. Là, moi, je fais 5e édition pour le 28 novembre.
4: Didier haïtien à Paris, c'est ça?
1: Oui, en fait, mettez haïtien, mettez entier, pas gain, vraiment nationalité,
4: oui, okay.
1: Vraiment pour me faire. Okay. C'est varié. Quoi,
4: DJ,
1: voilà.
4: Toute nationalité.
1: Toute nationalité, voilà. Mm-hmm.
0: Eh bien, vous voyez, on apprend encore de plus en plus de Chaline. Et puis, il nous reste encore une heure passée avec Chaline pour pouvoir
1: découvrir
0: un peu le bagage de Chaline, comme elle vient de dire. Donc, voilà. Quand une femme crée son propre label dans la communauté, parce que dans notre communauté, il n'y a que, pour ne pas parler, il n'y a que toi comme femme, non?
1: Oui, c'est ce qu'on me dit toujours. Je suis la seule femme haïtienne en tant que promotrice dans la communauté. Voilà. Bon, je suis fière quand j'entends ça. Je dis waouh. Comment dire ça? C'est un bagage elle aime tendel qui poussait me comprendre, dit que m'a continué
0: à
1: faire.
0: Et tu n'es pas prêt à baisser les bras, quoi?
1: Non, pas du tout. Mourir. Toute bagaille finie, mais tout autant là, bon Dieu, bonne santé. Toujours.
0: Et puis, Chaline, tu as un grand projet pour cette année-là, à la rentrée-là. Un grand, grand projet. Parle-nous un petit peu plus de ça, quoi. Ce qui nous attend pour la rentrée scolaire-là.
1: Oui, pour le 10 octobre, j'aurai Jacquito, Jacques Sauvergeant.
0: Waouh!
1: Une légende dans la communauté.
0: Une légende, il faut le dire, légende. Hein.
1: Dans la communauté, c'est pas petit tout ça, tu vois. Bon, il sera là pour le 10 octobre à l'espace Cheval, voilà.
0: Prochain programme que c'est ce prochain.
1: Oui.
0: programme Charline, ça va être avec le grand Jacquito, hein. Mm. Jacques Sauveur Jean, c'est, mm. C'est quelqu'un qui a un nom, et puis avec sa voix. Mm. Et donc, en plus, c'est un ancien sénateur, hein. On peut pas ne pas penser à le dire, hein, mm. qui sera à Paris le 20 octobre, hein, c'est ça, hein.
1: Non, le 10 octobre.
0: Le 10 octobre, le 10 octobre.
1: C'est un homme à trois carrières, voilà.
0: Ouais, non, c'est un homme à trois carrières.
1: Sénateur,
0: hein.
1: Musique, agriculteur, voilà.
0: Voilà, tout ça. Eh ben, donc, nous serons là pour vous parler de ces grands événements aussi, au cours de, il nous reste quand même 3-4 mois de cela, et ben, de toute façon, tu reviens ici.
1: Oui,
0: hein,
1: je reviens, sans souci.
0: Tout, à ce sujet. En tout cas, nous sommes contentes, hein, de t'avoir à l'émission, oui, bien sûr. Et on a encore, il nous reste quand même une heure encore à passer ensemble, Charline. Oui. Juste avant qu'on continue notre émission, nous allons, comme j'ai fait que dire ça, hein, c'est le but. Aujourd'hui, c'est la fête de la musique. Charline, dis-nous, est-ce que tu sais qui c'est qui a créé la fête de la musique?
1: Oula, ça sent l'autre colle encore, je ne sais pas du tout.
0: Eh bien, donc, non, c'était Jacques Lande, hein, il était ministre de la Culture à cette époque, sous le gouvernement, je pense, le gouvernement 5e République, hein, de François Mitterrand, il me semble, hein, okay, dans les années 80. Il a lancé ça, et puis depuis, je pense que ça a fait son chemin, ça a traversé l'océan, et je pense qu'il y a d'autres nations, d'autres pays qui commence, ouais, à copier, on va dire, qui suit la trace de cette initiative, et qui s'inspire tout à fait, ben, de cette initiative, et ça commence à prendre une tournure, hein, parce que les gens ils s'étalent depuis hier soir. On sentait vraiment Paris bougeait dans tous les sens,
1: hein,
0: et partout les bouchons, quand on a fait le tour vers les Champs-Élysées, il était 5 heures du matin, on pouvait même pas accéder parce qu'on sentait le rythme, les gens qui commençaient à s'éveiller jusqu'à deux lendemains pour commencer à fêter à la fête de la musique, non pas non plus pour ce soir, ce qui attendent les Parisiens dans les rues de Paris. Donc là, nous-mêmes, on est tranquille au studio Fréquence Paris Pluriel, au 1 rue de la Solidarité, hein, pour parler de la musique haïtienne. Donc chacun, nous avons demandé tout à l'heure de nous faire vivre au travers nos légendes, nos groupes. Est-ce que tu es prêt, Chaka, pour nous lancer vraiment le vrai compas? S'il te plaît, le vrai compas. Mmh. Chaka, merci.
1: Et il y en a.

0: Ben, en t'écoutant, nous t'écoutons.
1: Alors donc, je vais vous lire un petit texte qu'on a bien écrit Nicole et moi en préparant édition spéciale Fête de la musique. Donc, Cherline Luma, parce que ça t'est dédié. Eh bien, elle incarne en fait un parcours qui résonne avec des milliers de personnes issues de la diaspora haïtienne et caribéenne de façon plus large de France. Donc, son histoire, c'est pas seulement l'histoire d'une jeune haïtienne, c'est l'histoire aussi d'une femme venue du sud d'Haïti, plus précisément des Cayes, c'est bien ça. Hein,
2: c'est ça, oui.
1: Nos recherches ont été fructueuses.
2: Oui.
1: Donc une jeune femme issue, venue du sud d'Haïti, qui a décidé, dès son arrivée en France métropolitaine, de ne pas perdre le lien avec ses racines, de le maintenir et d'en faire finalement un projet de vie et d'entreprise. C'est bien ça ?
2: C'est bien ça.
1: Je suis d'accord.
2: Bravo.
1: Donc, en plus de 20 ans, elle a construit de manière indépendante tout un écosystème culturel, un label musical, la promotion d'artistes, l'organisation d'événements, boutiques de produits identitaires. Donc ça, c'est bien de le souligner aussi.
2: C'est ça.
1: En fait, de manière générale, en fait, elle représente une génération d'entrepreneurs, donc avec un E d'entrepreneur, R-E-S, discrète, mais aussi essentielle à la vie communautaire. Donc ce que ça va révéler finalement de notre société, ce parcours, c'est ça montre qu'on peut s'intégrer par la culture, s'intégrer en fait en France sans pour autant perdre son identité, être fier finalement de son identité et la représenter. Et c'est un symbole fort pour toutes les femmes noires issues de la diaspora, peu importe le pays. On peut s'intégrer comme il se doit en France et être fier de ses racines, des racines du pays dont on est originaire finalement, n'est-ce pas ?
2: Haïti.
1: Exactement, c'est ça. Exactement. Et donc c'est pour ça que c'est important pour les auditeurs de s'intéresser au parcours de Cherline Luma, parce que finalement maintenant à une ère où on parle beaucoup de l'indépendance des femmes, etc., de parité, le fait de se rendre compte que tu es la seule représentante des femmes parmi le milieu des promoteurs, etc., c'est quelque chose qu'il faut souligner et peut-être qu'il faut souhaiter qu'il
2: c'est
1: y ait
2: le point fort.
1: Exactement, peut-être qu'il faut souhaiter qu'il y ait davantage de femmes qui suivent cet exemple, n'est-ce
2: pas?
1: Et de créer des événements, que ce soit dans le milieu séculier ou dans le milieu religieux, qu'il y ait plus de femmes qui se lèvent pour finalement venir représenter la culture haïtienne, n'est-ce pas, Charline?
2: C'est ça, symboculture en plus.
1: Exactement,
2: ce qu'on a.
1: Et donc je vais terminer avec une question.
2: Okay.
1: Qu'est-ce que tu penses en fait du fait que en 20 ans, la culture haïtienne finalement soit devenue quelque part un peu populaire, pour ne pas dire mainstream, auprès des gens qui ne sont pas haïtiens? Il fut un temps où il y avait seulement les connaisseurs qui connaissaient la musique haïtienne, qui écoutaient les groupes comme Skacha, Mad Moonbend, etc.
2: Anciens,
1: voilà. Et aujourd'hui, des gens qui ne sont pas haïtiens connaissent la musique haïtienne, notamment au travers de certains artistes comme
2: Joe Desfilé.
1: Qu'est-ce que tu penses de ça, de ce développement, de cette explosion? Qu'est-ce que tu peux nous dire? Quel est ton point de vue, ton opinion sur la question?
2: Pour te dire que c'est la seule culture qui nous reste. La musique. Moi, j'ai mes filles qui ont 20 ans, tu vois, 26 ans. Ils sont tellement à fond dedans. Des fois, je les entends en train de chanter. Je dis, mais c'est qui vous a appris à chanter comme ça? Comment, tu vois, yo pas né dans le pays, yo né là, mais les chanter musique qu'on pas bas ou a dit que c'est son monde qui apprend yo. Et puis, y'aurait aimé ça.
1: Comme si c'est ton monde qui t'est fait à Haïti.
2: Exactement. Ben, grâce à ça, tu vois, une idée, ça a dans la tête, mais tout, comprendre, de faire un concours, chanter, tout le monde qui naît ici en France, parce que deuxième petit film, là, il est tellement inspiré, de ça. Des fois, quand on a chanté, il me dit, ben, attends, comment il fait pour connaître ça? Ou ben, l'on y a l'autre, là, il a chanté le bas, en intégralité, disciple, je sais pas, Joey même c'est pas parlé. Alors là, depuis autant de gens Joey en côté, il y a quelqu'un qui a acheté billet longtemps pour aller. Pour nous dire que c'est une belle culture que nous gagnons, que musique là, on comprend, que faut que nous pas lâcher lui, on comprend. Tout ça nous a fait pour lui, faut que nous fassions, que nous pas gagnons deux, nous pas gagnons trois. Bon, c'est vrai par rapport à la situation pays, bon, on sait des bagailles, bon voilà. C'est celle-ci ça nous gagnons qui très bien. Et puis que faut que nous continuions à faire le bien, quoi, tu vois, voilà.
1: Bien sûr. Alors j'ai une question. Est-ce que tu penses pas finalement que ton travail a fini par porter du fruit et que finalement ce que tu as commencé à faire, on va dire dans l'ombre, en underground, si je puis dire, le fait de vendre des CD de main en main, et finalement voir que aujourd'hui, même si les CD sont en perte de vitesse, on trouve quand
2: ça
1: même dans les Fnac, etc., des albums d'artistes haïtiens.
2: Oui.
1: disponible. Mm-hmm. Est-ce que finalement, c'est pas quelque part, eh bien, le fait, une preuve que ce que tu as fait, ça a apporté du fruit et que ça a grandi finalement?
2: Oui, ça a apporté ses fruits. Comme quoi, tu vois, ce que j'ai à dire, il faut pas avoir peur de commencer, parce que moi, quand j'avais commencé, j'aurais pu jamais penser arriver là où je suis aujourd'hui, parce que j'avais commencé comme ça, hein, tu vois, mine de rien. Hein, et puis bon ben, après, elle me vient prendre goût, me dit bon, pourquoi pas, tu vois, continuer à faire ça. Même son monde qui le compte faire marcher aussi, c'est pas que magasin, c'est elle me commencer à faire marcher, qu'on a commencé à vendre, tu vois, de porte en porte. Mm-hmm. Et puis pas grand marché ici, pas te connaît, on comprend pour mal vendre CD, on connaît vers 4h du matin, on connaît aller pour mal vendre CD, moi je vais me barrer une place. Mm-hmm. Et m'habiter dans 5e étage, me descendre question. Après faut que moi remonter avec encore passer place, il y a pas gain place pour moi. Mm-hmm. Malgré ça, m'pas jamais découragé. M'aller, me connait rive me dans Freddy, am frette. Moi vais là quand moi de l'eau chaude, mettre sous pied bon camache. Tellement frette, m'pas jamais découragé. Et jusqu'à aujourd'hui, en bas bon monde cap découragé comme ça. Sur plan A pas marcher.
0: Nous pas découragé, nous ces femmes vaillantes, nous ces femmes protomitantes.
2: Plan A pas marcher, plan B am jeune ni
0: moi. Exactement, nous sommes des femmes combattantes, hein.
2: Ah,
0: et maintenant ah non, c'est pas maintenant qu'on va lâcher la chose, n'est-ce pas, Charline?
2: Non, la musique haïtienne, c'est une belle culture.
0: C'est une belle culture, ça, ouais. C'est vrai, c'est une belle culture.
2: Ouais.
0: Et donc, voilà. Eh bien, pour faire suite à cette belle émission qu'on entend, qu'on dédie à la musique, c'est pour ça que nous avons avec nous Charline Aime la musique, hein, qui nous a fait l'honneur d'être sous nos plateaux de l'émission Conlambi. 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Chacun, on aime écouter Zafem, de l'eau douce, hein, un petit peu douceur dans ce monde de sauvagerie, dans ce monde de... comment dire ça, de brut, hein, c'est le mot qu'il faut dire. Merci Ben, on va essayer d'aller sous Zafem, de l'eau douce. C'est une musique que j'aime beaucoup, hein. Est-ce que tu vois cette musique là, dis-moi.

0: Jacquito. Donc, pour le signe de Jacquito, moi personnellement, ce qui m'a marqué chez Jacquito, j'étais très très jeune. L'amour doudou, tout ça c'est l'amour doudou. C'est l'essentiel, c'est comme toute la canciel. Waouh, l'amour doudou, tout ça c'est l'amour. Tu as dans tes mains chaque affaire, fait nous vivre la musique. On est là aujourd'hui. On est là aujourd'hui. On va démarrer trois affaires de douce. Et ensuite aussi, on va prendre Jacquito de l'amour chéri. Est-ce que tu es prêt, Chaka? Nous lançons ça tout de suite sur 106.3 FM, 3W.RFB.net.
1: Et au compte des comptes.

0: C'était Zafem, hein, nous tous ses frères. Hein. Zafem. Dis-moi, qu'est-ce que tu penses de cette musique, Sherline?
1: Oh, j'adore, franchement. C'était mon coup de cœur quand l'album de Zafem est commencé à être sorti. C'est vraiment musique, ça me remet en pile. Avec musique La Ligne avec Soleil, là aussi. T'as qu'un pile belle musique sur l'album, ça, tellement, vraiment.
0: Il y a musique, mais c'est l'une des belles musiques de l'album, mais c'est pas de l'eau douce, hein, qu'on a, comme on avait demandé de l'eau douce. De tout, c'est plus sensuel, mais il a quand même. De toute façon, dès qu'on entend Zafem, ça fait plaisir. Parce que c'est moi, c'est pas parce que j'aime Zafem, hein, c'est un des albums très réussis. Toutes les musiques de cet album, c'est des, des tubes. Comme on, Haïtien aime bien dire, ce sont des hits. Ouais.
1: Mais c'est ça, lié même. Ben
0: ouais, oui, ce sont des hits.
1: L'album Zafem, c'est un bel
0: album. Alors,
1: donc,
0: non, il suffit d'écouter, ça change, ça transpire dans le
1: album,
0: studio.
1: Mais espérez deuxième album, il y a bon, nous, elle a plus bon que ça.
0: Eh ben, nous faisons confiance, hein, parce que là, si on pas arrivé, si on pas monté, bah là aussi où qu'il

0: Donc voilà, c'est une marque, hein, Espace Chevrolet de Nanterre, ouais. C'est une référence, c'est parce que il y a pas dans toutes les, comment je peux dire ça, les Diaz, on dit les Diaz, qui sont venus en France depuis les années 80 jusqu'à maintenant, qui ne connaissent pas l'espace Chevreuil. Parce que c'était la salle phare, hein, la salle mythique de notre communauté, la salle compas. On aurait pu changer son nom au lieu espace Chevreuil, espace compas. Donc
1: vrai,
0: c'est là, c'est vrai.
1: Je suis d'accord avec toi, Niki, bravo.
0: Donc du coup, Jacquito sera là le 10 octobre. Hein, et donc... Et Charline aura l'occasion de revenir, mais nous sommes partenaires de cet événement puisque Charline est venue nous présenter cet événement avec elle attend vraiment beaucoup de Colombie au niveau de la promotion de cet événement. Donc nous commençons dès maintenant à vous en parler. Tous nos auditeurs, je sais qu'il y a beaucoup de chauffeurs de taxi qui nous écoutent maintenant que la chaleur là, ce beau dimanche nous le saluons. S'ils sont auprès de leurs femmes, nous le saluons. S'ils sont dans la rue de Paris, nous le saluons. S'ils sont à l'aéroport Charles de Gaulle et Oli, nous le saluons. Nous pensons à eux, les fidèles, parce qu'ils en parlent tout le temps. Quand je sors de la base, des fois, je me fais toute petite. Ah, mais c'est la dame de Colombie. Et c'est la dame de. C'est la star de Colombie. Ah, ça fait chaud au cœur. Ça montre vraiment que l'émission. L'émission tient toujours. Il fait sa route malgré les obstacles, mais nous sommes là. Nous sommes là, nous combattons. Nous gardons l'espoir que Colombie restera aussi longtemps dans notre communauté pour faire vibrer ceux qui aiment l'émission, ceux qui aiment bien écouter des belles choses. Donc voilà, et bien, comme nous savons, c'est la fête de la musique. Chaline, est-ce que tu aimerais écouter encore une autre musique? Chaka, est-ce que tu es prêt de nous faire vivre? Et Chaka, il ne perd pas de temps avec nous là. Il nous a dit qu'il est prêt, mais Chaka, nous t'écoutons. Allez, vas-y. 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

mon vieux, toujours et pizza. Oh oui, dans ma série de conférences sur le psychédélitre, je me suis mis à la drogue et à l'alcool lysergique. Oh, enfin un chichouna, l'alcool et la drogue lysergique. Qu'est-ce que c'est que cette fanfarounade encore? Oh, bah c'est simple, il y a...

0: de France Culture, ultime tentative archhumaine sur l'autel de l'autogrill du désespoir, avec par ordre d'opération, un morceau en dessous de la censure, de la musique de folk, du flirt, une chatte en chaleur, un âne trou du cul, un vieux knot, du twist bouzouki à roulette, et un surf trampoline. Un scooter qui pétarade, un shoot de peppermint, aventure fantastique au centre de la Terre, Bonnie Moroni, de l'Orgimonde, des clowns suite à bicyclette, un robot fait femme et des fantasy punk. Oui, il y a tout ça dans Mission Koala. Tout cela met aussi donc au dégueulard ce soir un aéropage de Train Savate. Son Alceste, le derrière fou, poète aux semaines de vin. La terreur des cahiers, l'instable et sa grande revue des deux monstres et Colorirama. Le champion et sa couscoussière infernale. La bête de colombe, la trabilaire de la gare du stade. Monsieur le comte des établissements Chausbu. Et l'Oscar Crapaud, dernier représentant de l'association des vieux punks de Champigny-sur-Marne. Un vent mauvais s'est levé ce matin. Je crois qu'il gronde contre le magasin. Les oisifs se couchent pour dormir. Mission Koala. Ce chômage cozonne. Eh bien bonjour ma chère bête de colombe.
1: Salut.
0: Bonjour l'instable.
2: Bonjour ma chère petite bête.
0: Bonjour Oscar.
3: Bonjour.
0: Salut champion.
2: Salut le derrière.
0: Et bonjour à monsieur le comte.
3: Eh bien bonjour.
0: On se débute avec, alors je ne sais plus, ah oui, on se débute avec, comment s'appelle-t-il? Je n'ai plus son nom en tête.
3: Mais est-ce qu'il s'appelle déjà?
0: Attendez, je cherche ça.
3: Appelez-le alors.
2: Gus Viseur.
0: C'est, alors, non, parce que c'est la première fois que je vois ce 45 tours. C'est André Dupuis, c'est le genre de nom qu'on n'oublie pas normalement.
3: Absolument.
0: Qui nous chante la censure, Anastasie la censure. Alors, je l'ai acheté en pensant que c'était un brûlot, puisque c'est un chanteur rive gauche. C'est un chanteur rive gauche qui opère toujours. Il a même un site internet qui doit dater de l'époque d'internet, je pense. Et on a son contact et en fait, il précise, on pourrait, alors je crois qu'il est au fin fond de la Lozère.
4: Mais c'est peut-être son seul disque.
3: Non, il y en a plusieurs.
2: Exact.
3: J'en ai d'ailleurs.
2: Ils sont très beaux d'ailleurs, ils sont tous faits à la main, on dirait. Oui.
0: Alors, et donc, il est précisé qu'il a fait les cabarets de la rive gauche, qu'il a une assez belle carrière, qu'il continue à avoir une assez belle carrière, mais qu'il peut exceptionnellement faire les anniversaires,
3: les bar mitzvahs.
0: Non, c'est même, c'est marqué soirée privée dans votre salon. Ah,
2: avec Chanson.
0: Ça a l'air encore en plus petit comité que ça. Je pense que
3: des home sessions, on appelle
0: ça. Oui, je pense que si vous l'invitez à manger et qu'il y a une chambre pour lui, ça devrait aller.
2: Donc, ça veut dire que pour l'inviter,
0: il faut que vous le logiez, si vous voulez vous en charger.
2: C'est vous qui avez de la place. C'est vous qui avez de la place.
0: Ah non, j'en ai plus aucune place. Là, tout est
3: moi,
0: en travaux.
3: Moi, j'ai un peu de place. Il faudrait le faire une fois.
0: Ah oui, c'est pour vous. Ouais. Ça, c'est dans la maison.
2: Mais je pense qu'il faudrait payer aussi pour qu'ils viennent quand même.
0: Je suis pas sûr.
3: Vous croyez c'est faut
0: pas,
3: le défrayer.
0: Je crois que c'est même pas précisé.
3: Non.
0: En
3: revanche, il faudrait avoir les feuilles de participation.
0: Donc, Anastasie, la censure, je m'attendais à un brûlot. C'en est un, mais vous verrez sous une forme assez poétique. Je n'en dis pas plus, puisque la censure nous écoute.
3: Puisque c'est Ipar.
0: Et j'espère qu'on ne sera pas coupé. C'est Ipar, André Dupuis.

0: J'agitais dans tous les sens comme un taureau coré des verres de The Astroning 12 String Guitar of Glenn Campbell. L'histoire de la guitare à 12 cordes est mal connue. Elle est peut-être le résultat des nombreux instruments à cordes doubles qui florissaient au XVIe siècle en Espagne et en Angleterre. Cependant, vu le peu de documentation qu'on possède sur l'évolution de l'instrument, il est presque impossible de savoir ce qu'il est advenu par la suite. On a conclu que la guitare à 12 cordes était le résultat, écoutez bien, d'une combinaison entre la mandoline et la guitare à 6 cordes. L'instrument se compose de 6 jeux de 2 cordes très très rapprochés et est accordé exactement de la même manière que la guitare classique espingouin. Jusqu'à ces dernières années, la guitare à 12 cordes était seulement utilisée par les musiciens de blues noir et en particulier Udi Lekbetter, qu'on peut trouver sur la référence Capitol T1821.
1: J'aime beaucoup cette référence de blues noir. Quoi. Vous savez que les médiathèques, c'est encore un peu classé comme ça. Quoi.
0: Blues noir ?
1: Grosso merdo, c'est classé en musique noire et musique blanche. Quoi.
0: Bah, c'est normal quoi. Parce que moi,
1: vous avez blues, funk, soul, gospel et tout ça, même jazz quoi, d'un côté.
2: Une sorte d'apartheid discographique.
1: Ouais, c'est très c'est... bizarre.
0: Alors moi, ça ne me choque pas. Parce
2: ça
0: que
2: partait
0: je...
2: sûrement pas d'un mauvais sentiment.
1: Moi, non, ça tire bien la logique. Quoi.
0: Voilà. Je suis pour qu'on ne mélange pas le blues noir et le blues blanc.
1: C'est très bizarre. Le blues blanc, c'est rarement bien quoi. Enfin, il y a des trucs évidemment.
0: C'est pour ça qu'il faut pas les mettre ensemble.
1: Il y a deux trois trucs de Rory Gallagher qui pètent vraiment.
0: Oui, bon, d'accord.
1: Ouais. Bon, c'est ce qu'on peut faire de mieux en blues noir. Il faut moins un Irlandais quoi.
0: Alors on revient à Udi Lekbetter qui était vraiment un des meilleurs spécialistes. La plupart des guitaristes à 12 cordes d'aujourd'hui se sont inspirés de lui, de Udi Lekbetter. Je connais pas.
1: Non, mais Glenn Campbell, c'est du.
2: C'est pas lui qui avait composé Cotton Fields, repris par Creedence.
0: Non, je ne crois pas. Glenn Campbell a su combiner sur cet instrument difficile, enfin difficile, je crois que même Donald Pierce joue de la guitare 12 cordes, la sensibilité d'un grand artiste avec les merveilleuses improvisations que seul peut se permettre un musicien connaissant sa guitare, comme lui-même. Alors je l'ai passé pour faire taire tous les affreux folkeux. On en croise de temps en temps qui nous disent on n'entend jamais de folk à Mission Koala ou alors des vieux babas qui chantent, et oui. Donc du vrai folk,
2: et
0: du
2: pourtant,
0: vrai mal folk.
2: Ça veut dire qu'ils ne nous écoutent pas vraiment avec attention.
0: Non, c'est vrai que du folk instrumental, on en passe assez peu.
2: Assez peu, mais
0: il faut que ça parle ou d'alcool ou de meurtre, enfin du vrai folk quoi.
2: Des murder ballades.
1: Folk asiatique.
0: Oui,
1: ça nous arrive. Voilà,
0: ce genre
1: de choses, bien sûr.
0: On passe à tout à fait autre chose avec Henri Leca. C'est bon la bête. Nickel, le Corse de l'EHPAD.
2: On dit Lek.
0: Oui, bah,
2: en Corse.
0: Ouais, vous avez vu comment je prononce l'anglais, donc
2: oui,
0: vous n'allez pas m'embêter, genre à prononcer
2: le
0: Corse.
2: On est en France, même si les Corses.
1: C'est vrai que Leca, ça va être un peu. Non, ça doit être un genre Lek.
0: Henri Leca, donc le Corse de l'EHPAD, chef d'orchestre, mais aussi acteur. On peut le voir dans Rire de Paris, un film de Lepage produit par Robert Donnel, avec Dario Moreno, Saint Granier, Jean Rigaud et surtout Roméo Carles. Une nuit à Mégève de Raoul André avec Buissière et Annette Poivre. On le rappelle, Annette Poivre, que j'aime beaucoup, était la femme de Buissière.
2: Buissière,
0: et
2: non
0: Buissière, oui.
2: Raymond, vous avez
0: Raymond,
2: dit Buissière.
0: Ah, oui. Et Pas de vacances pour Monsieur le Maire avec Duvalex, De Funès, Jacques Ealing et Julien
2: Maffre.
0: C'est un
2: film sur André Santini, ça, non
0: très, non, non, très,
2: ah,
0: très, très, très bon film.
1: C'est envieux parce que De Funès, j'ai jamais vu ce truc-là, Pas de vacances pour Monsieur le Maire.
0: C'est un 51, c'est un quand De Funès est dans beaucoup, beaucoup de films.
1: Oui,
0: entre
1: mais ouais,
0: 49
1: dans des
0: et
1: de second
0: ouais,
1: rôle, ouais, c'est ça.
0: Oui, on le voit pas longtemps, d'ailleurs.
3: Deux minutes, une séquence.
1: Oui, oui.
2: Il est jeune et vigoureux encore.
0: Alors, en fait. Tout ça est disponible, si vous le désirez, sur le catalogue René Château qui est en vente.
2: Oui, mais à des prix.
0: Les trois films, j'ai vérifié, les trois films sont sur le catalogue René Château.
2: D'accord.
0: Il y a à peu près 2000 films. Alors, ça ne va pas être cher, hein, je pense.
2: 10 000, non 15 000.
0: Le catalogue René Château.
2: Environ.
0: Vu qu'une chaise avec son nom, ça coûte 15 000 euros. Et deux t-shirts Belmondo de 2500 euros, je pense que.
2: C'est ça.
0: On devrait s'en sortir.
2: À moins de 10 000, oui.
0: Si on s'y met à 5 ou 6, on ne va pas y arriver. Donc, ici, Henri Leca transfigure, il ultra transfigure Barbapapa. Barbapapa, je vous rappelle, la dame en noir. Non, la dame en noir qui chantait à l'écluse. Dans les boutons dorés, c'est Ipar.

0: chaîne, Francis.
1: Il s'agitait de Mighty Sparrow, barbare de la Grenade, détenteur de 8 titres de monarque du Calypso, puisqu'il y a une compétition de Calypso, nommé enfin roi des rois du Calypso, deux fois roi des rois, qui est le super titre. Vous avez monarque, alors c'est monarque, roi et roi des rois, en fait. Il y a plusieurs grades dans le Calypso.
2: C'est comme Duke,
1: tout ça. Oui, vous le voyez chez... Bah, d'ailleurs, vous le verrez dans le Calypso, c'est où Duke Cosinston, il y a Lord Destroyer, qui est un de mes noms de chanteur de Calypso préféré.
2: On dirait un nom de punk.
1: J'en passerai peut-être du Lord Destroyer. Ouais. Vous voyez, comme vous voyez chez Mission Cola, on ne se mouche pas avec la manche. Hein. Alors, quelques ennuis classiques pour Mighty Sparrow qui ont émaillé sa carrière. Alors, classique dans les chanteurs de Calypso, il avait tendance à sortir son arme facilement et tirer sur ses concurrents et sur les maris des femmes à qui il couchait.
3: C'est comme ça qu'il a été champion du monde, il les a tous tués en fait.
1: Ouais, a priori, je pense pas que ça soit un critère parce que j'ai l'impression que tous les autres concurrents ont la gâchette assez facile. Parce que ce sont alors ou des barbares de la Barbade ou des grenadiens de la Grenade.
3: Les grenadiers, c'est le surnom de l'équipe de foot d'Haïti qui va jouer sa deuxième Coupe du monde cette année.
1: Et autrement, il reste les Jamaïcains, et a priori, les Jamaïcains font pas les.
3: Sinon, il y a l'île de la Grenade aussi.
1: Et donc, on reste aux Bahamas, enfin, on n'était pas du tout aux Bahamas, mais c'est pas loin, avec l'Héloïse Trio. Alors, Héloïse Trio avec. C'est The Exciting Héloïse Trio avec je ne sais plus comment ça s'appelle. Elle s'appelle Héloïse quelque chose, en fait. La chanteuse, une femme de caractère, on le voit sur la pochette, puisqu'elle fait
3: Frontwoman, elle est devant les autres musiciens.
1: Ben, il faut dire qu'elle fait en large les deux autres musiciens. Oui. Bon, ils sont pas gros.
3: Elle les cache, quoi.
2: Elle est devant.
1: Ils sont pas gros, mais.
3: Oui, c'est un effet d'optique.
1: C'est une femme qui se porte bien, je dirais une belle femme, moi, dans mes critères.
4: À ne pas confondre avec l'affaire Louis Trio.
2: Avec une super guitare, une demi-caisse très belle. Ouais, dans des tons de
1: très belle femme, en tout cas, qui a l'air rigolote comme tout.
3: Très accorte, dirons-nous.
1: On ne doit pas s'embêter. Et après, le chat, on passe un morceau qui vous mettra, ça va vous plaire, vous allez rire à cette plaisanterie, du Vagalan. C'est type 1.
3: Ah ouais.

0: Il s'agitait tout en roulade de Chiracal, The Knot Chiracal de Sumatra sur un 45 tours tirage sumatrien. Indonésien. Oui, mais il doit bien y avoir un mot pour les habitants de Sumatra.
1: Ce sont des Indonésiens.
0: Et alors, Chiracal n'est pas du tout connu en Indonésie. Il est très connu en Angleterre et surtout en Inde, puisque c'est un des plus grands compositeurs de musique du Bollywood.
2: Ah. C'est à lui qu'on doit cette chose.
0: Ouais, et il y a beaucoup, beaucoup de musique de Bollywood, je pense que vous connaissez, qui sont signées par...
2: Non, j'écoute pas de Bollywood.
0: Par Chiracal.
2: C'est atroce, quoi. Non, nous écoutons de la musique indienne, mais de classique.
0: Non, mais quand je dis il y a beaucoup de musique, c'est une façon de parler. Je m'adresse à la population, aux idioteurs. Non,
2: ouais. Vous me regardiez en même temps.
0: Oui, bah, de toute façon, qu'est-ce que vous voulez que je fasse?
2: Mais je comprends.
0: Et donc, on passe à tout à fait autre chose. On reste dans la musique exotique, puisqu'on est en Grèce.
3: Pas tout à fait, et presque. Enfin,
0: presque en Grèce, il s'agit,
3: mais très
0: bien. La musique presque grecque.
3: D'un morceau, d'une bande originale de film. Le film s'appelant En dansant le Sirtaki, et on fera appel à un grand expert.
0: L'expert en Sirtaki.
3: En face de moi d'ailleurs, pour en parler.
0: Une démonstration
3: Sirtaki, au cinéma grec. Ah,
0: une démonstration de Sirtaki, vous êtes un peu rouillé là, non?
3: Je suis un peu rouillé, il n'y a pas de problème. Mais on a échangé.
4: Regardez la jaquette là.
3: Oui, voilà, mais.
0: Je pense que là, on n'est plus au niveau. c'est du Sirtaki achromatique en plus.
3: Attends, ça, c'est l'édition française, parce que ça, le disque. Est sorti je ne sais pas quand. Le film, visiblement, je sais que j'ai vérifié, le visa a été attribué en janvier 68. Le film, je crois, il est 66. C'est pas sûr qu'il soit sorti en France. Le visa a été distribué, mais c'est pas sûr. Mais modestement, alors, visiblement, on l'a pas laissé
4: en contrat. Il y a eu une affiche.
0: Il y a un disque quand même.
3: Je suis content que vous puissiez.
0: Il y a carrément un disque.
4: Il y a eu le disque avec... Donc 66, ça surfe tout à fait sur le...
3: Je parle de l'exploitation en France. Hein. En Grèce, évidemment, il a un vrai succès. Hein. Mais vous allez nous dire plus sur le film. Alors, le morceau que j'ai extrait de la BO n'est pas du tout un morceau... Enfin, c'est un morceau de circonstance. C'est un film musical. Et c'est le morceau qui s'appelle Bouzouki qui skate, pour traduire. Ça serait le Bouzouki à roulette,
4: bouzouki,
3: un patin.
4: C'est un instrument à roulette.
3: Et on en parlait, ça veut dire quoi c'est...
5: Les shakes, en fait, c'était des morceaux dansants dans les BO italiennes à l'époque.
3: Mais la traduction, c'est presque... Shake, c'est quoi? C'est presque un patin.
5: Shake, ça veut dire que... Mais non, mais c'est de l'anglais, en fait.
0: Shake, c'est le morceau qui remue.
5: Ça remue, quoi.
0: C'est le morceau qui remue. C'est le morceau... C'est du beat qui remue.
3: Eh ben, donc c'est
0: mais en français, ça ne sonne pas bien.
3: Donc, on parle du même, exactement. Donc, c'est ça, voilà. Donc, ce sera le morceau qui passera. Justement, je vous passe la parole parce que... Et la pochette.
0: Et vous, là, le spécialiste du sirtaki achromatique. Alors, deux mots sur le réalisateur, peut-être.
4: Ce film
0: quand
4: a
0: il tousse, c'est que ça va être sérieux.
4: Ce film a été un grand succès à l'époque. C'est un film de Georges Kalenakis.
5: Oui, parlez dans le micro, cher instant.
4: Ah bon, je seuille, là.
2: Qu'est-ce qu'il peut, hein.
4: Georges Kalenakis, dont j'ai parlé d'un film que j'aime bien parfois dans l'Insatiable, c'est Damas Pathy en français. Lui, par contre, n'est jamais sorti, La Dame de Trèfle. C'est un type qui a lancé Elena Nathanael. Et ça, c'est par contre avec une autre, la plus grande star, qui est curieusement pas sur la jaquette, parce qu'il s'en foutait en France, Aliki Vouyouklaki. Et Dimitri Papamikhaïl, ils sont quand même cités.
0: Alors, qui voit-on sur la pochette pour
2: ça,
0: le coup
2: c'est eux, non.
4: Non. C'est deux danseurs quelconques. Ouais. Enfin,
0: qui ne sont peut-être même pas dans le film, en fait.
3: Je vois pas la très haut, déjà. Ouais. Visiblement, l'actrice principale du film, c'est une grande star grecque. Hein,
4: c'est la plus grande.
2: Et depuis quand saute-t-on comme ça dans le sirtaki? Moi, je croyais que c'était une sorte de petit pas de côté.
4: Mais c'est comme Bollywood, il faut...
0: Ouais. Parce que là, on a littéralement l'impression qu'il marche sur les toits d'Athènes.
4: Ah oui.
3: Et ça, c'est pour vendre le disque.
2: Ça c'est du pogo, quoi. Avec une guitare classique, il n'y a même pas l'instrument en question. Où est le bouzouki?
0: C'est son sur à gauche. Oui, c'est ça. D'ailleurs, le guitariste n'a pas l'air plus impressionné que ça. C'est un vieux à qui on l'a fait pas. On va dire.
4: Mais non, non. En fait, lui, c'est vraiment Dimitri Papa Michael.
0: Ah d'accord. Voilà. Ah oula.
2: Dites-le nous, à qui on a refilé une guitare dans les mains.
4: Vous parlez.
5: Parler l'instable, enfin.
4: Je vous laisse parler aussi. Donc, c'est un film de luxe, une comédie kitsch, comme on disait à l'époque. Comme on dit maintenant pour les.
0: C'est-à-dire un film de luxe, c'est une grosse production.
4: C'est une production qui cherchait justement à exporter les films avec du fric, de qualité. Par exemple, oui, là, c'est même marqué, une production d'Amaskinos Michalidis, c'est ceux qui ont fait...
0: Zorbek le Grand.
4: Non, sans un cri, Zorbek le Grand, c'est une production
5: sans
4: Warner.
5: Sans un cri de Manoussakis.
4: Oui.
5: Qu'on avait vu grâce à vous.
2: Absolument, oui.
5: Oui, film grec du festival. Vu,
4: Les Lanternes Rouges.
2: J'ai pas vu.
5: Au point éphémère.
4: Oui, Les Lanternes Rouges de Georgiadis. Et là, donc, c'est la musique de Stavros Xarchakos, qui a commencé très très tôt, justement, avec Les Lanternes Rouges. Et qui était considéré comme un petit génie. Il a fait son truc le plus impressionnant, c'est la musique du film Rebetiko en 84 de Kostas Feris, où là, c'est comme une comédie musicale, mais bon, dramatique, avec des chansons Rebetiko, où vraiment, il a retrouvé le...
2: Non, ça peut être pas mal. Ça,
0: mais c'est pas sur l'histoire du Rebetiko.
4: C'est à la fois... Si, c'est à la fois un personnage qui traverse, une femme qui traverse les années 20, 30, 40 et meurt, et qui traverse donc un peu l'histoire du Rebetiko dans l'histoire de la Grèce. Oui,
2: ouais, il est peut-être pas mal celui-là.
4: Ah, il est super ce film.
2: Trouvez-le nous. Oui,
4: vous êtes sur YouTube.
0: Alors vous voyez, on achète un disque sur une brocante avec deux bonhommes qui sautent en disant on va bien rigoler. On apprend tout un tas de choses.
3: Est-ce que ça s'est suivi par un.
4: On verra, on en parlera après.
3: D'accord, on en voit d'abord.
5: Donc comment dit-on sétipar en grec? C'est ça la vraie question.
4: Pas mais.
5: Pas mais.
2: On vous l'a dit plusieurs fois.
0: Pas mieux, on dit. Voilà.
5: Sétipar.

0: Alors, c'est à vous, mon cher Instable. On discutera de la vente René Château, l'événement de l'année.
1: On ne parle que de ça depuis tout à l'heure, hors antenne.
2: Finissez votre histoire René Château, quand même.
0: Oui, alors, on en reparlera. Il y avait une vente René Château avec deux t-shirts promo de...
1: L'As des As.
0: De L'As des As, que Jean-Paul n'avait pas porté.
1: Personne n'avait porté.
0: Donc voilà, des t-shirts promo qui sont partis à 2 200 €.
1: Les deux, la paire.
0: La paire sans les frais. Et j'en discutais dans une soirée entre cinéphiles passionnés par la vente René Château. Et j'ai réussi à persuader la moitié de l'assistance
1: que
0: c'était l'Instable qui avait acheté.
1: Qui les avait embarqués.
0: Sous couvert d'une couverture coréenne, que c'était l'Instable. J'ai dit, il n'y a que lui comme fan de Bebel capable de mettre ce prix-là en France.
2: Avec un VPN et tout à fait. Voilà. Ah ouais.
0: Et j'ai dit, mais en plus, il passe ses journées à changer de pseudo sous les sites d'enchères, parce qu'on m'a dit que ça n'avait pas été acheté en salle, ça avait été acheté par
1: à distance.
0: Et là, j'ai compris. J'ai dit, oula, je sais qui c'est.
1: Ah oui. Quand c'est flou, c'est qu'il y a un loup. Hein.
0: Ah là, qui peut mettre plus que ça pour
1: un loup, un loup d'Alsace.
2: Ah, je suis fait.
1: Bonjour.
2: Alors, on a écouté ce magnifique disque là.
0: Oui, alors faut que vous en parliez quand même. La pochette.
3: La pochette est. Je ne sais pas si elle est belle ou à 3 cm. La maison.
1: C'est un basset artésien.
3: Il y a un basset.
1: Qui fait la tête comme
3: c'est
1: un basset.
3: C'est écrit en grec, bien sûr. C'est
2: oui, alors en haut, en blanc, c'est Lumben.
3: C'est son nom ?
2: C'est le nom du groupe, de l'ensemble.
0: Ah, c'est pas le nom du chien.
3: Ah, mais c'est pas le chien qui chante.
1: Quand vous êtes. Votre monde s'écroule. Votre monde s'écroule.
3: On dirait un disque de Noël. Moi, Oscar, là, c'est. Ça vaut bon, un truc.
0: Alors, je suis désolé.
3: Une marionnette.
0: Ce qui m'amuse depuis le début, c'est que tout le monde parle d'un chien et tout le monde oublie de dire qu'il a un nœud papillon rose.
3: Quand même. En bas, ça en dirait un disque de Noël, vraiment. Il est rouge.
1: Il y a le titre du disque qui est écrit sous le nœud papillon, visiblement.
2: Oui. Vous aimez leur chien.
3: Ah.
1: Très bien.
0: Alors, il ne déçoit pas en tant que bassin, il a l'air très triste en plus.
2: Et Lumben, oui. Lumben, donc c'est Lumpen en grec.
1: Lumpen prolétariat, quoi.
2: Oui.
0: Ah, d'accord.
1: Donc, c'est un chien prolétaire triste de sa condition.
0: Un chien du Lumpen.
3: C'est le disque du peuple, ça se voit tout de suite.
2: Tragoudia, chanson, para Tragouda, je sais pas, oui, c'est des.
3: Pour Trabouder.
2: Je ne connais rien sur eux, mais le vendeur me l'a vendu à Athènes avec.
0: Il doit encore en rigoler, me dit-on. Il paraît qu'on l'entend jusqu'au Péloponnèse se marrer.
1: Est-ce qu'on peut dire que c'est une soirée à Athènes ?
2: Non, vous.
1: Pardon.
2: Je voudrais. C'est de l'humour, donc c'est. Comme d'écouter pour un grec Jean-Marc Thibault ou Roger Siffert.
1: Vous allez nous parler de Jean-Marie Bigard.
0: Jean-Marc Thibault et Roger Siffert, d'accord.
1: Oui, c'est une sorte d'hybride.
0: Roger
1: en fait,
0: Siffert et
1: de
0: Jean-Marc
1: musique
0: Thibault.
1: Alsacienne et de musical. Quoi.
0: C'est vrai que ce serait magnifique, ça.
2: Et on regrette de ne pas avoir écouté ce disque de tango grec que j'ai chiné ce matin et qui Oscar m'a forcé à acheter. Alors, mets-le ce soir.
1: L'écouter une prochaine fois.
0: Eh bien, ça sera là pour la semaine prochaine.
1: En double avec l'érotico tango. Tango, par exemple.
0: Ce sera pour la semaine prochaine. On n'est pas encore à...
1: On n'est pas encore en retard, ça ne saurait tarder.
0: On va passer un peu de twist. Alors, plutôt
1: c'est
0: du vieillet,
1: rare dans cette
0: en fait.
1: Émission.
0: On se démarre avec Sylvie Vartan.
3: Je suis très ému.
0: On se souvient de Sylvie Vartan après son accident de voiture. Vous connaissez l'anecdote. Où il y a un moment,
1: c'est quand
0: ça...
1: Johnny avait planté sa Ferrari au bout de 25 minutes.
0: Voilà, ouais. Et c'est pour ça que Johnny l'aurait quitté, parce qu'on lui a refait sa tête avec de la peau de fesse. Et bon, c'était bien refait, mais il paraît que la laine après, c'était pas terrible.
2: Oh
0: voilà, ça vaut vos anecdotes sur mais France Gall et la bouteille dans le cul.
1: Sauf que les miennes sont nourries et vérifiées, et vous en avez vous-même fait l'expérience. Vous avez eu un retour d'une autre source qui avait confirmé la mienne.
0: Oui,
1: voilà.
0: Mais faut dire que c'est le même.
1: Je n'invente pas des greffes de pot de
0: fesse. C'est le même qui m'avait dit pourquoi l'appelle-t-on Justin Bridoux, parce qu'elle suce le bâton de berger.
1: Oui.
0: Donc la source n'est pas non plus pas fiable.
2: J'aimerais faire une transition.
1: Une incise.
2: Pour pas vous laisser aller.
0: Un peu de finesse.
1: Oui, relevez le niveau, cher Instable.
2: J'aimerais consulter les annales et donc vos deux cerveaux de l'émission. Est-ce qu'on a déjà passé vous avez déjà passé du Johnny ?
0: Oui, ah, plusieurs fois.
1: Bien sûr.
0: On a passé Du Respect, où il demande du respect quand il rentre bourré à Sylvie Vartan. On a passé Psychédélique et je crois
1: on
0: même...
1: On avait passé Que je t'aime en italien aussi.
0: On a passé Que je
1: t'aime
0: en
1: japonais.

0: Je trouve que c'est un morceau extraordinaire.
1: On peut le passer à l'accordéon, il y a une très bonne version.
0: C'est le seul
1: Donc, un classique des soirées modes anglaises, en fait.
2: Sylvie Vatton.
1: Le seul classique des soirées modes qui était Ne t'en va pas, c'est Coming Home, en fait, l'origine. Je ne me souviens même plus de qui.
0: Il est très très bien.
1: Je ne me souviens même plus de
0: soul,
1: de qui c'est. Et adapté, parce que tout le talent de Sylvie Vartan, pour moi, vient de son frère, adapté et musiqué par Eddie Vartan.
2: Qui a fait de très belles BO de films.
1: Et qui était surtout... Il y avait Larry Greco comme guitariste du groupe...
2: C'est du solide.
1: ...de Eddie Vartan. Donc, on peut l'entendre à la guitare sur ce morceau. C'est Tipa.
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0: que nous ne faisions pas attention après Sylvie Vartan, l'orchestre de Johnny Hallyday, Joey and the Showmen. Alors, c'est marqué l'orchestre de Johnny Hallyday. Ça a été l'orchestre de Johnny Hallyday pendant 6 mois.
1: Très bien repris par les calamités aussi, hein, ce morceau.
0: I Can't Sit Down.
1: Ouais.
0: Ouais, alors, je préfère la version de Joey and the Showmen.
1: Je suis pas sûr. Elle est très chouette.
0: C'est votre côté dijonnaise.
1: Après, il y a 10 ans entre les deux, hein, même une quinzaine.
0: Il y a un peu plus que ça. Hein.
1: Bon, c'est quand ça, 62 à tout péter, ouais. Et l'autre,

0: Ça va être 78.
1: C'est les années 82. Hein.
0: Ouais,
1: vous,
0: peut-être.
1: Vous les voyez un peu plus jeunes, ouais, que ouais,
0: elles peuvent être. Elles sont un peu vieilles maintenant. Hein. Je les avais vues la dernière fois. C'est pas super aimable d'ailleurs, mais peut-être
1: si,
0: c'était
1: gavé, alors, c'est vrai. Celle qui est sympa, c'est le batteur en fait, qui boit du vin.
0: Ouais, c'est ça.
2: Vous parlez des Calamités.
1: Ouais. Ouais.
2: Moi, j'adore ce groupe, ouais, et elles ne sont pas de Dijon, elles sont de Beaune.
1: Ouais, enfin, on s'en fout.
2: C'est à côté.
0: Ils avaient ramené de l'excellent pinard, mais ils ne partageaient pas.
1: C'est le batteur
0: en fait. Vous l'avez goûté, vous ?
1: Oui, oui.
0: Ah ouais. Comment vous faites ?
1: Ah, parce que je me suis très bien entendu avec le batteur, on a parlé vin, et on n'a pas parlé musique, il était content.
0: Ah, oui.
1: C'est le seul type qui ne parlait pas musique.
2: Le morceau « Toutes les nuits » est absolument extraordinaire.
0: Alors, et l'album est très chouette.
2: Ouais, j'adore. Ouais, ouais.
1: Au cours de notre dernier voyage à New York, je fais Johnny là, je vous dis parce que ce n'est pas évident. Ah, que...
0: Mais vous ne l'avez pas déjà fait la dernière fois, parce que ça fait ça.
1: Nous avons fait la tournée les plus célèbres de Bon, je vais faire la vraie voix.
0: On a déjà écouté Surf
2: Train.
1: Ah non, on l'a jamais écouté. Je viens. Je viens d'acquérir.
0: Mais vous nous avez vendu un où il y a Johnny qui jouait de la guitare, je me rappelle.
1: Ah mais c'est autre chose. Ça,
2: c'est
1: Johnny
2: autre,
1: qui joue avec.
2: C'est une reprise épouvantable. Oui, oui,
1: dans l'espoir de trouver deux guitaristes vraiment dans le coup. Alors dans le coup, c'est marqué L'coup. C'est finalement vers 4h du matin, où complètement désespéré, nous sommes arrivés au fameux Trudy Hitler Club, où jouaient Joe Greco et Ralph Di Petro. Deux chansons plus tard, nous étions aux anges, car les gars que nous cherchons depuis si longtemps étaient nés. Petit jour, un modeste café de Greenwich Village. L'accord a été fait un mois plus tard, nos deux nouveaux copains, fous de joie, débarquaient en France. Alors ça, c'est vrai, parce qu'ils étaient fous de joie, parce qu'ils jouaient vraiment dans un bar pourri à New York, ils n'avaient pas de contrat, et tout d'un coup, ils se sont retrouvés, il faut voir, c'est 63, c'est Johnny Hallyday, et en plein boom, et à un moment, ils se retrouvent devant des salles absolument immenses, et les filles qui vont avec, et 6 mois après, ils sont désespérés, puisque Johnny part au service militaire et dégage Joey.
2: Ah, j'ai cru que vous alliez nous dire qu'ils avaient tous une pension alimentaire à
1: Chomel, alors, depuis, ils ont déjà accompli un tour de France complet avec nous et enregistré leur premier disque. Nous parlons. Le deuxième, je cherche le deuxième qui est plus dur à trouver.
2: Un message aux idioteurs, donc si vous l'avez, appelez-nous.
1: Et donc, à la batterie, évidemment, Bobby Clark, du Bobby Clark 5. C'est pour ça que guitare basse, Ralph Di Preto, qui était le. Alors, il y a Claude Jouy, Marc Imola, mais il y a surtout. Et il y a Joey Greco, donc Joey Greco, le meilleur guitariste. De toute façon, le meilleur groupe qui a eu Johnny Hallyday, avec peut-être les Blackbirds.
0: Oh, je vous fais confiance là-dessus. Ouais.
1: Et voilà, mais j'adore Bobby Clark, donc le Bobby Clark son qu'on retrouvera et qu'on avait retrouvé, qui est le batteur de Vince Taylor, avec le premier à avoir eu une double grosse caisse en Europe. Voilà. On le voit là d'ailleurs, la bonne gueule de Baban.
2: On voit également Johnny Hallyday avec ses musiciens derrière.
1: Ouais, voilà.
2: Et Jean-Philippe Smet, encore très juvénile. Hein.
1: Et Bobby Clark était connu pour sa double grosse caisse et pour son double coup de boule. Paix à son âme, Monsieur Rock, qui me l'avait dit, et, parce qu'il l'avait connu à l'époque, le deuxième Monsieur Rock. Hein. Et qui me l'avait dit, il m'avait dit double grosse caisse et surtout double coup de boule. Et il y a un moment, ça fait partie, comme le batteur, ça fait partie des batteurs de 1m60, comme le batteur des Lionceaux, qui, il y a un moment, vous ne les voyez pas arriver et hop, il saute en l'air et je peux vous le dire, il y avait à Reims quelqu'un pareil qui est mort, qui s'appelait Mao, c'était son surnom, un espèce de un mélange de vietnamien et de peut-être d'algérien,
2: un peu vidon quoi,
1: et tout petit, et il y a un moment, et comme tous ces petits, le coup de boule montant quand il saute, c'est quelque chose que je vous déconseille. Voilà. Faites-le chez vous si vous voulez.
2: Ça rappelle un peu Mickey Rooney, quoi.
1: Voilà.
2: Qui disait quand je suis en érection, je suis déséquilibré vers l'avant.
1: Non,
2: en raison de sa petite taille.
1: On parle vraiment d'autre
2: chose. Je parlais
0: d'abord.
2: Absolument pas. Les personnes petites ont des effets bizarres.
1: Alors, on est sur quoi ? Sur le twist ou sur l'entracte, ma chère ?
0: Sur les vacances.
1: Sur les twists. Donc, on va aller vite. Donc, on va. Les Trims, alors, le label Versailles était un label spécialisé dans le twist de vieux, c'est-à-dire avec. Ils avaient recyclé.
0: Twist d'orchestre. Hein.
1: Recyclé tous leurs artistes des années 50. Et comme, suivant la théorie, quand vous ne voyez pas le groupe sur la pochette, vous êtes sûr que c'est des croulants. Et donc, toutes leurs orchestres de croulants. Et là, ils ont fait particulièrement un effort, parce que normalement, c'est plutôt instrumental. Donc les Trims, qui était le groupe maison qui chante ou des bluettes, enfin qui chante depuis les années 50, et là ils s'essayent à ou du proto Star Shooter avec sur mon scooter. Et alors, je ne suis pas spécialiste.
2: Proto Lily Drop, quoi.
1: Ça, plutôt. On demandera plutôt à.
0: Proto Souris, vous voulez dire, sur mon scooter.
1: Ouais, vous allez voir, ça, le texte est quand même très Star Shootien. Et on en parlera après. Enfin, il y a un autre morceau, on en parlera après avec Monsieur Lecomte, le spécialiste. Du sport
0: du
1: mécanique.
0: Deux roues, du deux roues.
1: Voilà, est-ce que c'est vraiment un bruit de scooter ? Je m'interroge encore.
2: Nous verrons.
1: C'est-y part. Sur mon scooter.

0: Il s'agitait, vous les aurez reconnus, de Do the Twist Recording Live at the Peppermint Lodge, Joedy and the Starlighters. On est très en retard, donc on passe tout à coup à l'entracte. L'entracte ne va pas être long, mais vous allez vous en souvenir, ce sont les WAPCO, et les WAPCO gueulaient, et les WAPCO chantaient. WAPCO, c'était une entreprise de freins hydrauliques pour camions, et là, c'est par rapport à la grève du printemps 1977, donc vous allez être content, mon cher Crapaud, c'est le son 77.
1: Voilà. Mais j'aime bien en plus les disques politiques d'usine et tout. Je préfère quand ils ont un côté free jazz folk, c'est mes préférés.
2: C'est pas le cas.
0: Alors c'est plutôt la CFDT qui reprend Laurent Voulzy, donc vous n'allez pas être déçus.
1: Il peut avoir son charme aussi, c'est un très bon disque, je pense.
0: Ça l'est. 8 semaines de lutte et 3 minutes de souffrance, c'est y part.
3: Il était une fois du côté de Sevran, une usine animée par des gens très déplumés. Ils chantaient, ils scandaient des slogans enflammés à leur patron Cassou qui ne veut pas.

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0: Alors là, Cassou, si tu nous entends, on vient te
1: on
0: pendre,
1: veut toujours des sous, hein.
0: On vient te pendre par les couilles à la porte du bureau.
1: À la porte, à la porte.
0: À la porte du Burlin. Et enfin, pardon, excusez-nous, on est en plein.
1: On est un peu
0: brindingue,
1: hein, à la
0: lutte.
1: Porte du Burlin.
0: Ça fait 8 semaines que je dors pas, et à un moment, 8 semaines.
1: C'est dur. Hein.
0: Et 8 semaines en plus qu'on prend en otage, suivant leur vocable, l'encadrement, et 8 semaines avec les cadres, je veux dire.
1: Cassou, Cassou.
0: Il y en a pas.
1: Cassou, on veut des sous.
0: Alors, je veux dire, il y en a pas un qui s'est joué à la belote, ils viennent d'apprendre, mais voilà, on s'emmerde ferme, je veux dire. Vivement Cassou que ça se termine, tout ça.
2: Ces chants étaient authentiquement enregistrés sur le vif.
0: Vous croyez encore à l'authenticité d'indice de CFDT, vous.
1: Vous croyez un petit peu au Père Noël.
0: Voilà, bah, Cassou, on veut
1: des
0: sous.
1: Vous croyez à Edmond Maire, hein, si vous préférez.
0: On passera peut-être la deuxième partie, puisque vous voulez être rassuré sur l'authenticité.
1: Mais une autre fois.
0: Qui est là et pris en direct, en fait, des documents sonores pris avec un magnétophone portable dans l'usine pendant les luttes.
1: Ah, ça, oui, ça donne envie.
0: Ah ah. Ah là, on vous entend moins.
2: J'ai du quoi que...
1: C'est du cinéma vérité, pour le coup.
2: Il semblerait qu'un cinéaste ait eu, se soit fait refouler à la fameuse nouvelle commission CNC. Il avait retrouvé 125 heures de rush sonore de Jean-Luc Godard.
1: Ah. Je pensais que vous alliez parler de Christophe Ruggia. C'est une autre histoire.
2: En Palestine. Voilà.
0: Sacré Jean-Cul Godard, on s'en souvient.
2: Et ils se sont fait recaler.
0: Jean-Cul Godard, on se souvient qui s'est fait. Alors, je ne sais pas comment ça marche en Suisse. C'est une espèce de capsule spatiale. Alors, je ne sais pas où ils l'envoient.
1: On va parler de la Suisse.
0: Je plains les extraterrestres, en tout cas. Voilà, donc on passe à tout à fait autre chose avec. Un groupe de flics, Dave D, Dozy, Bicky, Mick, Antich. En fait, il n'y a que Dave D, qui est un ancien policier. Alors, je me suis toujours demandé, ah non, c'est pas ça du tout. Ah non, non, on n'en est pas là du tout, on en est au Standals.
1: Vous avez anticipé un petit
0: voilà,
1: peu.
0: Voilà, vous avez aimé...
1: Sachant que la police allait vraiment venir.
0: Vous allez aimer Joey D et les Starlighters au Peppermint Lloyds. Vous allez adorer les Standals in person au Bee Gees. C'est le. Alors,
1: en espérant une prise de son de meilleure qualité.
0: Alors vous allez voir, là, je pense que.
3: Oui, c'est des Standals, c'est même un peu plus tard, donc ça devrait être meilleur déjà.
1: 66,
3: c'est un. On a réussi à sonoriser les guitares entre temps.
0: Le disque est de 64.
3: Ah, oui, c'est ça, c'est au moins 2 ans plus tard.
0: Mais c'est surtout, je soupçonne fortement Info Live. C'est Ipar.

0: Il s'agitait, nous avons, vous le savez, pour
1: des soins d'hommes pauvres,
0: pour nos pour ventures, ce groupe. Des soins d'hommes pauvres. Mais nous tenions à passer les quatre titres de ce EP mexicain chez Musard. Donc on a passé Y-Sync dans l'ordre Hanky Panky. Après on a fait Sweet Pea, le canard, et on se termine par Summer in the City.
1: Alors que l'été arrive en ville, c'est bien.
0: Voilà, mais magnifique. Alors il n'y a pas les bruits de voitures. Je suis désolé pour vous.
1: Désolé, mais ça arrivera une prochaine fois.
0: Mon cher champion, on va se déchaîner.
2: Mais alors, on est très en retard, mais on le dit vite fait. Ça, c'était donc trouvé dans un lot à la porte de Vanves où le gars, je ne sais pas donné, mais vous en avez pris. C'était que des Ventures, un bac, un carton plein, grand.
0: Oui, il y avait quasi l'intégrale. Enfin non, parce que l'intégrale, ce serait compliqué.
1: Non, il faut trois cartons pour l'intégrale, pas un seul.
2: Non, je pense beaucoup plus, parce que le gars avait des pressages japonais, indonésiens, tout était marqué.
0: D'ailleurs, j'ai un pressage indonésien de leur album Psychédélique Guitare.
2: Oui, voilà, enfin...
0: Et donc là, c'est le pressage mexicain chez Musard, en fait.
2: C'était quand même un lot pas banal, et pour un fanat des Ventures,
0: c'était comme une préminence.
2: Mais vous avez dû le voir peu de temps plus tard, un reste.
1: Je l'ai vu une fois à la brocante Avenue des Gobelins, et j'en ai acheté 4 ou 5. À 5 euros l'unité.
0: Bah, chaque fois qu'il nous voit, de toute façon, il se dit oula.
1: Il flaire la bonne affaire.
0: Oula, je vais sortir mon carton, mes cartons
2: des 33,
0: manches.
2: Non
1: des 33, absolument.
2: Oui, il avait baissé ses prix. Un
1: truc comme ça. 5 euros l'unité. Et j'en ai pris 4 ou 5.
0: Eux, je leur ai fait le coup à 10 euros. Je vais peut-être le faire à 5 là maintenant. Ils m'ont tout pris. Mais ils nous connaissent, c'est-à-dire, ils nous reconnaîtraient. Ils doivent écouter l'émission, non pas parce qu'ils s'intéressent à l'émission, mais savoir mais quel ventcheur leur manque. Ont-ils
1: il nous en
0: que
1: manque
0: je
1: encore.
0: Puisse leur fourguer.
1: Il nous en manque encore.
0: Donc, vous le vouliez, le groupe de flics. Alors, le groupe de flics, Dave D, Dozy, Breaky, Mick and Teach, Is a Raver. Alors, le seul flic, c'était Dave D. Dave D, alors, qui était policier. Alors, si j'ai compris, qui a quitté la police pour indélicatesse, mais qui a ça de connu. Et c'est pour ça qu'il est arrivé dans le show business. C'est le premier policier qui est arrivé et qui a constaté la mort de Eddie Cochran et l'accident de Jen Vincent. Et on se souvient, c'est que Jen Vincent avait fait coucou qui sait en masquant les yeux du taxi. Puisqu'après, on a eu quand même les témoignages. Donc, c'est l'humour, Jeanne Vincent. Hein.
1: Oui.
0: Donc, voilà.
1: L'humour sans retour.
0: Moi, je boite depuis toujours sans avoir fait la blague. Donc, je peux très bien comprendre. Donc, I'm a River, c'est-y part.

0: On en causait, on le sait, je témoigne non plus, ayant été interdit sur des dizaines d'antennes dans le monde entier, les versions instrumentales se sont
1: battues pour être numéro 1 dans leur pays.
0: Se sont reproduites
2: avec les faveurs des programmateurs.
0: Reproduites comme des lapins pris dans les phares et ayant pris Jeanne Birkin pour une femme. Et voilà. Et donc là, c'est la version allemande par Karl Federhalter. Je crois qu'il existe une version chantée allemande.
3: Non, ils ont cru que Jeanne Birkin était une lapine.
0: Alors, on me l'a dit, je ne l'ai jamais entendu. J'ai hâte, je t'aime moi non plus en allemand. C'est peut-être, ou en autrichien, peut-être un de mes rêves secrets.
1: J'essaierai de vous le trouver cet été.
0: Alors, si vous trouvez une...
1: C'est l'été en Allemagne.
2: Ich liebe dich, liebst du mich.
0: Ça si pourrait vous, être ça, non? Si vous trouvez une version flamande, alors là, je suis... Parce que j'en... Ah non, mais je dis une bêtise. J'ai la version flamande que j'amènerai. Je l'ai, la version flamande. Ouais, alors après, je crois que c'est... Il y a une version, je me souviens plus. Non, c'est au Brésil.
1: C'est pas un gag, hein, vous ne faites avec... pas faire par Donald, non?
0: Non, mais c'est... Il y a une version où il y a deux hommes aussi que je cherche. Ah. Et je crois que c'est brésilien ou enfin en tout cas je crois que c'est d'Amérique du Sud. Voilà, il y a des centaines.
1: C'est genre surprenant,
0: des... Alors j'ai une version en steel band. Curieusement
1: une version steel band, on l'a pas déjà. Non, c'était un autre titre que nous avions.
0: Beaucoup, on l'avait passé Hotel California.
1: Hotel California.
0: Et par contre, curieusement, je n'ai jamais trouvé de version à l'accordéon.
2: Et pourtant, il en existe sans doute.
0: Ah, je ne sais pas. Là. Autant dire que j'ai cherché. Donc,
2: chez les très tôt, non
0: je, bah, en tout cas,
4: combien de versions vous avez dans votre petit bac?
0: Oh, j'ai
2: moins
0: pas
2: de popcorn.
0: De je t'aime moi non plus, pas énorme, j'en avoir une quinzaine.
2: C'est popcorn, et vous êtes imbattable.
0: Popcorn, je crois que je suis à plus de 40 versions.
4: Ouais. On s'en fout, puisqu'on est en retard.
0: Donc voilà, il s'agitait de Je t'aime moi non plus. Donc, des versions instrumentales pour ne pas être censurées à la radio.
2: Est-ce qu'on peut dire que c'est une diversion instrumentale?
0: Oui, ils se sont rattrapés sur la pochette.
2: Oui.
0: Alors, pas mon genre, mais joli quand même.
2: Mais plutôt années 80, je pense, d'après le lettrage du disque.
1: C'est une pochette racoleuse à mort. Oui, quoi. On dirait une photo de New Look.
0: En tout cas, ça marche avec moi.
2: C'est époque Baudérec, en fait.
1: Volume 4 en chiffres romains, Karl Federhalter.
2: Federhalter.
0: Très belle pochette qui plairait à votre ami David Didlot. Et son goût pour, on va dire, l'érotisme allemand, le choucrouton érotisme, comme nous l'appelons ici.
4: Non, mais ça ressemble. Oui, elle ressemble à Baudérec.
0: Oui,
4: ou...
0: oui
4: Ray,
0: voilà.
4: Ou...
0: Il y a un peu de...
1: L'équivalent krautrock de l'érotisme.
0: C'est vrai que les femmes qui mettent les chemises de leur mec
2: et qui
0: vont se baigner avec, c'est toujours effet. Non, c'est un petit effet qui marche, qui fonctionne. Hein.
4: Après, que son mec a pas beaucoup de ventre.
2: Non, il est mince, il est fit. Parce qu'avec certains mecs, les chemises sur une femme font robe de chambre.
0: Enfin, en même temps, elle ferme pas les boutons, donc on n'en sait rien.
2: Oui, c'est vrai. C'est vrai.
0: Vous l'attendiez pas, celle-là. Bon, c'est à vous alors.
2: Oui, c'est à moi alors.
0: Un peu de sérieux là.
2: Alors, on va rester dans le monde germanique et on va aller en Suisse, du côté de Saint-Gall. Et je vais vous raconter l'histoire du cycliste qui voulait devenir clown et qui a fini tenancier de bordel.
0: Alors, rassurez-moi, ce n'est pas un film, le cycliste qui voulait devenir clown.
2: Non, non, ça existe. Alors, en fait, c'est l'histoire en fait d'une ruine qui se transforme en accident de vie, qui se transforme en changement de plan de carrière. Je m'explique. Beat Breuil, ça vous dit quelque chose? On disait Beat Breu en France.
0: Ah, Beat Breu, oui.
2: Vous connaissez Beat Breuil? Oui, Beat Breuil. Donc, né en 1957 à Saint-Gall, il fait du cyclisme dès son plus jeune âge. Il commence par être facteur à vélo. Et on s'aperçoit qu'il a des prédispositions incroyables pour...
0: Mais surtout en Suisse, ça grimpe.
2: Voilà, pour le sport cycliste. Et il devient professionnel. Le coup de pédale est exceptionnel. Il est petit, mince et affûté. Donc, à 22 ans, il devient professionnel. 2 ans après, il gagne le Tour de Suisse. 3 ans après, la même année, il gagne l'étape la plus montagneuse du Tour d'Italie. En 82, il gagne les 2 arrivées au sommet du Tour de France, à Saint-Lary et à l'Alpe d'Huez, l'étape mythique.
0: À l'époque, c'était dur à gagner.
2: C'était la plus dure à gagner à l'époque.
4: On parle de Breuil.
2: Beat Breuil, Yavol.
4: Beat,
0: Breuil,
2: Breu en français, Breuil en allemand.
4: Breuil,
2: Beat, Beat.
4: Ah d'accord.
0: En tout cas, sur Antenne 2, c'était Breu.
2: Oui, Breu.
4: Beat Breuil.
2: Et je vous passerai l'imitation de Robert Chapat, mais c'est lui qui commentait à l'époque.
4: On pourrait dire Beat Breuil.
2: Si vous voulez. Et d'ailleurs, la suite va le prouver. il regagne, donc il continue à faire une belle carrière. Il regagne une deuxième fois le Tour de Suisse, un peu en, pour boucler la boucle de sa carrière en 89. Et en 90, il décide d'arrêter. Il est comblé, il a 33 ans, l'âge du Christ. Il va pouvoir profiter d'une retraite dorée.
0: L'âge du Christ sur la croix, pas l'âge du Christ à vélo.
2: Certes, sur les bords du lac de Constance. Et là, sa vie s'écroule, il est ruiné. Son frère, qu'il avait chargé de placer ses nombreux gains, a fait des placements hasardeux, voire frauduleux. Et il se retrouve ruiné, interdit bancaire. Il a les banques suisses qui lui déroulaient le tapis rouge quand, au temps de sa gloire, ne le prennent même plus au téléphone. Donc il se demande ce qu'il va faire de sa vie. Sa femme le quitte, ses enfants ne lui parlent plus. Et que fait-il ?
0: J'ai l'air bien au courant. Frère.
2: Je suis bien au courant parce que j'ai regardé un documentaire de la TSR.
4: C'est un journaliste.
2: Voilà. Il doit se débrouiller et il se rappelle. Il se rappelle que lorsqu'il était petit à Saint-Gall, il habitait juste en face d'une grande esplanade dans la ville où s'installaient tous les cirques qui passaient dans cette ville, qui est quand même une grande ville en Suisse.
0: Alors je pensais que c'était l'anecdote sur le bordel qui se souvenait mais quand attendez, il était jeune, ça avait l'air pas mal, mais attendez, dommage, je suis déçu. Là.
2: Et il garde ça dans un coin de sa tête et il se dit, Et c'était déjà quelqu'un de facétieux qui aimait bien faire des vannes quand on l'interrogeait à l'arrivée des courses. Il aimait bien déconner avec les journalistes. Enfin, il avait de l'humour, il avait une fraîcheur.
0: Un bon client, vous appelez ça dans le métier.
2: Un bon client, on appelle ça. Et il se dit quand même, moi j'aime bien. En plus, il avait vécu une vie d'itinérance le temps de sa carrière. Il se disait, si je suis dans le spectacle, dans le cirque, ça sera pareil. J'irai de ville en ville et je vivrai de mon art. Il doit vivre de quelque chose.
0: Comme une étape
2: chose.
0: À chaque fois, en fait.
2: Alors qu'il pensait pouvoir faire sa vie comme un rentier suisse, comme il y en a plein dans son pays.
0: La caravane du Tour et la caravane du cirque.
2: Et finalement,
0: Antoine Blondin nous en a tellement bien parlé, vous qui êtes journaliste.
2: Il trouve un job dans un restaurant thématique. On lui présente ça comme un travail d'animateur, un peu de chauffeur de salle dans un restaurant spectacle thématique. Évidemment, il accepte ce job. Et il s'avère en réalité qu'il s'agit d'un bordel sur le thème du Far West.
0: Mais c'est le Romain Pierre suisse.
2: C'est un peu Donald Pierre, le Donald Pierre suisse. Et c'est quelqu'un de très drôle. Quand vous pouvez le trouver sur des différents reportages télé. C'est un très bon clean. Il adore parler à la presse. Et il est très drôle et très honnête et très sympa. En fait, il n'est pas du tout à se créer un personnage. Il est vraiment tel qu'en lui-même.
1: Il est toujours vieux. Même à...
2: Bien sûr, il n'est pas très vieux. Il est né en 57.
0: On l'a invité la semaine prochaine.
2: On ne va pas l'enterrer quand même. Et donc... Que se passe-t-il ? Évidemment, ce dîner spectacle bordel, puisque rappelons qu'en Suisse, les bordels sont légaux, hein, c'est comme en Espagne.
0: C'est en Lego, les bordels, ça doit faire vraiment mal aux pieds.
2: Voilà, ça fait mal si on glisse. Et donc, évidemment, ce bordel tourne très mal, puisque c'est un petit peu mauvaise presse, ça se passe pas bien. Et le Longhorn City, c'était le nom de ce fameux...
0: Pourquoi ça se passe pas bien ?
2: Bah, je sais pas, vous irez... On peut plus aller voir, mais j'imagine que... Il y a eu quelques abus, comme souvent dans ce type de lieu.
0: Un dernier tour de piste, trop peut-être.
2: Voilà, un dernier. Voilà, et il se retrouve raillé dans les émissions de télé type Guignol de l'Info en Suisse. Des gens limitent.
0: Ce serait une gloire, moi, d'être raillé par les Guignols de l'Info de Suisse.
2: Et donc, il se retrouve une deuxième fois en faillite en 2002. Puisqu'il avait replacé les maigres économies qui lui restaient dans cette affaire.
0: C'est encore son frère qui plaçait, non ?
2: Non, c'est plus son frère.
1: Un copain de son frère.
0: Et il se dit, son cousin.
2: Et il se dit vraiment, c'est le moment maintenant de plus prendre de chemin de traverse et d'aller à fond dans le cirque. Alors, je vais vous passer ces péripéties, mais...
1: Ah ben non.
2: Non, mais je vous les fais rapidement, parce que sinon, on peut prendre une heure et ça sera trop long.
0: Vous ne voulez pas l'imiter en tant que clown un peu de trapèze.
2: J'arrive assez difficilement à imiter l'accent suisse-alémanique. C'est une langue, je parle allemand.
0: Excusez-moi,
2: néanmoins,
0: vous
2: comprends
0: faire,
2: des bribes. Non, je ne vais pas le faire.
0: Vous savez que je ne vais pas vous vexer, mais vous avez du mal à imiter n'importe quel accent. En fait.
2: Alors, c'est pas vrai parce que j'imite bien Enrico Macias, mais on ne le fera pas cette fois.
0: C'est pas un accent, Enrico Macias.
2: Voilà. C'est le vôtre. Oui, voilà. Vous l'avez dit.
0: Je m'imite très bien. Ouais, bah oui.
2: Et
0: j'imite
2: donc,
0: très bien Pierre Doris aussi.
4: Ce Breuil, c'est ce
2: Béat Breuil, donc, qui a réglé entre-temps tous ses arriérés de dettes avec les différentes banques fédérales suisses qui sont des vrais requins. Hein.
1: Pour la deuxième fois, vous voulez dire avant la deuxième banqueroute ?
2: Il avait lancer une affaire avec des économies, sans doute que ses amis et des proches et des.
0: Il y a des amis qui prêtent de l'argent.
2: Des fans lui avaient donné.
4: Oui, ça on a compris la première et la deuxième.
2: Et donc il relance des affaires de cirque. D'abord comme employé un petit peu monsieur loyal dans des différents cirques.
0: Excusez-moi, vous avez mis de l'argent là-dedans parce que
2: j'ai pas mis d'argent là-dedans.
0: Parce que moi j'aurais aucune. Ce type qui a fait.
2: On est en 2025.
0: On lui refuse de manger. Alors là, ayez confiance en moi. Je me lance dans une affaire de cirque. Un peu de trapèze, il y a du vélo sur un fil.
2: Laissez-moi parler, s'il vous plaît. Sa première affaire se plante en 2018. La deuxième est relancée l'année suivante. Mais malheureusement pour lui, alors que ça commence à marcher, arrive le confinement. Donc là, forcément, ça fait faillite. Mais là, pour le coup, ce n'est pas de sa faute.
0: Il ne faut pas investir avec lui. Hein.
4: C'était quoi son business ?
2: C'était un cirque.
4: Ah oui, oui.
2: Mais là, c'était un cirque dont qui n'était pas à son nom.
4: Et ça va devenir un claque.
2: Continuez. Non, ça ne devient pas un claque. Ensuite, un troisième cirque se replante en raison toujours d'un confinement.
0: Oui, mais est-ce qu'on peut passer au 12e cirque? Celui qui termine et sur alors, une place où ils sont trois avec un lama bleu.
2: Le dernier, c'est beaucoup plus sordide. Il se remarie donc entre-temps avec une femme qui s'appelle Heidi. On est en Suisse, ça ne s'invente pas et c'est vrai.
4: Elle est
2: un peu plus corpulente que Romy Schneider d'après les vidéos que j'ai vues, mais elle s'appelle Heidi. Et ensuite, il décroche un deal qui, pense-t-il, va sauver ses affaires et lancer sa carrière dans le cirque. Il devient le représentant suisse du fameux cirque allemand Roland Busch, qui est un cirque très connu en Allemagne.
4: Je me permets
2: mais
4: de
2: malheureusement
4: de vous corriger,
2: pour lui,
4: Romy Schneider n'a jamais joué Heidi.
2: Ah bon? Mais c'est un peu pareil.
1: Heidi, pareil.
2: Et donc les associés allemands qui l'avaient aidé à se mettre en affaire avec ce cirque vénérable et pluricentenaire s'avèrent être des escrocs.
0: Voilà.
2: Et en fait, le problème de Béat, c'est qu'il croit en ses rêves, mais qu'il croit aussi des escrocs trop souvent. Et donc jusqu'aux dernières nouvelles, il habite dans un mobilhome qui est stationné sur le terrain d'un ami gracieusement.
0: Alors il a tout pour qu'on l'invite lui. Donc
2: voilà, il a tout pour qu'on l'invite et finalement il vit quand même une vie de saltimbanque, mais sans évidemment le plaisir d'être en représentation. Mais on peut trouver des vidéos où il fait le clown et il est plutôt drôle. Et il est assez cartoonesque.
0: Ça vous fait rire les clowns vous?
2: Je le trouve assez drôle lui-même en repensant au coureur cycliste qu'il était en fait.
0: Ah oui d'accord.
2: Et donc,
4: c'est ce chanteur.
2: La musique qu'on va passer, j'ai cherché en vain des chansons liées vraiment au cyclisme. Et nous allons écouter Michel Buller, Helvétiquement Haute. Michel Buller qui était un peu est-ce qu'on peut dire le Jacques Brel suisse?
0: J'aurais dit le Johnny Hallyday parce que c'est la Suisse.
2: Oui, si vous voulez. Enfin bref, c'est un chanteur à texte. Qui est décédé il y a peu de temps. D'ailleurs, on lui rend hommage avec cette chanson. Et voilà, donc Helvétiquement Vôtre, ça représente tellement Béat Breuil que le titre est parfait. Après, la musique, on en jugera ensuite.
4: C'est le Roger Cifer de là-bas
1: signe, ça.
2: Non, il chante en français.
4: C'est le Roger Cifer de là-bas.
2: Non, c'est plus Jacques Brel, vous allez entendre, vous allez me dire.
0: Eh bien, de Suisse, nous écoutons cette
2: histoire. À toute Suisse.

0: Excusez-moi, s'agitait de beaucoup de bien
1: Charlie
0: sur le...
1: Antonini. Vous disiez du bien des trains suisses,
0: oui,
1: mais on peut dire du bien de ce batteur.
0: Du réseau ferré helvétique, en fait.
1: Ce batteur donc, qui a collaboré avec beaucoup d'artistes du label MPS, qu'on connaît bien en jazz. Et surtout, qui est, là, c'est un morceau un petit peu amusant, clin d'œil. Oh, Charlie, come on. Voilà, qui irait bien avec un numéro de cirque de Béat Breuil, en fait.
0: Vous riez voilà. pour pas grand-chose. Hein,
1: voilà, je ris pour pas grand-chose, mais j'aime le cirque, contrairement
0: bon
1: à vous.
0: Oui, voilà, ça, c'est votre côté carnaval de
1: c'est
0: Nice.
1: C'est ça, c'est
0: on
1: mon,
0: peut pas vous l'enlever.
1: Mon côté enfantin.
0: C'est comme Oscar Crapaud. D'ailleurs, en parlant de carnaval de
1: c'est
0: Nice,
1: à vous, je
0: c'est
1: crois.
0: À vous, mon déjà cher Oscar.
2: Oui,
1: ah oui, ça débande pas là.
2: Oh là là.
0: Quand il reste 5
2: minutes. Oui, bien sûr.
0: On écoute
2: la chanson de la semaine.
0: La chanson de la semaine, pourquoi pas. Alors, rien à dire. Hein. Vous préférez la face A, je préfère la face B. La face A, c'est La sorcière interplanétaire de Michel Manzanero. Et nous, on va écouter Ma petite amie est un robot.
1: Il n'a rien à voir avec Phil Manzanera, d'ailleurs.
2: La pochette est super beau. Autant le disque est atroce, parce que j'ai été l'écouter, mais autant la pochette est magnifique.
0: Et la pochette ne ment pas, puisque c'est inscrit phonogramme gratuit, hein. Interdit à la vente. Et on comprend pourquoi quand
1: c'est
0: on l'a
1: écouté.
0: C'est un
1: disque de 1982.
0: Voilà. Et...
2: Ça risque rien. Hein. Je pense que vous avez le seul exemplaire qu'ils aient jamais vendu.
0: Je sais pas.
2: Vous l'avez acheté
0: sans doute, oui. Quand je vois interdit à la vente, j'achète direct. Interdit à la vente, j'achète direct.
2: C'est le sticker pour faire vendre, en fait.
0: C'est la chanson de la semaine. C'est comme.
2: Si vous faites un disque, vous collez des trucs.
0: C'est comme interdit au moins de 18 ans pour un film. C'est voilà. C'est y part.

0: Alors, j'ai beaucoup de petits amis, peu de robots, beaucoup avec le sang chaud, je ne sais pas vous. Quelqu'un a-t-il eu
1: une
0: petite amie qui ressemblait à un robot.
2: J'ai jamais couché avec un cybernaute, hein, personnellement.
0: Ah ouais, on avait vu, c'était quoi, Marilyn Jess, la femme robot, en fait.
2: La femme objet.
0: La femme objet.
2: Oui, mais
0: quasi une femme robot.
2: Et elle vous donne d'ailleurs le bonjour. Hein.
0: Oh bah,
1: ça m'étonnerait.
2: Parce que je l'ai vu à la brocante en bas de chez moi la semaine dernière.
0: En fait, Marilyn Jess fréquente la brocante en bas de chez lui.
2: C'est ça la classe.
1: Oui, ben écoutez.
0: Chacun sa gloire. Mais vous savez qui fréquente la brocante en bas de chez moi?
2: Ah,
0: moi.
2: Dites-moi.
0: Et voilà.
2: Je croyais Brigitte Lahaye, pardon.
1: Vous allez nous dire Patrick Eudeline.
0: Non, moi.
2: Non, Brigitte Lahaye.
0: Non, Patrick Eudeline, c'est dans mon autre chez moi.
1: Ah,
0: non,
1: bon,
0: non. Non, vers chez moi, malheureusement, je ne croise que des vieux rockers.
2: Vous croisez Donald Pierre également.
0: Des vieux rockers chauves qui essayent de compenser leur chauvité par des pattes blanches avec des blousons de cuir élimé.
1: Genre en casquette.
0: Ouais, avec des casquettes et des vieux sacs où il fait ah, t'as trouvé un Bob Marley. Ouais, moi j'ai pas trouvé mieux et tout. T'étais à la brocante à Parmentier. Ouais. Donc voilà, non, je n'ai que ça comme vedette, moi, je vous avoue. Alors c'est à vous.
2: C'est vraiment à vous là, cette fois.
1: Bah oui, je me suis pas foulé, hein. J'ai cherché deux disques avec robot dessus. Oui, je sans surprise. Et
0: il y avait bien Essence,
1: quoi. Il y a cet excellent morceau d'Essence qui s'appelle 12 Robots.
0: Il y a le
1: ce maxi qui est super là, Dublin Tomorrow,
0: très bon
1: Paralytic
0: morceau.
1: Tonight, Dublin Tomorrow ou un truc comme ça.
0: Et on
1: pas dans cet ordre là.
0: On amènera Wallace Collection ou Air Machine
1: pas,
0: aussi.
2: Ah oui.
1: Ça j'aime bien ça.
0: Bah c'est normal.
2: C'est belge, hein, c'est normal.
1: C'est vrai, d'accord. Pour une prochaine fois, si vous, on en fera une autre, mais je l'ai pas 12 Robots. Donc du coup j'ai pris un mec qui s'appelle Hugh Volk. C'est anglais, hein. C'est comme ça.
0: Comme son nom
1: l'indique. Ouais. Et je pense que c'est plus ou moins un pressage privé. Hein. Franchement, c'est du folk.
3: Comment vous prononcez le prénom?
2: Hugh Volk.
4: Ouais, non, c'est pas du tout comme ça.
1: Il n'est pas allemand, hein, il est anglais.
4: Oui, mais à l'anglaise, œuf.
0: œuf à la coque, œuf à la volk, d'accord. Okay. Ouais, bon.
4: You.
0: Oh, il a un pantalon rose et une chemise grise.
1: Oui, et il regarde les disques à la vitrine du coin, on dirait qu'il pisse dessus aussi. On ne sait pas trop s'il regarde ou s'il est en train d'uriner sur la
0: vitrine. En tout cas, il a un pantalon rose.
1: Enfin, et la musique est un peu l'avenant. Et je ne l'ai pas écouté depuis très longtemps.
2: Tout est permis, effectivement.
1: Mais c'est un disque qui a passé plusieurs purges, donc il doit y avoir un petit quelque chose.
0: Et bien, c'est l'occasion d'écouter.
1: Et puis après, on va l'enchaîner, parce qu'on va en parler maintenant, sinon il ne écoutera pas. Avec une compilation que j'ai rarement vue, tant la première a été rééditée, qui s'appelait Thing from the Crypt. Celle-là s'appelle Another Thing from the Crypt, c'est la deuxième compilation. Ouais, c'est ça, c'est la suite, mais celle-là n'a pas été rééditée. Et je pense que c'est des gens d'Édimbourg ou d'un coin vraiment perdu de l'Angleterre. Et c'est un disque que j'avais trouvé, ça va vous parler, que j'avais trouvé dans, vous voyez ce magasin
4: de disques
1: dans le Vieux Lyon qui est à côté de la cathédrale.
2: Le Bouledingue.
0: Ah, très bien.
1: Bouledingue. Et voilà.
0: Qui est maintenant
1: Bouledingue, à l'époque, excellent était magasin. Tenu par deux frangins. Enfin, moi, j'avais trouvé plein de trucs.
2: Excellent magasin.
1: Et j'étais repassé il y a, je sais pas, on va dire, une quinzaine ou une vingtaine d'années de ça. Ouais. Et j'avais récupéré un 45 et le mec m'a dit, waouh. J'écoute des trucs comme ça, c'était en 45 des Balloons, un truc de DIY. Et je dis oui, parce que dans la cave, là où on les stocke, on en a quelques-uns.
0: Ah, c'était dans la cave qu'il fallait aller. On était très surveillés.
1: Il me dit, tu sais quoi, passe demain, tu passes à 10h, je t'enferme dans la cave. Et donc le lendemain, je me pointe, le mec, il me trimballe un peu dans les rues, quoi, c'était pas tout à côté. Et je rentre dans la cave, des

0: rayonnage en longueur plein. Et là, je regarde, mais des trucs incroyables, quoi. Et en fait, ils avaient un client qui achetait tout ce qui était anglais qui sortait à l'époque, tout. Et il y avait des trucs, je les ai jamais vus. J'ai sorti de là, mais un carton entier, je m'en suis mis pour. Pour moi, c'était beaucoup. Hein. 400 balles ou un truc
1: c'était
0: comme ça.
1: C'était cher à l'époque. Hein.
0: 400 euros. Non, mais c'était entre les deux. C'était après, quoi.
2: Mais c'est, en tout cas, c'est un super magasin.
0: Et des trucs que je n'ai jamais revu passer, quoi. Et là, c'est Vertical Hold donc qui suivra.
1: Alors,
0: comment dites Youth Walk.
1: Pour Monsieur le Comte, deux citations que je ne dirai pas. Une citation de Planton et une citation d'André Breton.
0: Ouais, qui sont pas. Mais allez voir, c'est quand même du folk.
1: Life
0: en fait,
1: is to be consumed. Patrick Fitzgerald, mais c'est le genre. André Breton.
0: Ouais.
2: C'est très beau.
0: Je crois qu'il a acheté pour Héroïne de 5,41.
1: Ah, c'est pas pour une citation d'André Breton ou de Plateau.
3: Non.
1: Eh bien, c'est Ipar.

0: Bonsoir à toutes nos auditrices et auditeurs à l'écoute de notre émission Debout de 100% Afrothérapie tous les mardis de 20h30 à 22h30. Et oui, comme chaque semaine, fidèle au rendez-vous Debout, vous pouvez nous suivre sur notre chaîne YouTube Debout Média, Debout D2O, B2OT, Média S. Et tout de suite, on va vous passer notre rubrique mensuelle Gado Génération Afro-Descendante Organisée.
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2: Bonjour, bonsoir à toute la famille afrodescendante. Je suis votre animatrice Laure et la présidente de l'association Gado. Je vous souhaite la bienvenue dans cet espace de valorisation de l'expérience noire française, Radio Gado, qui est le podcast de la génération afrodescendante organisée. C'est le rendez-vous pour le moment bimensuel, qui est orienté vers les problématiques afrodescendantes à travers des thématiques diverses autour des sujets tels que l'unité, l'identité et la citoyenneté. L'objectif est de préserver notre histoire et notre culture, mettre en avant notre héritage, décomplexer nos complexes et transmettre l'envie de s'informer. Big up à l'émission de Radio Debout, le rendez-vous 100% Afrothérapie en partenariat avec Gado sur la fréquence 106.3 FM que vous pouvez également suivre sur les réseaux sociaux, Facebook, Instagram, TikTok, etc. Mais surtout big up à toute l'équipe qui me permet de transmettre ma pensée. On a Al-Kali, Selecta Khalidja, Malik qui est là, notre mentor Théo et je n'oublie pas notre cher Lucien qui repose en paix, mais surtout en force. Et donc dans l'épisode précédent, je vous ai parlé de l'importance pour notre communauté afrodescendante de naviguer dans le système actuel comme une entité vivante composée de plusieurs organes comme un seul corps noir, et je dis bien noir, en insistant sur la puissance du mot, car noir, dérivé du latin niger, signifie avant tout lumineux, noble et beau. Un corps qui fonctionne grâce à la complémentarité de ses membres, où chaque compétence compte, chaque talent a sa place, et où la fusion des forces individuelles crée une intelligence collective qui clairement devient plus performante, plus résiliente et plus puissante. Je propose Gado comme pont entre ascendance et descendance, tradition, modernité, origine et nationalité, puis finalement religion et spiritualité. Il y a une fierté à être un ou une afrodescendante française. Quand on connaît l'histoire de la France, on peut parler des morts, autrement dit les Sarrasins, à la Révolution, à l'industrialisation et à la mondialisation. Le rôle de l'association Gado dans tout ça, c'est de relier de manière transversale ces différents collectifs afrodescendants, parce qu'on a beaucoup d'associations, beaucoup de collectifs, beaucoup d'entreprises et de mouvements, mais qui ne sont pas forcément reliés. Et donc, le rôle de Gado, ce serait en effet de relier tout ça à travers le partage culturel et temporel, avec pour fil conducteur le mentorat. Le mentorat existe depuis l'Antiquité, Et c'est toujours en pleine expansion aujourd'hui, car ça correspond aux besoins d'une société en profonde mutation qui aspire toujours à plus de partage, d'échanges entre les pairs, de communs collaboratifs, des réseaux d'entraide, surtout aujourd'hui avec l'expansion par exemple du numérique. On peut réfléchir au premier site internet qui n'était en réalité que des forums pour que les gens puissent échanger et partager. D'autres espaces d'échange comme nos premiers messageries instantanées, AOL, MSN, et j'en passe. On peut en venir aux applications d'aujourd'hui. Les plus connues, on connaît déjà. Voilà. Et le mentorat a pour but de renforcer la cohésion sociale et créer une véritable synergie entre les participants, et pas juste, mais aussi leur entourage. Ce n'est pas une solution miracle, mais ça a une particularité de pouvoir aider davantage les individus qui ont des difficultés légères ou un simple besoin de soutien accru. Donc le mentorat est une initiative qui est aussi peu coûteuse. En gros, c'est gratuit, car on le fait souvent dans le cadre du bénévolat. Le mentorat est plus qu'autre chose associé aussi à des conséquences positives, de part de son approche à caractère préventif qui favorise un climat de respect et de collaboration, de part aussi de son rendement scolaire et ou professionnel et de la diminution de comportements dits antisociaux. Et on peut parler aussi de l'ouverture aux différentes perspectives ou perceptions de la vie. Voilà. Par contre, la particularité du mentorat Gado, hein, parce que c'est assez unique, c'est qu'elle ne s'arrête pas à une relation mentorale classique. Au lieu de se focaliser sur un mentorat épisodique, en gros un mentor et un mentoré, en interaction sur une durée limitée avec une disposition hiérarchique, hein, entre le mentor et l'apprenti, Gado propose un mentorat continu dans lequel un mentor est aussi mentoré. Un système où le maître est aussi apprenti, où l'apprenti devient aussi maître. Voilà. C'est un concept qui répond à une de nos problématiques suprêmes qui est la transmission. C'est une manière assez douce d'introduire l'humilité et l'empathie dans nos différentes conversations et surtout dans nos différentes relations inter- et intrapersonnelles. Inspiré du jeu des sept familles, hein, le jumelage des mentors mentorés unit tout âge et toute culture afro-caribéenne. La seule séparation se fait au niveau du genre. On va commencer avec une famille, par exemple, de 6 ou 7. Et donc, si dans une famille de 6 ou 7, tout le monde est mentoré, on va se retrouver forcément en sandwich entre deux générations, à l'exception du plus âgé et bien sûr du plus jeune. Pour illustrer un petit peu le concept, hein, imaginez 3 personnes, donc 3 profils, 3 hommes, hein, un métissé guadeloupéen, un ivoirien et rayonnais. L'un, on va dire, est musulman de 25 ans, l'autre est un athée de 37 ans, et le dernier, un chrétien catholique de 52 ans. Voilà. Un est marié, qui a 3 enfants, l'autre divorcé et remarié avec un enfant, et le dernier, on va dire qu'il est célibataire. Et donc, à eux trois, ils travaillent dans différents secteurs d'activité, comme par exemple la fonction publique. Un d'entre eux peut être entrepreneur, l'autre comptable dans un hôpital public, et l'autre gardien d'immeuble. C'est pour vous dire que la synergie entre ces différents profils, c'est ça qui va vraiment faire la force de notre communauté, parce qu'on va tous se réapprendre à se connaître en tant qu'afro-descendant et pas comme un Guadeloupéen, un Réunionnais et un Congolais ou un Ivoirien, peu importe. Un deuxième exemple, hein, on va prendre 3 femmes, une haïtienne, une métisse malgache et une martiniquaise, une métisse malgache et martiniquaise et une congolaise, voilà. Une chrétienne protestante de 32 ans, une femme spirituelle, on va dire, de 45 ans et une athée de 60 ans. Une est mariée avec un enfant, l'autre en couple avec 3 enfants et la dernière, on va dire, avec un enfant bonus, donc l'enfant de son mari. On va dire qu'une est femme de ménage, l'autre est femme au foyer et l'autre, elle est enseignante. Encore une fois, une piscine très riche, hein, d'expériences de famille, d'expériences professionnelles, d'expériences de vie tout court. Voilà. Et donc tous les profils ont ces expériences positives et aussi négatives à partager. Mais c'est des opportunités qui peuvent être professionnelles ou même personnelles, hein, comme un piston ou le contact d'un bon orthophoniste. Hein. Ça peut nous aider à être exposés à plusieurs secteurs d'activité et plusieurs talents. Ça nous donne aussi du recul sur des leçons de vie avec des conséquences qui sont assez inoubliables, hein, par exemple les erreurs de vie qu'on peut avoir à travers notre parcours. Ça peut être aussi une ressource de bienveillance transparente et extérieure mais assez familière, et ça donne aussi différentes perspectives artistiques, carriéristes ou juste de base, hein, de la vie de tous les jours, hein, comment tu manges, la santé, le sport, peu importe. Et donc l'objectif du mentorat Gado est de créer des liens et des standards homogènes entre toutes ces intersections afro-descendantes à travers nos valeurs, nos intérêts et nos principes. On n'oublie jamais les VIP. Et ça sert surtout à cibler nos actions selon les besoins, par exemple, des enfants, des jeunes, des personnes âgées, des femmes et bien sûr des hommes. Ces relations vont solidifier nos rapports interculturels et nous permettre d'entreprendre des actions ludiques, pédagogiques, physiques et économiques, comme des événements interculturels, des ateliers collaboratifs et autres actions de bénévolat. On peut aussi donner accès à des conférences, des séminaires qui peuvent servir de plateforme pour exprimer des préoccupations communes et pour travailler ensemble à des solutions collectives. Le mentorat Gado et tout l'univers qu'on souhaite créer autour correspond aux différents facteurs d'unité nécessaires pour s'épanouir à différents niveaux. Hein. Les facteurs d'unité sont la diversité, il y a l'esprit critique, hein, qui est la capacité de remettre en question les idéologies et certains discours. Il y a la transparence et la responsabilité qui renforcent le lien de confiance et nous encouragent à s'engager activement. Et le dernier facteur qui est l'apprentissage, donc incarner des valeurs solidaires en motivant les autres à participer activement à des initiatives. Donc GADO est axé sur les mêmes fréquences que celles de l'unité. L'axe social pour favoriser la bonne entente et l'entraide. L'axe économique qui va stimuler la coopération, la productivité et l'innovation. L'axe politique qui protège nos droits et nos intérêts. L'axe culturel qui mutualise nos valeurs. Et l'axe environnemental même qui encourage des actions durables en ce qui concerne non seulement l'extérieur, donc où on vit, nos espaces de vie, où nos enfants jouent, où on veut se poser, des parcs, être sûr qu'on a accès à certaines choses, mais aussi le bien-être intérieur, hein, donc on va parler de mental et physique. Comme je l'ai dit plus tôt, l'unité, comme je l'ai dit dans l'émission précédente, l'unité, c'est la capacité de valoriser les diversités individuelles et mobiliser ses ressources et ses talents. L'association GADO fait appel à tout acteur et tout allié de la communauté afrodescendante en France. Afin de valoriser notre diversité individuelle, le statut de mentor mentoré s'adresse uniquement aux afrodescendants qui sont nés en France depuis l'enfance. Donc ça c'est maximum jusqu'au collège parce que n'importe quel afrodescendant le sait. En France, l'axe de en fait ce qui fait de toi vraiment un vrai Français, c'est le passage au collège. C'est un passage qui est dur. En termes de sociabilité, socialisation, en termes de remise en question, en termes de confiance en soi, d'estime. Et donc, voilà. Et ça s'adresse aussi à des personnes qui sont en France depuis plus de 20 ans. Voilà. Tout afro-descendant vivant en France peut prétendre au statut d'adhérent, car on est tous acteurs de notre destin sous le bleu, blanc, rouge. Et notre bien-être passera par la solidarité, la mobilisation de nos ressources à tous. Et le statut de partenaire est ouvert à tout groupe, collectif ou association qui souhaite collaborer avec GADO. Le statut de sponsor est ouvert à toute entité, donc des marques, entreprises, donateurs, etc., qui souhaite soutenir GADO d'un don financier ou matériel. Et le statut de supporter, de soutien, qui est un statut universel, hein, toute personne qui souhaite soutenir l'initiative, tout simplement. Donc c'est toujours, allez vous abonner à la page, en like, hein, suivre, commenter, partager sur les réseaux sociaux, et même au niveau du bouche à oreille. Et donc le programme de mentorat GADO met en focus l'entité afrodescendante de manière transversale avec une méthode atypique, car chaque mentor et mentoré, cette synergie collaborative intergénérationnelle a pour but de mettre à profit nos ressources et valoriser notre expérience afrodescendante. Toute personne intéressée par le concept peut y contribuer via le statut de l'association. Il y a les différents statuts de l'association, hein, parce que nous avons besoin de mentors, encore une fois, d'adhérents, de partenaires, des sponsors, et on a surtout besoin de soutien, donc il faut faire passer le message. Je vais vous laisser là-dessus. Bien sûr, encore une fois, suivez la page sur Instagram et sur YouTube, c'est Héritage, le chiffre de GADO, G-A-D-O. Encore un grand merci à Debout, hein, 100%, la radio 100% de l'afrothérapie, hein, donc on est en partenariat parce que GADO fait de même, on rentre dans la même démarche. Donc allez les suivre aussi, Debout, c'est D-O-O-B-O-O-T. Et je vous dis à la prochaine, hein. Je vous souhaite une bonne semaine, Made in Black.
0: Et oui, on revient à l'antenne de notre émission Dubout 100% Afrothérapie tous les mardis sur Fréquence Paris Pluriel 106.3 FM. Tout de suite, nous allons lancer la rubrique chronique poétique pour une éthique politique par Yves Intel-Pastel, lettre ouverte au dépositaire du prix Nobel de la paix.
1: Chronique poétique pour une éthique politique. Yves Intel-Pastel. Lettre ouverte au dépositaire du prix Nobel de la paix. L'heure du grand dévoiement. À l'attention des membres des comités Nobel et des lauréats du monde entier. L'obsession guerrière paroxysmique est là. Le monde ne bascule plus, il se rompt. Nous assistons à l'effondrement définitif des digues qui retenaient encore un simulacre d'humanité. Ce qui s'érige aujourd'hui sur les décombres du droit des peuples, c'est la déification de la force brute et le sacre de l'appétit dérégulé. En cette période de rupture géopolitique sans précédent, Cet appel est une exigence citoyenne adressée à ceux que notre civilisation a désignés comme les dépositaires de l'autorité morale. La profanation du vivant, le corps des plus faibles, enfants, vieillards, innocents, n'est plus seulement une victime collatérale, il est devenu le territoire même de la guerre. Cette désanctuarisation de la vie humaine marque le passage d'un conflit d'intérêts à une pathologie civilisationnelle. La vie est profanée, jetée dans les cataractes de sang, tandis que la folie sert de pitance à un navire planétaire en dérive totale. Au cœur même des nations qui se prétendaient exemplaires, le pouvoir est confisqué par des élites dont l'immoralité est devenue une bannière. La géographie du chaos, nommée les plaies du monde, évocation à portée universelle, quoique non exhaustive, s'est refusée l'anesthésie du silence. Voici la réalité que votre crédit collectif devrait affronter. L'embrasement du Moyen-Orient, l'escalade entre l'Iran, Israël et les États-Unis, le Liban en lambeaux, la tragédie sans fin de Gaza et de la Cisjordanie, ainsi que la plaie ouverte dans le ventre du Yémen. La guerre d'usure européenne, l'invasion russe de l'Ukraine et le contre-feu otanien qui s'étend sous l'ombre d'une apocalypse nucléaire qui paralyse l'avenir. Les tragédies silencieuses, le carnage au Soudan, le cimetière à ciel ouvert du Kivu, République démocratique du Congo, les guerres de reconquête souveraine en Afrique de l'Est et les résurgences néocoloniales occidentales, la répression au Myanmar, la gangrène intérieure, l'effondrement de l'État en Haïti sous le poids des ingérences extérieures et la violence des cartels en Amérique latine, l'insupportable silence des stèles. Au milieu de ce fracas, votre silence est une onde de choc supplémentaire. Vos prudences de salon et vos calculs d'influence sont une insulte à l'urgence du désastre. Chaque conflit non dénoncé est une preuve de la faillite de l'autorité morale dont vous êtes les gardiens. Une seule question demeure, brûlante. À quoi servez-vous en cette heure précise? Si vos titres ne sont que des médailles de courtoisie pour un monde qui n'existe plus, alors votre faillite est double. Si votre voix ne s'élève pas pour exiger l'arrêt de la boucherie, vous n'êtes que les gardiens d'un musée en flammes. L'interpellation finale. Le monde regarde vers vous pour exiger une intervention de conscience. Votre distinction n'est pas un refuge, c'est une mission. Le prestige est une dette. Si vous refusez de faire de votre parole ce bouclier des faibles, vos lauriers ne seront que des palmes projetant des ombres inutiles sur les plaies de vos semblables. Vous valez mieux que ce silence. Le monde mérite plus que votre absence. Soyez enfin fertile au chevet d'une humanité agonisante. Quel chant? Quel chant porterez-vous pour apaiser le monde? Ou resterez-vous les témoins muets de sa disparition? Considérez cette interpellation comme l'attestation de la confiance que nous persistons à placer dans la fertilité de votre parole. Ni déçus, ni jubilatoires, nous serons simplement reconnaissants de voir votre autorité morale donner enfin crédit à cette urgence. Le collectif, l'humain en partage, conscience sans frontières pour la paix et la concorde. Mars 2026. Post-scriptum poétique. Le chant des décombres. La terre ne tremble plus, elle vomit. Elle vomit nos simulacres, nos parchemins dorés, nos traités de paix signés à l'encre des veines de l'enfance. Le ciel n'est plus un abri, c'est une voûte de plomb d'où pleuvent le feu et l'oubli. Regardez, le corps du vieillard n'est plus un sanctuaire, la chair de l'enfant n'est plus une promesse. Ils sont devenus la géographie brute de la haine, des territoires à conquérir, des chiffres à effacer dans la comptabilité macabre de la puissance. C'est le sacre des ogres. La démocratie s'étouffe dans la gorge des menteurs. La vérité est une prostituée traînée dans la boue des tranchées. D'est en ouest, du Kivu à Gaza, le sang coule, unanime, un fleuve rouge qui ne fait plus de distinction de drapeau. Et vous, vous les bergers officiels de l'espoir, les gardiens patentés de la conscience humaine, assis sur des stèles de marbre foi, dans vos salons feutrés où l'on discute l'horreur avec la distance polie du spectateur. Votre silence est un meurtre de masse. Chaque seconde d'hésitation est un obus qui tombe. Chaque prudence de langage est une pelletée de terre sur le visage d'une humanité agonisante qui vous regarde, qui vous cherche et ne trouve que le vide de vos mains blanches. À quoi sert le laurier sur un front qui se détourne? À quoi sert la médaille sur une poitrine creuse? Votre distinction n'est pas une retraite. C'est une dette contractée envers ceux qui n'ont plus de voix. Parlez, hurlez, brisez le verre de vos vitrines. Faites de vos mots une barricade, une digue, un bouclier. Ne soyez pas les muséographes de notre disparition. Soyez les incendiaires de l'indifférence. Si vous restez muet, si vous restez de pierre, face à ce banquet de cannibales, alors que l'histoire retienne votre chute, non pas comme des sages, mais comme les derniers complices d'un monde qui s'éteint. Le monde crève de votre absence. Soyez enfin là.

0: de chronique poétique pour une éthique politique. 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
1: Et oui, on revient à l'antenne de notre émission 100% Arfrothérapie. Vous venez d'écouter la chronique poétique pour une éthique politique de Yves Untel Pastel. Pour faire un petit rappel, pour faire les jeux de mots sur ceux qui prétendent vouloir faire la paix. On leur décerne généralement des prix Nobel. Mais là, c'est critiquable. Donc, on va revenir tout de suite à l'antenne de notre émission avec ce soir un plateau bien garni, puisque c'est Nico qui va nous le présenter. Bonsoir, Nico.
2: Bonsoir, la régie. Bonsoir, Théo. Bonsoir, Alcali. Bonsoir à tous les auditeurs, les auditrices, les téléspectateurs et téléspectatrices qui nous suivent sur YouTube et qui nous écoutent aussi sur la fréquence 106.3 FM. On vous salue bien fort. Alors, en effet, ce soir, nous avons un plateau bien chargé, bien garni. Gardé en énergie, en sourire, en bonne humeur, en dynamisme. Ce soir, ça va passer à une vitesse. Vous avez bien fait d'être connecté. Déjà, la régie, comment allez-vous ce soir ?
1: On est là avec toi. On est heureux de recevoir encore ce panel d'invités que tu vas nous présenter.
2: Ah oui, avec plaisir. Donc vraiment un par un. Alors heureusement qu'il y a un homme quand même, c'est important d'avoir un petit peu un juste équilibre, hein, pour je me sente un petit peu moins seul. Oui, non mais oui, juste alors on est deux hommes, mais voilà, je me comptais pas, mais en tant qu'invité, il y a Bibi, mais il me soutient et je le remercie. Vous savez que c'est une personne qui est très très chère et très importante pour moi. Alors, Bibi, tu m'en voudras pas. C'est réciproque, alors honneur aux dames, hein ?
3: Oui, toujours.
2: Alors, je me tourne.
3: Elles nous ont tout pris maintenant, elles ont complètement.
4: Qu'est-ce qu'on a pris ?
2: Alors, à ma droite, au fond, Stéphanie.
5: Bonjour.
2: Comment vas-tu, Stéphanie ?
5: Super, merci. Et vous ?
2: Ça va très bien. Hein. C'est la première fois que tu es avec nous.
5: Eh oui.
2: Tu es contente ?
5: Je découvre ces studios, ouais. La radio, c'est une passion, donc je suis vraiment ravie d'être au micro.
2: Alors, on me souffle dans l'oreillette, ancienne journaliste.
5: Eh oui, c'était mon métier.
3: On n'est jamais ancienne journaliste, ça,
2: exactement.
5: J'ai pris ma carte de presse.
2: Exactement.
3: Comme il n'y a pas un président.
6: Il n'y a pas de retraite.
2: Ah non, pour les journalistes, non. Alors, tout à l'heure, Bibi, quand tu auras le micro, tu pourras justement dire ta pensée, parce que toi aussi, tu as des attaches aussi dans les médias. Je vais te donner tout à l'heure le go. On va d'abord laisser les dames s'exprimer. Merci en tout cas, Stéphanie. Bienvenue à toi. On est ravis de te recevoir.
5: Merci pour l'invitation.
2: Eh ben, avec grand plaisir. Alors, il y a juste à ta gauche, Yasmine.
7: Bonjour.
2: Et comment vas-tu ?
7: Ça va super.
2: Ouais, t'es contente d'être là ?
7: Ouais, je suis trop contente.
2: Ouais.
7: Ça va être trop bien.
2: Ça va pas si vite. T'as plein de choses à nous raconter, toi.
7: Oui, plein de choses.
2: T'as plein de choses aussi à nous faire découvrir. Donc t'es contente d'être avec nous. Bienvenue à toi, ma chère Yasmine.
7: Merci beaucoup.
2: Ouais, je t'en prie. Alors, juste à ta gauche, il y a Estelle Gueye.
8: Hello, Nico. Et nos chers auditeurs et nos invités.
2: Comment ça va, Estelle ?
8: Eh bien, je suis contente en ce printemps des poètes de découvrir cette admirable radio qui œuvre depuis combien d'années ?
2: Oh, pouf ! 40 ans, alors, c'est 35 ans dans la région. 34 ans.
8: Ah oui, quand D'accord. même.
2: Ah oui. Wow. Exactement, ça fait. Hein.
8: Donc, et l'anniversaire, il sera quand ?
2: Alors, c'est pour bientôt l'anniversaire, Théo. Wouhou ! C'est pour le mois de septembre, donc vous êtes bien entendu tous invités pour cet anniversaire, donc pour les 35 ans de cette radio. Merci à toi, Estelle. Donc Estelle, journaliste.
8: Tu m'as spoilé. Je croyais que c'était la découverte, justement, comme on disait. Moi qui ne voulais pas répondre aux questions depuis le début.
2: Alors tu sais pourquoi ça a été spoilé ? Parce que justement, Yasmine a dénoncé sa maman en tant que journaliste. Donc voilà.
8: On se retrouve en fait entre journalistes. C'est ça.
6: Journaliste.
2: Voilà, exactement. On va en venir aussi à toi. Oui, c'est
3: pas moi.
2: Un peu. À ta façon. Non, tu peux garder le micro.
3: Non, moi je ne suis pas journaliste, non.
2: Comment vas-tu, Nelly ?
9: Bonsoir. Très bien, merci Nico.
2: Nelly Minchella, parce que nous avons de Nelly ce soir de nouveau. Vous connaissez maintenant leur visage.
9: La noire.
2: Qui vous est familier. Quel joli chassé croisé. Comment vas-tu ?
9: Très bien, Nico. Et toi?
2: Ah bah, comme tous les mardis, de 20h30 à 22h30, ça va très bien. Hein.
9: Bah, super.
2: Bon, ça va, tu me rassures. Alors, donc, on a Nelly Lablanche qui est juste à côté.
4: Kian, quand même. Ouais, Kian, Nelly Lablanche, voilà, avec Nelly Lanoir. Bonsoir aux auditrices et aux auditeurs. Bonsoir, Nico, Théo, Malik, Alcali, et à vous tous, Yasmine, Stéphanie, Estelle, et évidemment notre doyen adoré. Bibi.
6: Doyen, le pauvre, il prend un coup de vieux dans la figure.
4: Non, mais doyen chez nous, africain, ça veut dire un ancien qu'on respecte.
10: Pas doyen d'université.
4: Doyen respecté. Doyen respecté, vraiment, et plein d'amour pour lui. Évidemment, Manelli. Manelli Minchella, voilà. Et mon Kimi, toi, mon archange.
2: Je vais devenir rouge.
4: Qui nous embarque tous les mardis sur les vagues de. Des informations, de la culture, des infos, des engagements. Voilà.
2: Ben merci à toi, merci d'avoir répondu présent. On est ravis de te recevoir de nouveau et t'accompagner aussi dans tes projets parce que tu as beaucoup de choses à nous présenter ce soir. Tu vas reparler aussi, tu vas retracer ton parcours.
4: Oui,
2: hein,
4: surtout, reparler, voilà, comme une petite fille, comment j'en suis arrivée là, chronologiquement, thématiquement, parce qu'on se demande, mais on est là, mais on a fait quoi avant pour arriver là?
2: Tu as parlé de ton ancienne vie?
4: Non, l'ancienne, et puis on va synthétiser aussi. On parce va synthétiser. Il y a beaucoup de choses à dire, je crois, ce soir.
2: D'accord, en tout cas, il y aura beaucoup de partage. Ouais. Il y aura de la belle énergie, il y aura de l'amour, de l'humour, tout ce que vous voulez, mais il y aura une belle émission, c'est ça le plus important, avec des belles personnes. Alors, à ta droite, il y a Bibi.
11: Oui, Bibi Dance. Bonjour, moi je dis toujours, je commence par dire ami du jour, ami de toujours, ami d'amour, bonjour. On se retrouve.
6: Bonjour.
11: Oui. Donc, beaucoup de bonheur, regardez la fraîcheur qu'on nous a apporté.
2: C'est l'artiste. Hein.
11: Et donc, c'est magnifique. Je suis très honoré d'être autour de cette table. Fait Nico qui m'est très cher et vous tous d'ailleurs. Le problème, c'est que cher, c'est pas le prix, hein, mais c'est cher. Dans... Et ouais. Dans la chair et dans le cœur. Voilà.
6: El Corazon.
11: Mais oui.
6: Ce qui est beau n'a pas de prix.
11: Voilà.
2: Exactement. Tout à fait.
6: Soyons dans le spirituel et non et dans donc. Le matériel.
2: Wow.
11: Je suis content de revoir la mannequin la Kimi qui est là.
6: Soyons. Attends, je la note parce que moi.
2: Voilà. Soyons dans le spirituel et pas dans le matériel.
6: Et non
2: dans le matériel.
6: Doubout.
2: Oh oui.
6: La paix, il n'y en a pas de.
2: Ça, c'est extraordinaire. On va lui laisser présenter l'émission, hein, Bibi. Vous allez présenter l'émission tous les deux. Hein. D'accord.
6: C'est notre arbitre. Hein.
2: Oui, alors. Alors Bibi, toi aussi qui est journaliste aussi, hein.
11: C'est mon premier métier. Dès que j'ai terminé mes études, le premier métier de ma vie c'était ça. J'étais journaliste. Nous étions, c'était au Zaïre à l'époque, donc j'étais dans la presse écrite et nous étions très bien payés par le gouvernement parce que tous nous étions soumis à l'État. Donc toute la presse était financée par le mobutisme, comme on l'appelait à l'époque. Et franchement, je peux vous dire qu'on vivait très bien.
6: Mais
11: de
6: bayonné.
11: D'autres métiers, on avait aussi...
2: Bayonné, sûr.
6: Bayonné.
2: Ah bon?
6: Parce que si je décrypte ton expérience, la Bibi, ne le prends pas mal. Ok, vous avez été grassement payé à vos débuts sous le régime de Mobutu.
11: Bien.
6: Et, voilà,
11: on n'a pas besoin de rien.
6: Bon, on va dire, ça se touche, on ne va pas jouer sur les millions en CFA. Hein, les millions en CFA. Mais ça veut dire que vous étiez quelque part bâillonné. Parce que si vous revendiquiez ne serait-ce une idée qui ne correspondait pas au fameux Mobutu, ça finissait comment? Oust, vous étiez exit.
11: Évidemment,
6: du journal.
11: Je peux vous donner des exemples. Je peux vous donner des exemples. J'ai rencontré beaucoup de problèmes aussi à cause de ça. Non, c'était un régime dictatorial.
6: Dictatorial,
11: et nous suivions
6: l'édition.
11: L'éditorial de chaque journal devait encenser. Chaque éditorial devait encenser le guide éclairé qui était Mobutu.
12: Voilà, donc en gros, vous étiez acheté. Vous vous êtes laissé acheter.
11: Non, non, on n'était pas, pas acheté, on était soumis à un régime. Mais ceci dit, nous n'étions pas... Ça ne nous dérangeait pas, vous savez. On peut se dire que en Corée du Nord, ah mais ils sont brimés, ils sont comme ci, comme ça. Mais est-ce que vous leur avez demandé s'ils étaient heureux vraiment? Parce que nous, nous étions heureux avec Mobutu. Tout allait bien. Qu'est-ce qu'on pouvait chercher d'autre? Eh bien, lui, il régnait. Mais alors, vous venez avec votre fausse démocratie. Ah ben, il faut démocratie. Mais les gens sont bien alors, sans la démocratie européenne.
12: Alors, vous étiez con. Je suis désolée.
2: Alors, Stéphanie. Comment je me retourne. Oui, Stéphanie, là-bas.
11: Alors, moi, j'ai dit tout cru. Hein.
2: Stéphanie, alors heureux.
5: Alors. Moi, je suis une maman super heureuse.
2: Super
5: j'ai
2: heureuse.
5: La plus belle fille du monde.
2: En tout cas, félicitations en tout cas, pour le travail que toi tu as bas, Stéphanie. Et puis Yasmine aussi, j'aurais le temps de te dire félicitations parce que je t'ai entendu chanter. Et en effet, c'est extrêmement prometteur. Waouh, je suis pareil, je suis ébahi, même si ça ne se voit pas. Mais on aura l'occasion durant l'émission d'entendre un petit peu ton talent. Mais sinon, toi, Stéphanie, parce que tu es journaliste, mais retracez un petit
5: formation,
2: peu ton...
5: C'est ma formation de base. Et puis en France, la radio, c'est un petit peu compliqué. Il y a finalement assez peu d'informations. Il y a beaucoup de chaînes qui sont des chaînes musicales. Et après, en termes d'informations, finalement, il y avait déjà beaucoup de gens. Donc je me suis expatriée une première fois au Maroc. J'étais dans une radio qui s'appelle Médien à Tanger. Donc j'ai vécu un an là-bas. Je faisais la matinale, donc je me levais à 2h du mat pour être à l'antenne à 5h du matin. Et donc ça faisait vous écoutez Mehdi, hein, il est 5h, tout de suite le journal.
11: Voilà. Des bonnes nouvelles le matin ou pas?
2: C'était les bonnes nouvelles le matin? Des nouvelles heureuses?
5: En fait, le matin, on avait toutes les nouvelles d'Asie. Et puis, on faisait une synthèse de ce qui s'était passé en Amérique le soir pendant que les gens commençaient à dormir. Donc, c'est intéressant parce que c'est très international, finalement, l'actu le matin. Et puis après, au bout d'un an, je croyais que le Maroc, ça ressemblait encore un peu trop à la France culturellement. Et donc, je me suis expatriée au Qatar, à Doha. Voilà, j'ai vécu 6 ans là-bas. J'ai encore des amis qui sont en ce moment en train de scruter le ciel et d'attendre, de savoir s'ils sont à Doha.
2: À Doha.
5: Là-bas, il se trouve que le Qatar voulait participer à l'Organisation internationale de la francophonie. Et pour leur dossier, il fallait qu'ils montrent qu'ils étaient francophones. Et donc, j'avais 26 ans et on m'a demandé de créer une radio. Et donc, j'ai créé une radio à partir de rien. Donc,
2: Tourne encore, hein, cette radio. Hein.
5: Ouais, ça s'appelle Orix FM. Voilà, et j'ai encore des amis qui y travaillent. Et donc, ça, c'était une expérience assez incroyable. Ouais.
2: Vraiment,
5: parce que finalement, créer un média, c'est pas si fréquent. Puis
11: alors,
5: la francophonie.
11: C'est des francophones qui écoutent cette radio.
5: Ah, oui. En fait, il y a beaucoup de Libanais. Et on part du principe que tous les Libanais sont un peu francophones.
2: Oui. Je dois le rappeler quand même, tu as des origines libanaises aussi.
5: Alors ma grand-mère, la mère de mon père, était libanaise. Et après, au Qatar, j'ai eu la chance en fait de rencontrer des gens qui travaillaient dans le BTP, qui m'ont dit mais viens sur les chantiers, viens voir. Et ça m'a fascinée. C'est une aventure humaine incroyable, la construction. Donc j'ai vu plus de 1000 personnes qui se lèvent tous les jours pour construire des ponts, pour construire des barrages, pour construire des stations d'épuration, des trottoirs, des choses qui nous rendent la vie en fait possible et agréable. Et ça m'a fascinée. Et voilà, maintenant je suis dans le BTP.
2: Voilà. En fait, quelque part déjà dans tes gènes, tu étais déjà une bâtisseuse. Bibi, tu vas ajouter quelque chose?
11: Oui. On a toujours dit, et c'est vérifiable déjà avec elle, le journalisme mène à tout.
5: C'est comme le droit.
2: Le journalisme mène à tout. C'est vrai.
5: Voilà.
2: Merci. Alors, on va passer le micro à Yasmine. Alors, est-ce que tu veux introduire par un chant, Yasmine?
7: Déjà?
2: Ah ouais, attends, tu connais pas le concept de l'émission d'Ubout. Hein.
13: C'est l'émission de France, tu dois toujours être prêt.
7: Allez, je suis prête.
2: C'est l'émission des surprises. On attaque fort.
7: Je vais me mettre debout pour chanter ça.
2: Dubout, on va chanter Dubout.
7: Dubout, debout.
13: Qu'est-ce que tu vas nous chanter, Yasmine?
7: Je vais commencer avec Lily de Pierre Perret, en dédicace à Nelly. Voilà. Nickel. C'était ma chanson d'audition à l'aveugle et j'en dirai un peu plus sur ça après. Oui.
14: On est enchantés.
2: La régie, vous le dites ?
15: En acapella.
2: En acapella ?
7: En acapella ?
14: Tu as mis la bande ?
7: En
14: acapella, vas-y.
2: Alors, bon, on commence en acapella, et puis dans un second temps, un peu plus tard dans l'émission, eh ben, il y aura la musique avec.
7: Oui.
14: Je te donne la lumière, comme tu avais. La bobine, tu étais magnifique.
2: Alors, si la concentration, ça arrive.
7: On la trouvait plutôt jolie, Lily. Elle arrivait de Somalie, Lily. Dans un bateau plein d'émigrés qui venaient tous de leur plein gré vider les poubelles à Paris. Elle croyait qu'on était égaux, Lily.
2: Pull-up extraordinaire. On va remettre ça avec la musique. La régie, c'est bon ?
7: Ah,
2: c'est extraordinaire. Waouh.
7: On la trouvait plutôt jolie, Lily.

0: 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Merci.
1: Bravo, vraiment bravo. On pourrait arrêter l'émission là, hein. Mais je suis sans mots ou alors j'ai 100 mots parce que j'ai 100 questions à te poser sur ce chef-d'œuvre. Bravo.
0: Merci, merci beaucoup.
1: Bravo, bravo, bravo, bravo. Alors, le micro vivait.
2: C'est magnifique. Elle me rappelle ma petite jeunesse. Et quelle hélas, elle a le feeling de la chanson. Elle sait ce qu'elle doit exprimer. Moi, écoutez, on peut être bref. Je mets un pianiste dans mon studio d'enregistrement. Tu viens et tu enregistres cette chanson nette et claire. Et tu as le son. Je t'accorde un bon studio. Un bon studio.
1: Je l'ai vu de mes yeux, je te confirme.
2: Et tu viens, tu chantes comme tu as chanté là, avec ces nuances-là. On en fait deux versions, une simple avec piano et une autre version avec un peu d'orchestration. Qu'est-ce que t'en penses ?
0: Bah oui, avec plaisir.
2: Le plaisir est partagé.
1: Bravo, bravo, bravo. Mais
2: alors, bravo. Vous savez, ce genre de truc n'existe, ça n'existe pratiquement plus.
1: Vous avez vu, c'est extraordinaire. Hein. Il n'y a que chez Dubout hein, qu'on peut voir des propositions de partenariat en direct, live, en exclusivité pour vous. Alors, Yasmine, est-ce que tu peux nous dire la jeunesse de cette chanson ? Parce que c'est un chef-d'œuvre là que tu viens de nous sortir là.
0: Ouais. Alors j'ai découvert cette chanson quand j'étais en sixième, je crois, ou en cinquième. Et c'est ma prof de musique qui me l'a fait découverte. On l'a apprise comme on apprend toutes les chansons en musique. Et quand je suis rentrée chez moi, je me suis posée, j'ai pris les paroles et je me suis dit, mais purée, elles sont tellement fortes en fait. C'était tellement puissant. Et même si à l'époque, j'avais quoi, 9, 10 ans, je me suis dit, ça, c'est une chanson qu'il faut que j'apprenne et que j'approfondisse et que je continue à chanter. Et parce que moi, j'adore chanter des chansons avec qui racontent une histoire.
1: Une histoire.
0: Et, cette chanson, c'était tout, en fait. Elle était juste magique.
1: Mais ça t'est venu comment, en fait, cet amour pour le chant, pour l'histoire ? C'est parce que tu aimais la lecture ? Pas du tout. C'est quoi ? Tu aimais voir des dessins animés qui te rappelaient des choses qui te touchent au plus profond de ton âme ? C'est quoi ? Est-ce que tu peux nous en dire plus ? Ou alors c'est la transmission de l'amour de maman aussi également ?
0: Ah, aussi parce que ma mère adore chanter. Elle ne le dit pas souvent, mais elle chante très très bien. Et
1: il y aura un a cappella, Stéphanie, tout à l'heure. Alors ce soir, c'est l'émission des journalistes, des artistes, voilà, des chanteuses.
0: Quel talent ! Non, mais c'est vrai que dans ma famille, on adore toute la musique, tout ça. Et depuis que je suis toute petite, je vais chez mes grands-parents assez souvent parce que je suis très proche de mes grands-parents. Et nous, on habite la région parisienne et eux, ils habitent dans le nord à 2h30 d'ici. Et quand j'étais petite, vers 3-4 ans, depuis que je suis toute petite, j'ai chanté parce que dans la voiture, avec maman, on mettait des musiques Disney à fond, La Petite Sirène, La Reine des Neiges. Et je chantais à tue-tête. Et à un moment, ma mère, elle s'est dit, il faudrait quand même que je t'inscrive à des cours de chant parce que tu chantes, à 3 ans, hein, mais elle m'a dit, il y a un potentiel, il y a quelque chose. Et depuis, j'ai pris mes premiers cours de chant et j'ai adoré. Et petit à petit, j'ai commencé à enchaîner d'autres activités. Et j'ai su, à 4 ans, à ce moment-là, que c'était ce que je voulais faire toute ma vie. Quoi, parce que quand j'ai commencé, j'ai ressenti quelque chose en moi qui m'a fait comprendre que c'était ça ou rien d'autre. Quoi.
1: Mais alors, en fait, la première chanson que tu as chantée à l'âge de 4 ans, est-ce que tu te souviens ?
0: Je pense que je chantais un peu mes vers, mes comptines quand tu m'endormais ou des trucs comme ça. Ça me rappelait. Parce que maman, du coup, pour m'endormir, elle me chantait des petites comptines, des petites berceuses. Et donc, je pense que ça, c'est aussi les premières que j'ai commencé à chanter avec les Disney, bien évidemment. Parce que le Disney, c'est ce qu'il y a toute mon enfance, quoi. Et c'est pour ça encore maintenant que je suis autant attachée à Disney, parce que c'est...
3: C'est Chantal Goya
0: Chantal Goya, bien évidemment, toutes les chansons d'enfants, quoi. Ouais, ouais. Ce que me chantait ma maman. Ouais, ah oui, on connaît ça, oui.
2: Elle est tellement douce.
1: En tout cas, merci Yasmine pour ce premier jet, parce que j'ai un tas de questions à te poser. Je vais y revenir à tout à l'heure, notamment sur ton parcours. Et on parlera bah, de The Voice aussi également.
0: D'accord, oui.
1: Merci à toi Yasmine. Alors, finalement Estelle, elle a réalisé ton rêve de gosse, non
2: Estelle.
1: Non
3: c'est... Le chant. C'est beau et c'est... excuse-moi, je suis émue, j'ai encore la parole, quoi, c'est... Waouh. Vraiment, c'est ce qu'on dit, l'effet waouh en publicité. Non, mais et clairement, comme dit Bibi, tu as une couleur vocale, c'est exceptionnel, toutes ces nuances, toutes ces palettes d'émotions que tu nous partages.
1: Le micro.
3: Enfin, c'est... oui, c'est l'émotion, ouais, ça fait vraiment pleurer, quoi. J'ai vu nos camarades comme ça qui... Non, c'est vraiment touchant, franchement, chapeau. Et je voulais te dire... ah oui, parce que je rebondis, parce que c'est trop marrant. À l'âge de 3 ans, tu as eu cette révélation. Et en fait, on pense bah, au génie, parce que, regarde, Mozart, il a commencé le clavecin à devenir déjà un génie avant ses 6 ans. Donc, je pense que d'ici même
1: elle
3: pas 5 ans,
1: elle
3: on peut parler de soi, mais puissamment, quoi. Elle la nouvelle Amel Bent.
1: Elle suit la voix. Et toi, non, mais garde le micro, parce que là, c'est à ton tour.
3: Ah,
1: c'est à ton tour de passer sur le grill. Oui.
3: C'est dur de passer sur le grill, parce que là, ça brûle pour point, franchement. Waouh, j'étais derrière mon téléphone.
1: Alors, toi, Estel, parce que tu as quand même un parcours riche, un parcours diversifié. Tu as commencé aussi par le sport, mine de rien, parce que tu étais... T'étais dans le football aussi un petit peu, il faut le dire.
3: Ah, hein ah oui, tu m'as fait peur. J'ai cru bien sûr. Tu t'étais trompé de bio, que tu parlais de ma sœur.
1: Ah, non, je parle pas de Floria, c'est ça.
3: D'Europe,
1: ouais, champion, voilà, c'est la petite sœur, championne d'Europe d'athlétisme. En 2014
3: Oui, donc c'était en 2014 à Zurich, il me
1: semble. À Zurich, oui,

0: place en plus.
1: C'était où, en fait? C'était à Zurich.
0: À Zurich.
2: Ouais.
0: Je suis bon.
2: Moi, je me souviens de cette émotion-là. Oui.
0: On l'a accompagné aussi aux Jeux Olympiques de Londres. Mais c'est comme toi, en fait, parce que notre petite sœur a commencé à courir à l'âge de 7 ans, même avant. Et toute la famille était au diapason derrière elle, en fait, qui pleuve, qui neige, elle courait. Et au début, c'était dans la boue, c'était pas facile, hein, vraiment, parce que t'es pas tout de suite sur les pistes lisses, oranges, des Jeux Olympiques qu'on connaît. Au début, c'est des sortes de... Alors peut-être que j'ai pas le bon terme, mais je crois que ça s'appelait de running. C'est-à-dire, tu cours vraiment en forêt, quoi, tu vois. C'est très difficile, elle s'est accrochée, et puis jusqu'à gagner ses titres de championne d'Europe du 400 mètres.
1: Elle était championne de France aussi, à Marseille, elle a remporté, je crois, c'était le 400 mètres, non, à Marseille, l'année suivante.
0: Aussi, ouais.
1: Ah oui, Marie-Josée Pérec, oui. Ben,
0: voilà, elles sont toutes les deux.
1: voilà, exactement. Mais toi, c'est différent, parce que tu as commencé par le foot, toi.
0: Oui, alors moi, c'est vraiment... Pourquoi tu dis rigolo? Il y a des femmes dans le football. Le poste où on détecte les moins de 19 pour qu'ils deviennent des futurs Mbappé. C'est-à-dire que j'étais assistante d'agent de joueur, notamment pour... Enfin, j'ai beaucoup œuvré avec les joueurs du FC Nantes, du Stade Rennais, Ligue 1.
1: Ah ben voilà, les
0: Canaries,
1: voilà.
0: Voilà.
1: L'équipe préférée de Bibi. Alors, donc ça, c'était vraiment le premier pas, on va dire, dans tout ce qui était exposition pour toi. Donc, c'est-à-dire que le milieu du sport, c'était une façon pour toi, déjà, non seulement d'affûter, déguiser, on va dire, ton talent, tes compétences, ta communication, ta visibilité, et puis après, de dévier progressivement vers les médias.
0: Bonne interprétation, effectivement. Après, il faut savoir une chose, je suis ce qu'on appelle une neuroatypique, une zèbre. C'est-à-dire que je ne peux pas me cantonner dans une seule activité, sur un seul dossier. Il faut que j'ai plusieurs projets en simultané. C'est comme quand je lis, j'ai toujours 5 livres de chevet. Bon, je ne les lis pas, bien sûr, 5 en même temps, mais en simultané. Et dans la vie professionnelle, très, très tôt, ça a été le cas. Donc, c'est-à-dire que même quand j'étais à l'école, ça commençait très tôt, déjà au lycée, ensuite à la fac. Donc, je passais tous mes diplômes et en même temps, je travaillais pour un magazine. C'est comme ça que j'ai commencé le journalisme presse écrite. Donc, j'étais même pas encore majeure, en fait. J'avais fait les pieds et les mains pour intégrer une rédaction, parce que c'était mon rêve de petite fille. Tout comme toi, c'était le chant. Moi, je voulais vraiment travailler à la télé ou journaliste presse écrite. Donc, j'ai travaillé au début pour un journal culturel très engagé à Nantes qui s'appelait Plus Somatique. Et la rédactrice en chef, je m'en souviens, Hélène Bensima, m'a donné ma chance de m'exprimer à travers des articles culturels. Donc, ça fait partie de mon ADN. Ensuite, j'ai continué. J'ai énormément écrit, bossé, notamment, enfin, en gros, pour Nantes Reportage, pour Nantes Poche, Brest Football. J'ai fait aussi de la télé avec ma gloire Delcros à Télé Sud. Mm-hmm.
1: Alors ça, tu vas venir. Alors ça sur l'épisode télé en tant que chroniqueuse,
0: on va
1: y venir par la suite. Hein. Ça garde ça pour toi parce qu'il y a quand même quelques anecdotes conscientes que tu vas pouvoir nous relater, hein, parce que tu étais dans le mag, c'est ça. Hein.
0: Oui, le mag de ma gloire, ouais, entre autres.
1: Le mag de ma gloire, voilà, entre autres. Merci Estelle. Estelle Nipoïta. Hein.
0: Estelle Nipoïta. Nipoïta. Bien, t'as réussi.
1: Voilà. Généralement, avec les noms à consonance africaine, j'ai difficilement. J'ai pas trop de mal à bien les prononcer.
0: Et surtout qu'il n'existe pas. Mon père l'a inventé. Nipoïta, c'est une marque déposée. Personne ne s'appelle comme ça à travers la planète. Ah oui, non, mais même l'orthographe, mon père a eu cette intuition en rêve. Et en fait, c'est une contraction du NY, qui est asiatique, mmh. Un mélange de sagesse, philosophie,

0: Et plus loin, il y a un trait d'union. Et P-O-I, Trématea, Poïta, qui signifie en ivoirien, ne crains pas la pluie. Donc ça veut dire que dans la vie, quelle ethnie ? Alors je ne veux pas dire de bêtises, parce que si ma famille m'écoute, j'ai charcuté. Oui. Alors est-ce que c'est les guéris ? Wobe, parce que c'est du Mans.
1: Wobe, ça te parle ?
2: C'est ivoirien, c'est du côté ouest, on dit
0: Wobe. Mais on voit très bien.
1: Wobe. Alors, merci Nipoïta Estelle. Alors, les Nelly, hein, plouf plouf, ça sera laquelle. Je vais commencer par la blonde. Nelly la blonde.
0: Oh mon Dieu. La blonde ou la rousse.
3: La blonde, c'est laquelle.
0: Nelly rousse.
3: Mais, donc je crois que la blonde par rapport à toi, c'est moi. Mais écoutez, moi je vais faire le contraire. Pour ceux qui ne me connaissent, qui m'ont connu mannequin, j'étais mannequin sous le nom de Kimikan. Mais l'angle sur lequel je suis venue particulièrement aujourd'hui, qui me tenait à cœur, c'est de savoir comment, pourquoi mon historique, chronologique, thématique. Parce que je dis souvent que je suis une artiste en communication. La communication pour moi, c'est se taire, parler, chanter, écrire, danser, jouer de la comédie musicale, tout est communication. Et la communication, c'est ma vie. C'est-à-dire que c'est ma respiration. Donc, c'est pour ça que je me suis, comme vous aussi, exprimée dans différents domaines.
1: C'est parce que tu avais la tchatche déjà dès que tu étais petite ?
3: Non, justement, j'étais muette jusqu'à 12 ans, mais quand j'ai explosé, je ne me suis plus jamais tue.
1: D'accord, donc en fait, il y avait une communication éterne en toi. Je disais, quand je vais commencer à parler, alors là, alors je vais tout déballer.
3: Je leur remets vraiment, ma mère et toute la famille, ils en ont vu de toutes les couleurs jusqu'aujourd'hui. Non, j'étais
1: chaque couleur est différente.
3: Oui, l'arc-en-ciel.
1: L'arc-en-ciel.
3: Et contrairement à elle, qui a commencé avec une chanson d'une jeune fille qui a subi le racisme, qui a connu, je vais commencer avec des petites chansons d'enfants parce que j'ai grandi, je suis ici, je suis née. Et à un mois, je suis allée au village d'abord à Abidjan et j'ai grandi à Toumoudi. Toumoudi, c'est vraiment le centre de la Côte d'Ivoire par lequel on passait pour aller partout. C'est chez les Baoulés, les Akan. Et chanter des chansons d'enfants qu'on chantait. Et ma grand-mère était, il y avait ce qu'on appelle le cider ou le sida, qui est une danse folklorique que Mewé chante, qu'on appelle le cider. Lui, il a inventé le zoblazo, mais c'est sorti du folklore, le même folklore des Akan, qui étaient des Ashanti qui sont venus du Ghana. Donc c'est tout l'est, le centre, jusqu'au sud. Et je vais vous dire, mbléo. Ewa, ewa, ewa, ewa. Et vous allez répondre, ewa. Ewa, ewa, ewa, ewa, ewa.
1: Ewa.
3: Ewa, ewa, ewa, ewa, ewa.
1: Ewa.
3: Ewa. Mbleo. Ça veut dire bienvenue.
1: Akwaba.
3: Akwaba. Et vous savez, ce qu'il y avait d'étrange, c'est que tous les instituteurs dans les années 50-60 étaient d'origine béninoise. Et les chansons d'enfants qu'on apprenait, en dehors de celle du village, était d'origine béninoise. Et on chantait avec, en faisant des jeux de mains. Et spécialement pour vous et pour toi, je vais faire des chansons d'enfants. Et la première chanson qui fait qu'aujourd'hui, je voulais être une star, ma mère dit oui, star au village, va travailler d'abord. Donc, j'ai commencé à travailler, mais il faut encore que je travaille. Donc, c'est Dja Vignello, Togbola. 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
1: Voilà.
0: Voilà.
2: Merci à toi. Alors, tu as été. Alors, comme tu parlais justement de ta carrière et des liens de famille, des liens familiaux, tu as été la Mélissa de Julien Clerc.
0: Oui, mais je te laisse parler.
2: Alors, quelle était la réaction de maman quand elle a appris que tu étais donc la Mélissa de Julien Clerc, la métisse d'Ibiza?
0: Déjà, avant de mettre la Mélissa de Julien Clerc, il faut savoir que j'étais parmi les premières parce que ma mère a eu un destin assez extraordinaire. C'est une jeune fille, vous savez, l'Afrique, moi je dis le rêve américain, il est grand, mais le rêve africain, il est encore plus grand. Parce que quand vous arrivez dans les années 60-70 à avoir une des femmes les premières milliardaires en Côte d'Ivoire, qui a créé une société de nettoyage industriel. Et nous avons été tout de suite grandis à 7 ans en Suisse. On était les premières Suisses noires arrivées avec 3 mètres de neige, des skis en bois. C'est ça mon histoire, avant de retourner après à Abidjan, à Ouaga, où j'ai grandi. Et mon rêve, c'est que j'ai commencé par la danse classique. J'ai un diplôme de la salle Pleyel et je ne rêvais que de Hollywood, de Marilyn Monroe, Sid Charis, Jane Kelly, Fred Astaire. C'était mon rêve. Tu m'appelais, j'étais même pas là. J'étais ailleurs. Et comme on dit, bon, comme tu n'en fais qu'à ta tête, tu vas aller à Ouaga, tu vas apprendre un petit peu la vie. Et je me suis retrouvée en tapette et en pagne avec des sous des pompiers qui venaient nous remplir. Tellement loin de mes rêves. Et j'étais là avec une amie, j'ai dit, mais est-ce qu'un jour je vais y arriver, je vais être mannequin? Elle m'a dit, mais toi mannequin pour aller où? Qui? Jamais. J'ai nourri ses rêves, je les ai nourris. Ma mère m'a dit, ok, tu me donnes ton bac d'abord. Donc je reviens en France, vers l'âge de 17-18 ans, je donne mon bac et l'aventure commence. Mais j'étais d'une timidité maladive. Donc tous les castings que je faisais, quand on me disait oui, je disais non. On me dit, mais vous voulez être mannequin ou non? Et la seule chose, moi, c'est que ma mère était mannequin, des premiers mannequins africains ici, avec Antoine Nizas. Elle a défilé le premier jour du défilé de Saint-Laurent. Et en fait, par mimétisme, je crois que j'ai reproduit ce que ma mère était. C'était une des premières femmes quand même qui a eu, comme on disait les humanités, qui a été prendre des cours de savoir-vivre avec la princesse Jacqueline, vicomtesse Jacqueline de Ribes, que nous venons de perdre, pour savoir comment se tenir et tout ça. Elle nous a collé ça, 20 ans plus tard, avec des gouvernements blanches en Côte d'Ivoire. Et nous, on a tout fait pour les faire partir. Tout ce qu'on pouvait faire, même des petits serpents, des margouillas, pour les faire partir, on avait trop honte. On dit non, non, non. Et puis, tout doucement, je suis quand même réussi à devenir mannequin. Et l'histoire, c'est que pour rentrer dans le showbiz, je suis passée par le mannequinat. Et on faisait des castings. Et Julien Clerc voulait faire cette chanson qui, pour lui, avait besoin de filles noires. Et c'est comme ça que je suis rentrée avec les 24 filles. Au fur et à mesure, j'ai vu la pochette. Je me suis projetée dedans. J'ai dit non, je veux être la Mélissa de Julien Clerc. J'étais tête rasée, noire, bien noire, bien noire même.
2: Mais en tout cas, voilà. Dans le clip, on se souvient que tu étais passionné, tu chantais, tu étais vraiment...
3: Mélissa
0: voilà. Mélissa métisse d'Ibiza, vit toujours dévêtue. Là. Dites jamais que je vous ai dit ça, ou Mélissa me tue. Descendez, ça s'est défendu, matez chez les gens. Ouh. Elle crie, mais bien entendu, personne ne l'entend. Elle crie, c'est du temps perdu, pendant de longtemps. La police s'est tout dévendu, disant qu'elle attend. Oh, Mélissa métisse d'Ibiza a toujours sa vertu. Wow!
2: Bravo. Merci, merci à toi, Délie, parce que je vais revenir un petit peu tout à l'heure sur ton parcours, d'accord? Parce que tu es quand même une battante, une résiliente.
0: Oui.
2: Tu as traversé des choses.
0: Oui.
2: Et tu t'es relevée. Donc en fait, ça fait partie de tes gènes, de ton ADN.
0: Voilà, voilà.
2: Et tout à l'heure, on reviendra là-dessus.
0: Voilà, savoir comment on peut rebondir parce que rien n'est évident. Et ce métier du showbiz est devenu très, très, très difficile et complexe. Voilà.
2: Et complexe, exactement. Les codes évoluent sans cesse. La deuxième, Nelly, la voix avec ta belle afro, hein? Comment ça va?
4: Très bien.
2: Très bien.
4: Je croyais que tu allais m'oublier. Non.
2: Ah bah non, bah attends, je ne suis pas comme ça, je me connais quand même un petit peu maintenant.
4: Oui, bien sûr, Nico.
2: Bon.
4: Alors, elle va enfin savoir ce que je fais parce que depuis tout à l'heure, je suis mystérieuse.
2: Oui, bah, bien sûr. Ah oui, bah, elle voit une femme
4: elle
2: afro
4: que
2: avec une.
4: Elle sait que je ne suis pas journaliste. Donc tu vas enfin découvrir Estelle qui je suis. Hmm. Moi, je suis créatrice de mode. Voilà.
1: Magnifique.
0: Alors, tombe bien. Je voudrais rajouter une phrase qui m'est venue parce que c'est elle qui s'occupe de moi, qui me coach, qui me stylise, qui a fait les, tous les costumes grâce à toi, Nico, à Christian Lévry, Studio Théma, Richard Cassin et toute une farandole d'amis, d'anges gardiens. Au bout de 30 ans, j'ai fait mon premier single avec une, un amour. Et je dis, avant, de, elle habille le cœur, le corps, l'âme, avant de sublimer les corps.
2: Wow.
0: Voilà. C'est ça, Nelly Mitchell.
4: Oui, mais bon, après, il faut l'assumer. Hein.
2: Faut l'assumer. Alors, justement,
4: C'est dû à beaucoup d'amour. Hein.
0: Bah, je suis habillée, d'ailleurs, par
1: tu portes ses créations, oui.
0: Voilà,
1: c'est...
0: exactement.
1: Ouais,
0: voilà.
1: Excellent.
2: C'est extraordinaire.
0: Oui, absolument.
2: Nelly Création.
0: Oui. Nelly Mitchell.
2: Nelly Mitchell. Alors, Nelly, pour retracer un petit peu ton parcours. Parce que
4: d'abord, je voudrais remercier Yasmine pour ma dédicace particulière pour Lily. Mm-hmm. C'est une chanson chantée par elle que, voilà, qui me bouleverse à chaque fois. C'est comme ça que j'ai découvert Yasmine par cette chanson. Donc, à chaque fois, elle me bouleverse.
2: Elle est bouleversante, vraiment.
4: Donc, merci Yasmine pour ma dédicace.
2: Merci beaucoup Yasmine. Et toi alors, du coup, Nelly?
4: Oui, moi.
2: Hein alors,
4: mais oui. Voilà, je suis créatrice de mode.
2: Mais encore.
4: Mais encore. Qu'est-ce que vous voulez savoir d'autre,
2: alors,
4: en fait
2: bon, tu sais, tu as quand même un parcours riche aussi, quand même. C'est important. Il faudrait quand même que les auditeurs...
0: 30 ans de...
2: Exactement.
4: Ah, oui.
2: Et surtout de façon autodidacte.
4: Ah oui, je suis autodidacte.
2: Autodidacte,
4: oui.
2: C'est ça.
4: Moi, c'était mon rêve d'enfant, la mode. Donc,
2: quand on voit le résultat, moi j'ai découvert donc Stéphanie et Yasmine à la dernière pièce de théâtre, donc j'ai vu les costumes.
4: Ah.
2: Waouh, bravo!
4: La comédie musicale à Bobino.
2: La comédie musicale à Bobino était vraiment un chef-d'œuvre.
4: Merci, mais c'est gentil.
2: La tenue vraiment faisait la différence. La tenue, ouais. C'était.
4: Merci.
2: J'en suis sans mots encore. Autodidacte.
4: Oui. Passionné.
2: Bon. Passionné.
4: Depuis
2: alors,
4: toute petite.
2: Les défis que tu as rencontrés? Est-ce que déjà ta famille comprenait tes choix au départ?
4: Oh là là, certainement pas. Moi, je n'ai pas du tout été appuyée par ma famille. Donc, non. Il fallait faire un métier. Je suis d'origine italienne. Donc, les métiers sérieux, c'est secrétaire, institutrice, voilà, dactylo à l'époque. Et moi, me mettre dans un bureau, ce n'est pas possible. Donc, j'ai tout fait sauf ça.
2: Donc, tu avais la bougeotte.
4: Je suis partie en voyage en Grèce. Moi, j'ai été animatrice de club de vacances. Voilà. Donc, quand je suis revenue, j'ai travaillé puisqu'il fallait trouver du travail en France. Et j'étais hôtesse d'accueil dans une compagnie de courtage en réassurance. J'aurais mené la vie dure parce que je faisais beaucoup d'animation et c'était une société hyper sérieuse. Donc,
2: tu faisais
4: voilà.
2: Le show.
4: Je faisais le show tout le temps. Et bon, j'avais toujours cette idée de devenir... créatrice de mode, styliste, donc c'était la mode m'intéressait toujours. Donc j'ai fini par faire ça. J'avais 27 ans quand j'ai commencé. Et en fait, mes premiers pas dans la mode, c'était un concours de jeunes créateurs qui avait lieu à l'époque à Saint-Malo, organisé par Dominique Damien. Et la vie est bizarre et elle vous remet sur le chemin des... On est des millions sur cette terre et on a un cercle de vie, en fait. J'ai rencontré un homme fantastique grâce à Manelli Fantastique, Magloire. Et Magloire se trouve être le maître de cérémonie de ce concours qui a toujours lieu et qui fête cette année ses 30 ans.
0: Voilà.
2: Wow.
4: Donc voilà. Donc,
2: qu'on aura plaisir à recevoir donc, prochainement
4: j'espère,
2: coup, pour parler
4: j'espère.
2: De cet événement. Hein.
4: Oui, de cet événement et d'autres choses.
2: Et d'autres choses aussi également.
4: Oui, il anime une émission formidable qui s'appelle Rassemblance sur TV5 Monde. Et je conseille cette émission à tout le monde parce qu'elle est vraiment formidable. Ça raconte la vie de beaucoup de gens qui sont résilients, qui ont des vies quelquefois un parcours dramatique et qui sont toujours souriants, qui aiment la vie et les gens, ils sont pleins d'amour. Donc, et c'est Magloire qui anime cette émission avec brio parce qu'il a beaucoup de cœur. Et voilà. Je ne vois pas une émission comme ça faite par quelqu'un d'autre.
2: Merci en tout cas, Nelly, de ce premier jet. Merci. Alors, Bibi, j'ai une question. Après, moi, j'en aurai pour toi aussi également. Okay.
5: Dans la musique, nous avons souvent, pour les compositeurs, des muses.
4: Oui.
5: La mode, c'est pas facile, mais c'est aussi fantastique, très lumineux. Hein, mm-hmm. Est-ce que Kimi, que je connais comme mannequin, serait votre muse?
4: Ah oui, bien
5: et qu'est-ce
4: sûr.
5: Qui vous a, qu'est-ce qui vous a tiré un aile pour que vous soyez comme ça? Parce que là,
4: elle est
5: habillée par vous, là, tout de suite. Oui. Là. Alors, qu'est-ce qui vous a attiré chez elle? Serait-elle votre muse dans la mode?
4: Bien sûr que c'est ma muse.
2: et
5: vous n'avez pas répondu à ma question.
2: Et ça l'amuse.
4: Alors, j'ai beaucoup de femmes, qui m'ont inspirée, bien sûr, avant que je connaisse Nelly. Et dès que je l'ai vue, moi, elle m'a plu tout de suite. Et j'ai tout de suite trouvé... comment l'habiller en fait, parce que
2: Yasmine, elle est tellement rayonnante,
4: Nelly.
2: Dès que je l'ai vue, elle m'a plu.
4: elle est tellement rayonnante en fait.
5: Elle est brillante.
4: Et elle a beaucoup d'amour. Et moi, j'aime les gens qui donnent de l'amour, donc forcément, on a tout de suite eu un coup de cœur chacune pour l'autre, voilà. Mais je n'habille bien que les gens que j'aime, en fait.
2: Que les gens qui ont du cœur et les gens qui ont une lumière.
4: Les gens qui
2: aiment la vie, en fait. Hein, du coup,
5: les autres peuvent circuler nus.
4: Je n'arrive... En fait, si vous ne me laissez pas rentrer dans votre cœur, je ne peux pas vous habiller parce qu'en fait, il faut que je sente les personnes. Et oui, c'est particulier, on va dire.
5: Ouais, ça c'est le feeling.
4: Le feeling. Il me faut du feeling.
2: Ouais,
4: voilà.
2: il faut
4: après, bien sûr, si une personne rentre dans ma boutique... qui est à Asnières-sur-Seine.
5: Où ça?
4: À Asnières-sur-Seine. Donc, je vais bien sûr, si elle veut essayer une robe et la porter, je vais lui vendre. Hein, je dois habiller une artiste, il va falloir que j'ai un coup de cœur.
2: Alors ça, on va en parler dans l'agenda. Alors Bibi, avant de passer quand même un titre, parce qu'il y en a des titres à passer, on a beaucoup de choses à dire.
5: On va passer les meilleurs.
2: C'est-à-dire passer le meilleur. Attends, tu vas pas éviter le plus. C'est à ton tour. Hein. Bibi, pour
5: je suis déjà bluffé par elle, la 7 là, comme ils disent dans les écoles. C'est vrai, vous dites comme ça.
2: Alors, journaliste, artiste, Bibi.
5: En fait, j'ai toujours été artiste. Le journalisme, je l'ai fait parce que tout simplement, je venais de terminer mes études. Et puis je parlais bien devant, on s'est rencontré avec un éditeur. À l'époque, on les appelait les éditeurs, donc les patrons du journal. Et donc, tu m'as dit, toi là, tu m'intéresses bien, tu parles bien, tu peux. Ce qui n'est plus le cas, mais bon. Est-ce que tu peux me faire une lettre de demande?
2: Tu parles bien des gens maintenant, c'est déjà beaucoup.
5: Est-ce que tu peux me faire une lettre de demande d'emploi là? On était en train de boire de la bière. Je lui ai fait la lettre.
2: C'est sur l'effet de l'alcool que des fois, il y a des vérifiés qui ressortent visiblement.
5: Il a lu, il a dit, tu te présentes au bureau demain. Et j'arrive, voilà ton chef de rubrique, c'est celui-là. Je vous présente, vous avez un nouveau journaliste à la rédaction. Hein. Bibi, Chibayi, voilà, patati patata. Ben voilà, je me suis dit, on m'a donné la machine, je ne savais pas taper. Je ne savais pas. C'était des machines crac.
4: Oui, c'est vrai.
5: Gling, vous remettez de... Alors, chacun m'écrivait, ils essayaient de m'aider à taper mes articles. Bon, donne, tu traînes trop. Après, ils m'ont abandonné.
2: Ils t'ont abandonné.
4: La jalousie.
5: Oui. Non, pas la jalousie. C'est dit, si on le fait tout le temps, il ne le fera jamais.
4: D'accord.
5: Alors, du coup, j'ai commencé à taper avec deux doigts. J'étais rapide après. Tac, tac, tac, tac, tac, tac. Et bien, voilà. C'est comme ça que je fais. Et puis après, j'ai quitté pour... Mais en fait, j'allais au journal, mais... Je répétais avec les amis du quartier, on chantait, on faisait des musiques, avec les douzaïnas des orchestres, tout ça. Et puis après, un jour, j'ai dit, bon, je démissionne.
4: Oh.
5: Quoi? Tu démissionnes du journal? J'ai dit oui. Mais pourquoi? Ah ben parce que j'ai d'autres choses à faire, il faut que... J'étais dans la musique à fond. On avait un groupe formidable qui animait l'Intercontinental, qui nous a amenés d'ailleurs à Abidjan. Donc, et puis du coup, ah, mes parents sont fâchés, comment tu nous ridiculises, tu étais journaliste, mais tu deviens chanteur. Mais qu'est-ce que ça veut dire ça? Alors il me regarde, demain, tu te prépares, tu vas faire un test à El Zahir. Oh, test, oui. Demain, tu te pointes. Et puis je me suis pointé, j'ai fait le test, c'était de psychotechnique et puis des choses comme ça. Et au service d'informatique d'Air Zahir, j'étais chargé des utilisations, c'est tout un bataclan. Hein. Et puis je m'ennuyais comme c'est pas possible. Et puis un jour, mais le soir, j'allais chanter à l'Intercontinental avec mon groupe, The Best, et on était heureux. Ouais. Mais les dames qui étaient là à l'entrée, mais les dames avec lesquelles on s'est retrouvés dans ce restaurant-là, travaillaient, c'était des cadres d'Air Zahir, c'était des Belges, et on se retrouvait là-bas. Et au bureau, ils viennent tous dans mon bureau, et alors ce soir, mon frère qui était patron du coin dit, mais qu'est-ce que ces gens cherchent dans ton bureau? En fait, on avait double vie. Le matin, au bureau, Madame de Mulder, bonjour. Ah oui, Bibi, mais attends, viens d'abord. Là. Ce soir-là, tu vas me chanter Amor, Amor. J'ai dit oui. Et voilà, c'était comme ça. Et puis un jour, le patron de l'Intercontinental a dit, écoutez, ce groupe est tellement bien, je vais l'amener dans le pays des Kimi, à l'Intercontinental. C'est comme ça que nous sommes partis. J'ai demandé une mise en disponibilité. Et je suis parti jusqu'à ce jour.
2: En Côte d'Ivoire, exactement, en Côte d'Ivoire, ça faisait partie de la double vie. Alors on va écouter un titre. Est-ce que ce titre-là parle de la double vie? La réponse tout de suite.

0: 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On vient d'écouter Bibi Dance sur le titre qui va nous en parler, Nico.
1: Oui, ben justement, alors Bibi va nous en parler hein, tout à l'heure de ce titre. Hein, est-ce qu'il parlait d'une double vie? Ça, en tout cas, il aura le loisir de pouvoir nous le dire dans quelques minutes.
2: Sensualité.
1: Oui, du rythme, de la joie. Vraiment, c'est une douceur. C'est vraiment, il y a tout hein, dans cette chanson.
3: Alors, Bibi, à moi de poser une question maintenant. Quelles signifient les paroles de cette chanson ?
4: Je suis habitué à poser des questions. Bon, voulez-vous répéter ?
3: Oui, bien sûr, absolument. Les paroles de cette chanson disent quoi ?
4: Simplement ceci. Mon Dieu, ne me donne pas trop d'argent. Je risque de te renier. Ne me rends pas non plus pauvre, parce que je risque de voler et d'attenter à ta gloire. Donne-moi juste ce qu'il faut pour aider mes amis, mes frères, mes sœurs. Patati patata. Voilà. Tout ce que ça veut dire.
3: Magnifique.
1: Bravo. En tout cas, bravo. Bravo. Motema.
4: C'est Motema. Motema, c'est le cœur.
1: Wow.
4: Kitoko. Kitoko. Ça veut dire que c'est beau. Motema, c'est le cœur.
1: C'est le cœur. Tu lui as appris ça, Bibi. Tu as appris ça à Estelle, du coup.
4: Non.
1: Moi, non. Bravo. Alors, Yasmine. Non, là, je me tourne vers toi, là, du coup. Parce que ça te donne des idées, là.
3: Des chansons.
1: Oh, oui, bah, bien sûr. Artiste en herbe. Je voulais revenir sur ton passage à Voice, The Voice Kid.
3: Oui.
1: Voilà, tu as fait un très beau parcours, quand même. Déjà, bravo pour ça.
3: Merci.
1: Ben, je t'en prie, tu as ému même beaucoup de membres du jury, hein, quand même, qui est écouté. Et il y a de quoi, d'ailleurs, vraiment. Je te le dis du fond du cœur, il y a de quoi. Comment tu l'as vécu, cette expérience à The Voice Kids?
5: Alors déjà, il faut savoir que pour arriver sur les auditions et sur le plateau de The Voice, il y a beaucoup de casting et de sélection à faire. Donc quand même une grande étape. Donc quand on se retrouve là, devant les coachs sur la scène de The Voice, c'est pas rien quoi. On est fiers de nous, d'avoir fait ce parcours et tout. Et moi, j'avoue, au début, je me stressais un peu, je me demandais un peu ce qui allait se passer, tout ça. Et quand je suis arrivée sur la scène, je me suis dit, ça arrive qu'une fois dans notre vie et il faut profiter. Et j'ai profité, j'ai juste chanté comme ce que j'aurais fait normalement. J'ai juste
1: essayé d'être moi-même. J'avais pas la pression du public, c'est-à-dire de voir des gens devant toi.
5: Non, parce que je savais qu'il y avait ma famille, ma mère et ma grand-mère notamment qui étaient dans le public, et ma grand-tante et tout, plein d'autres amis dans le public. Et je pense que ça m'a fait du bien de savoir qu'ils étaient là pour moi aussi. Et je me suis surtout dit que, pour moi même en fait, même je me devais de faire une bonne prestation, parce que c'est d'en être arrivé là quoi, c'était déjà fort. Et j'ai juste essayé de chanter, d'être moi-même et de chanter cette magnifique chanson.
1: Lily, est-ce que tu veux faire un deuxième titre d'ailleurs?
6: Oui.
1: Avec plaisir. Oui, il faut l'annoncer là, celui-ci. Il faut l'annoncer. Alors, quel deuxième titre tu veux?
5: Pour mon deuxième titre, je pense que je vais vous faire Stand Up de Cynthia et Rivo. C'est une dédicace, bien évidemment, avec le nom de l'émission qui signifie debout, Stand Up en anglais.
1: Oh là là là là là là.

0: prochaine.
1: La première fois,
2: on te demande de reprendre.
0: On te demande de reprendre. Merci
3: beaucoup.
4: Ce qu'on n'a pas dit, c'est qu'en fait, ça s'entend pas forcément.
5: C'est extraordinaire, non, vraiment. C'est un bel hommage quand même à Dubout.
4: Elle a 13 ans en fait, hein, Yasmine.
0: Elle a 13 ans.
4: Voilà.
0: Elle a 13 ans.
4: On l'a pas dit.
5: C'est vraiment puissant. Alors tiens, tu vas prendre le micro. Alors cet hommage à Dubout, l'équipe, la régie te remercie en tout cas.
6: Merci à vous.
5: Vraiment, parce que c'était vraiment extraordinaire. Bon, c'est difficile d'avoir des mots, hein, après. Entendu ça, mais je reviens justement quand même sur ce passage à The Voice Kid. Du coup, on est venu te chercher. C'est quoi, c'est maman qui t'a.
6: Depuis que je suis toute petite, je pense que j'avais envie de faire The Voice Kid. C'était un de mes rêves, quoi. Et. Ouais, c'est ça. Parce que du coup, moi, pour continuer de finir ma petite histoire, j'ai commencé donc le chant à 4 ans. Puis après, toute seule, sans l'autorisation de maman, je suis allée voir mon prof de piano, enfin le prof de piano qui était à côté de mes cours de chant. Et parce qu'en fait, ma prof, pour m'accompagner, elle joue au piano. Et moi, je me suis dit, pourquoi moi, je pourrais pas jouer au piano? Et je suis allée m'inscrire à des cours de piano toute seule. Et j'ai commencé le piano, donc à 5 ans, un an plus tard. Et puis après, j'ai toujours aussi aimé jouer en même temps que je chantais. Parce que, comme je le disais, pour moi, une chanson, elle est là pour faire passer un message, pour raconter une histoire. Et donc, j'ai commencé à prendre des cours aussi de comédie musicale. Et avec donc, du théâtre, où je pouvais en même temps chanter, en même temps jouer. En même temps, je pouvais danser, faire des petits pas, des mouvements, tout ça. Mmh. Et la comédie musicale, c'est aussi moi, quoi. Depuis que j'ai commencé à 7 ans, j'ai toujours jamais voulu arrêter aussi. J'étais inscrite dans une école qui s'appelle Laycom Junior. Et ils faisaient passer le casting de The Voice aussi, c'était en interne. Et donc, je l'avais déjà passé. Sauf que, en attendant, donc ma première scène, je m'en rappelle très bien, c'était aussi grâce à Laycom. J'ai fait les Enfoirés en 2020, quand j'avais 7 ans, sur la scène de Bercy, de l'Accor Arena à Paris. 20 000 personnes chaque soir pendant une semaine à 7 ans, c'était ça ma première scène.
5: Bravo. Bravo.
6: Et
1: avec une pierre d'argent.
5: Un micro, le micro, attention, le micro, quand vous exprimez le micro, c'est important. Donc,
6: donc ma première scène, c'était la scène de Paris à l'Accor Arena à Bercy. Et après cette semaine de bonheur, de folie, où je réalisais pas en fait que j'étais sur scène, j'ai dit à ma mère, mais en fait, la scène, c'est ma maison, c'est là que j'ai envie d'être. Parce
5: c'est
6: que le
5: c'est
6: fait,
5: ma chambre.
6: C'est ça, c'est ma chambre. C'est quand je transmets mes émotions aux autres, des chansons que je chante ou quoi que ce soit. Et c'est ça ce qui me rend heureuse aussi de pouvoir partager ça avec le public. Et voilà, et du coup, j'ai toujours dit à maman que je ne voulais jamais arrêter. Et depuis, j'ai enchaîné pas mal de projets, tout ça.
5: Alors, on va écouter l'avis de maman là-dessus. Hein,
7: aujourd'hui, combien de bougies tu vas nous souffler?
6: Ah, cette année, je vais avoir 14 ans en 2026.
5: 14 ans, bon. Hein on soufflera.
6: Je suis scorpion, je suis du 31 octobre, le jour d'Halloween.
5: Le jour d'Halloween, d'accord.
4: C'est mon petit monstre.
5: La date est prise, en tout cas, pour Dubout, 31 octobre 2026, les 14 ans du coup de Yasmine. Alors maman, dans ce parcours, dans cet enseignement, une forme de pédagogie quand même quelque part, hein, même pour toi aussi hein, Stéphanie, hein, comment tu te situais? Quelle était ta place? Comment tu encourages?
8: En fait moi je l'ai suivi, c'est-à-dire que ça a toujours été Yasmine qui a impulsé le mouvement, comme elle vous a dit, elle s'est inscrite en cours de piano toute seule à 5 ans, le prof est venu me voir en disant « faut quand même que je vous en parle parce qu'il faut acheter un piano ». Et en fait moi je la suis, c'est vraiment elle qui donne le rythme, qui me dit ce qu'elle a envie de faire. Chaque fois qu'il y a une proposition, une opportunité, on en parle, c'est elle qui valide. Le fait de venir aujourd'hui, c'est elle qui a dit oui. Si elle avait dit non, on ne serait pas là. Et donc, en fait, je fais vraiment selon ses envies. Et puis après, mon rôle de maman, c'est qu'elle soit prête parce qu'on a cet engagement entre nous. C'est que je fais tout ce qu'elle a envie de faire, je la suis. Mais quand on s'est engagé à faire quelque chose, on le fait. C'est-à-dire que si on a dit oui, Nico, oui, Nelly, on va venir aujourd'hui, on est là. Voilà, sauf vraiment si elle est très très malade. Mais je veux dire, on tient la parole donnée. Et alors après, moi, mon boulot, bah, c'est qu'elle soit prête pour le jour J. Donc, c'est de lui rappeler, tiens, tel jour, t'as telle audition, faut préparer ça. Tel jour, t'as telle audition, faut préparer ça. Faut que tu commences à penser à comment tu vas t'habiller sur scène. Parce que moi, faut que je repasse. Donc voilà, moi, c'est plutôt la logistique derrière, en fait. Et puis après, le boulot de parent, c'est pas mal de paperasserie. Il y a pas mal d'autorisations à signer. Faut que je l'emmène à des visites médicales quand elle fait... parce qu'elle vous en parlera peut-être un peu après, mais elle fait du cinéma aussi. Donc pour faire du cinéma, il y a le droit du travail des enfants et il faut tout ça est hyper encadré en France, hein, c'est vraiment très très sérieux. Voilà, moi je suis plus là pour l'accompagner, pour l'encourager,
5: pour la soutenir.
8: Ouais, voilà, la soutenir parce que en fait c'est dur d'être une enfant et d'avoir une carrière. Nelly disait tout à l'heure le milieu artistique il est très compliqué. J'ai envie de dire pour des enfants c'est encore plus compliqué parce que souvent on les choisit pas. Il y a des castings et on a beaucoup plus de noms que de oui en fait. Yasmine elle a déjà fait plein de trucs mais c'est parce que vous voyez pas aussi toutes les portes qui se sont fermées. On lui a dit non, t'es pas blonde, t'es trop grande, tu fais trop grande pour ton âge. Enfin, ou par exemple dans le cinéma, bah, les enfants souvent c'est les parents d'acteurs, donc il faut ressembler à des adultes. Voilà, il y a un certain nombre de choses et je trouve qu'elle a déjà une maturité de dingue, c'est d'accepter les refus et de ne pas le prendre pour elle, de pas le prendre personnellement, de se dire c'est juste que le rôle me convenait pas. Mais en fait, déjà nous en tant qu'adultes, quand on nous dit non, on a un peu de mal à le digérer. Et en fait, elle fait ça depuis qu'elle a 7 ans, elle passe des castings depuis qu'elle a 7 ans, elle sait que elle donne le meilleur d'elle-même en casting. Après, si elle est prise ou pas prise, c'est le choix des autres. Ça la regarde plus, c'est plus son histoire finalement. Et ça, c'est incroyable d'avoir cette maturité-là à cet âge-là. Quoi.
5: Elle a fait son travail en tout cas. Merci à toi, merci aussi à Yasmine. Je vais revenir vers toi tout à l'heure. Alors, Estelle, c'est vrai que tout à l'heure tu évoquais que là, c'est la période c'est le printemps des poètes.
2: C'est difficile de passer après la choupinette, là.
3: J'avoue.
2: C'est vrai, parce que c'est tellement émouvant. C'est
5: fort.
2: Hein. J'aimerais bien avoir plus tard un enfant comme elle à suivre, une sorte de junior talent.
5: C'est tout ce qu'on te souhaite, en tout cas.
3: La petite fille qu'on veut tout savoir.
5: C'est tout ce qu'on te souhaite.
2: C'est dingue.
5: Tiens, alors, tiens, micro. Alors, Estelle.
2: J'ai jamais pensé ça auparavant.
5: Parce que, alors, comme le temps passe, grâce, oui, voilà, oui, c'est pour ça. Donc,
2: attends,
5: voilà.
2: Ça finit à quelle heure, ton émission?
5: C'est à 22h30. Alors, du coup, Estelle, toi, parce que tout à l'heure, on évoquait ton parcours. Kiss City, 2014.
2: Bien, t'as tassé le sujet.
5: la jeunesse de Kiss City, parce que derrière aussi tu as écrit Montmartre, et d'ailleurs il y a des choses que tu vas nous lire quand même, il y a des passages. Des passages clés, on en profite également parce que c'est aussi un hommage pour Emenouma.
7: Oui.
5: Voilà.
3: J'allais en parler.
5: Voilà.
2: Exactement.
5: Donc qu'est-ce que tu peux nous en dire
2: Petit aparté, en fait, je me rends compte en écoutant Yasmine, micro. Oui, le micro, en écoutant Yasmine, que en fait, il y a pas de hasard parce que les personnes de talent, les génies commencent vraiment enfants. Et en fait, la choupinette, elle a commencé donc à 3-4 ans, chanter, etc. Moi, en fait, je suis pratiquement née avec une plume dans la main, si l'on peut dire, parce que. J'écris aussi depuis toute petite, 3-4 ans. J'ai gagné mes premiers concours de poésie quand j'étais en petite école. Alors, ça devait être déjà les premiers, ça devait être en...
5: Est-ce que tu as été accompagnée, tu as été soutenue par ta famille ou tu l'as fait de façon...
2: Alors, sincèrement, pas du tout.
5: Ouais.
2: Parce que... en fait, c'était incroyable parce que je voulais vraiment travailler dans le milieu de l'art. Donc, j'écrivais tout le temps des scénarios, des pièces de théâtre. J'avais même écrit des petits débuts de romans, etc. Je montrais à mes parents. Je disais à mon père, je veux être scénariste, je veux produire des émissions et tout. Mon père, il me disait, passe déjà ton bac, passe ta licence, ton master, etc. On verra après. Alors que bon, j'avais quel âge? J'avais peut-être même pas encore 12 ans. Quoi. Donc, voilà. Et en revanche, j'ai été soutenue par le milieu extérieur. notamment des professionnels, donc d'abord l'école qui a détecté très tôt mes capacités, parce que à chaque fois mes copies, donc ce qu'on faisait nous, c'était, enfin je faisais des études de lettres, philosophie, les professeurs lisaient mes écrits aux classes supérieures, donc ça commençait comme ça.
5: Okay.
2: Et donc pour revenir à la poésie, justement, parce que là j'ai fait une digression.
5: Mm-hmm.
2: Pour revenir
5: sur Aimé Nouma, parce que tu as quelque chose.
2: Mm-hmm. Pour revenir sur Aimé Nouma, bon, donc je l'ai rencontré aussi à la radio. Donc j'ai une pensée pour notre animateur aussi, comment il s'appelle, Patrick Nadjar.

0: On était invités ensemble avec Aimé Nouma
1: en 2023.
0: À une émission. Ouais, exact, c'était en 2023. Eh bien, Aimé Nouma, on va dire que c'est un enfant de Montmartre, un petit poulbeau, comme on dit. Et donc, c'était un poète afro-descendant. Vraiment, il avait tout le temps le verbe juste, la plume ciselée et, comment dire, une certaine nonchalance dans la façon de déclamer ses textes. C'est ce que je me souviens surtout d'Aimé. On ne s'est pas rencontrés beaucoup de fois. Et en tout cas, ça a toujours été de cœur à cœur, comme toi quand tu as vu tes artistes, d'âme à âme. Et donc, en hommage, j'ai écrit humblement un petit hommage en poésie libre. Hein.
1: Que tu peux nous lire là, du coup.
0: Voilà.
1: Ouais, très bien.
0: T'es souris, t'as vu petits mots-clés là, dans mon écriture de patte de mouche. Parce que oui, j'écris pas en mode intelligence artificielle, c'est l'intelligence naturelle. Hein. Je suis du papier, du stylo, crayon.
1: Hein. Très bien.
0: Voilà.
1: Alors.
0: Donc, hommage à un être aimé. En ce printemps des poètes, un vent d'éternité souffle sur le ciel de Paris. Un pulbeau s'en est allé sur la pointe des pieds. Gavroche sur la tête, yeux malicieux, sa besace regorge de poèmes empilés, comme des jeux. Un adieu en poésie n'a pas de prix. Aux yeux des éternels enfants de la butte Montmartre, adieu, adieu aimé, un poète ne meurt jamais. Et d'autant plus que le mois de mars, c'est le printemps de poètes jusqu'au 31 mars.
2: Donc,
0: voilà, image, hommage à Aimé.
1: Merci.
2: Bravo.
1: Merci.
3: Alors. Okay, une demande d'affaires.
1: Oh. Oui, oui. Alors, comme merci beaucoup, Estelle Nipoïta.
3: Bravo, Estelle.
1: Vraiment, bravo. Hein, vraiment, bravo, bravo. Alors, Nelly, parce que toi aussi, tu as continué, mais tu vas ajouter quelque chose parce que tu.
4: Oui, parce que je voulais dire que simplement que nous tous, plus ou moins, on est des artistes de la communication, on est des personnes de cœur. Sur ce plateau, je vois que des dons de soi.
1: Micro.
4: Et sur ce plateau, je vois que des personnes de cœur, de dons qui donnent, d'empathie. Et c'est des personnes souvent qui souffrent parce que c'est ceux qui ont le plus souffert qui donnent le mieux et qui donnent le plus. Et ça nous nourrit, mais par les temps qui courent, il faut faire attention à se protéger. Et Aimé Nouma était quelqu'un, je l'appelais le dandy. Je l'ai rencontré parce que j'ai eu l'opportunité, grâce à mon association Cocoon, parce qu'il était souvent dans le 17e, de travailler, de collaborer avec lui. Et on a fait des choses avec lui pour les femmes de pouvoir et le salon de l'amitié. Et j'ai eu l'opportunité de faire un hommage parce que je faisais des plateaux avec différentes personnalités et je chantais par rapport à eux dans leur langue ou dans leur ethnie. Et Aimé était quelqu'un, je ne sais pas qui ne pouvait pas ne pas aimer Aimé. Et ça me rappelle ce poème de Birago Diop pour dire
5: Inno Kazama Kwenkwe. Aïe.

écoute plus souvent les choses que les êtres. La voix du feu s'entend, entend la voix de l'eau, écoute le vent, le buisson en sanglots, c'est le souffle des ancêtres. Ceux qui sont morts ne sont jamais partis, ils sont dans l'ombre qui s'éclaire et dans l'ombre qui s'épaissit. Les morts ne sont pas sous la terre, ils sont dans l'arbre qui frémit, ils sont dans le bois qui gémit, ils sont dans l'eau qui coule, ils sont dans l'eau qui dort, ils sont dans la case, ils sont dans la foule. Les morts ne sont pas morts, les sorts, les morts sont juste à côté. Aimé, tu es juste parti.

0: Bravo. Merci, merci infiniment, vraiment, merci infiniment. Comme je vous disais, c'est... Voilà, c'est comme on dit, c'est... Alors, comme le temps passe, c'est une émission, normalement, elle devrait durer 3 heures, hein, 3 heures théoriquement, mais on va passer à
1: rubrique... Juste une petite événement. Demande, vite, oui. Avant que je n'oublie Yass. Yass.
2: Ouais, c'est très important.
1: Yass, je vais te faire une demande officielle. Est-ce que tu pourrais chanter une chanson dans une langue africaine? Je mettrai une kora et une guitare. Et tu chantes pour tous ces enfants victimes de toutes sortes de maltraitances, des viols, d'abus.
0: Alors.
1: Et cela en RDC. À l'Est. Quelqu'un d'autre, d'un autre pays, qui parle de ça et qui leur dit, je vous tends la main, soyez debout et affrontez la vie et l'avenir avec confiance. Est-ce que tu peux passer ce message? La chanson est déjà là. Mais dans la langue africaine. Et tu la chantes, c'est une langue très facile à chanter. C'est un peu comme le latin, le lingala. Est-ce que c'est possible? Je demande
0: alors,
1: à maman.
0: Alors, après l'émission. Là, en tout cas, la demande est bien passée, hein, puisque le temps passe. Alors, là, on est dans la rubrique événement, du coup.
1: C'est un événement avec Yass.
0: Alors, justement, Yass, je me tourne vers toi. L'actualité, des choses à présenter, comment on peut te suivre?
3: Alors, si vous voulez me suivre sur les réseaux sociaux, c'est possible. Sur Instagram, c'est yasmine-thevoicekids10, voilà, où je poste tout ce que je fais, quoi, l'actualité. Et d'ailleurs, j'ai beaucoup de nouveaux projets pour 2026, donc je peux pas trop encore en parler. Mais donc vous me verrez bientôt à l'affiche de 3 films qui vont bientôt sortir au cinéma.
0: Wow. Pour 2026, extraordinaire.
3: Oui. Je suis aussi une voix... j'ai fait une pub qui passe en ce moment à la télévision. Voilà, donc je ne peux pas encore trop en dire plus que ça, mais il y a pas mal de beaux projets pour 2026. Donc voilà, j'ai hâte de voir... de voir la suite, quoi. Et voilà.
0: En tout cas, Dobout va t'accompagner. Merci, merci à toi.
3: Merci
0: à toi énormément, Esmine. Maman, bon.
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0: C'est la caverne divine. Alors, Estelle, toi qui as écrit Montmartre, du coup, ce recueil de poésie,
6: ah oui.
0: Et ensuite avec la suite Paris.
6: Je vais lire justement un extrait.
0: Alors,
6: un petit extrait.
0: Très rapidement, parce que le temps passe, mais nous sommes à Louise, du coup.
6: Alors,
7: c'est mieux.
0: Voilà.
6: En gros, par rapport à mon actualité, vous pouvez retrouver notre actualité sur kisscitymag.com, voilà, le média. J'ai notamment, depuis 2022, une agence de communication de GR spécialisée en communication digitale et aussi en business development. Donc, on travaille actuellement avec un très gros groupe d'avocats internationaux à Paris. Merci beaucoup. Ensuite, troisième actualité, la suite du recueil de poésie Montmartre qui s'intitule Paris pour la suite. Quatrième projet, je travaille notamment avec un journaliste, Erwan Barrio, que je salue, du journal du dimanche, du JDD. On travaille sur la pièce consacrée à l'histoire d'amour tumultueuse entre...

0: jeune âge. Un jour, Jeanne, ces histoires de race, de nationalité et de caste sociale n'auront plus lieu d'être. Crois-moi, ce n'est pas la couleur de peau qui fait la femme ou l'homme, mais bel et bien son cœur et son esprit. D'ailleurs, lorsque tu t'entailles la main, n'est-ce pas le même sang vermeil qui y perle ? Et lorsque je pose ma tête contre ton sein, le battement de ton cœur est similaire à celui de ma mère lorsqu'enfant, elle me berçait. Jeanne, nous sommes loin d'être différents, car, in fine, tu es ma sœur en humanité et consœur en lettres. Écris, te dis-je, écris ! Continue de polir tes poèmes et de proposer tes pièces au directeur de théâtre. Il est temps que le tout Paris accepte les nouveaux talents dans toute leur diversité. Aux hommes et aux femmes noires qui se sont battus pour qu'aujourd'hui nous sommes, nous puissions...
1: être aujourd'hui aller de l'avant dans l'élévation.
2: Dans l'élévation.
3: Oh, en tout cas, c'est bravo. Formidable ça.
2: C'est
3: ça revient à la génération consciente des Claudiciens. On va se battre pour ça.
2: Exactement.
4: Waouh, c'est.
1: Alors. J'attends que tu me.
4: Alors, bien sûr.
1: Juste pour dire que.
4: Le micro.
1: Voilà, le micro. Arrivé où j'en suis arrivée, j'ai eu quand même 20 ans de traversée du désert et j'ai nourri. Désespérée, mais toujours en regardant le ciel pour dire si on me donne une seule opportunité d'arriver, et ça est arrivé, je continuerai. C'est pour ça que je dis n'abandonnez jamais vos rêves. N'abandonnez jamais vos rêves. Donc j'ai une actualité, j'ai une double actualité. Je suis comme ça. Vous avez
4: le clip.
1: J'ai eu la grâce de faire passer un teaser qui va sortir dans le trimestre. Et une chanson qui s'appelle Je ne sais pas si tu sais, je t'aimais. Mais il y a une chanson qui m'est très très chère parce que j'ai mis beaucoup de temps à arriver. Parce que j'ai, quand à un moment donné, on ne peut plus être mannequin, que vous avez des dérèglements hormonaux, que vous avez des maladies et tout ça,
4: micro.
1: Il fallait faire quelque chose. Donc je suis devenue aussi journaliste, rédactrice mob, styliste, et pendant 20 ans, j'ai travaillé pour tout le milieu afro-parisien. Et
4: là, pour l'événement.
1: L'événement, donc le disque Je ne suis comme ça va sortir dans le trimestre, à la fin du trimestre 2026. Et Je ne sais pas si tu sais, qui est un hommage à l'amour de ma vie qui est Uwe Mœur. Et je voudrais quand même remercier Jira Youssouf, Frédéric Désiré, François Correa, Giacino, Digital Planet, et puis Ahmed Boukarouba, qui sont en train. Je travaille dans trois styles. Et j'ai créé un style qu'on appelle le Kejenu. Voilà. Voilà. C'est le Princesse de la New World, le Kejenu. On m'aime, voilà. Voilà.
4: Merci. Merci. Tu reviendras faire la promotion.
1: Alors, juste
4: une minute et demie, pour ça.
1: Il n'est jamais trop tard de Bambaya Jazz qui dit « Il m'a fallu longtemps, il m'a fallu du temps pour arriver à vous, il m'a fallu du temps, il m'a fallu le temps pour arriver à moi. Mais c'est le jeu, c'est la vie, c'est pas tout blanc, ni même pas blanc, c'est le jeu, c'est la vie, c'est pas tout rose, ni même de la prose. »
4: Bravo, waouh.
3: Il n'est jamais trop tard.
4: Voilà.
3: Alors, les amis ont des voitures.
4: Un événement à présenter. Merci beaucoup, Nelly Kion.
5: Alors moi,
4: un événement à présenter.
5: Je vais préparer mon défilé pour septembre, pour la Fashion Week de septembre. J'aimerais présenter l'été 2027, voilà, en septembre. Et j'espère accompagner Magloire, qui est le parrain et le maître de cérémonie du Festival des créateurs à Dinan, qui se déroulera la deuxième semaine d'octobre. Voilà.
4: Deuxième semaine d'octobre.
5: Donc
4: tu reviendras
5: j'espère être présente là-bas pour représenter tous les créateurs qui sont passés par là.
4: Merci. Tu viendras faire la promotion, en tout cas, au bout de ta compagnie. Alors, Bibi,
3: Mon album...
1: Excusez-moi, je voudrais quand même faire un hommage à Bibi Dance, parce que c'est quelqu'un d'extraordinaire. Bon, on ne l'a pas assez présenté, parlé de lui. C'est un des plus grands artistes afro
4: mondial.
1: Merci.
4: Je confirme.
3: Merci Kimi pour cet hommage. Mais il y a l'album qui a fait quand même, ça a duré quoi, 7 ans pour le sortir. Bon, là il est fini, il s'appelle Baninga, il va sortir. On va le placer là où il faut, etc. Ce n'est plus comme avant, mais c'est magnifique, je suis bien content. Il est encore au bas, nous sommes au bas de l'échelle. Mieux vaut être au bas parce qu'on espère monter. Mais si vous êtes déjà là-bas, il faut redescendre. Donc du coup, cet album va sortir dans pas longtemps, dans quelques mois. Et puis il y a les festivals avec... Oh, nous allons faire la Room. Bah,

0: Il y a Jean-Sébastien Desbordes qui travaille avec Delahousse dans les informations et le machin. Alors il a un grand festival. Il m'a invité pour assurer la rumba et les 28 à Bruxelles avec Artist Art au festival aussi. Et ça va être très beau.
1: Merci infiniment, Bibi. Merci à vous d'avoir répondu présent.
2: Dire,
1: alors là, c'est terminé l'émission.
2: Kian officiel. Voilà. Et merci. Un plateau merci. Formidable.
1: Merci.
2: Tout bout. Merci. Merci. Merci.
1: Merci infiniment. On se
2: toujours
1: retrouve
2: debout,
1: mardi prochain.
2: Consciente.
1: À partir
2: merci
1: de 20h30 jusqu'à 20h30 avec un plateau tous égardé.
2: Nelly Minchella.
1: Toujours passionnant.
2: Nico,
1: Nelly Minchella. Nelly Kankeita.
2: Stéphanie.
1: Yasmina.
2: Trésor.
1: Merci infiniment, Yasmine. Estelle Gay. Et Bibi. Prenez soin.

0: 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Je vais faire ma voix pour vous présenter cette nouvelle émission de Flèche Sensible, une émission dédiée à la musique contemporaine, musique électroacoustique et musique XP. Progressivement ajouté au fur et à mesure des émissions et des saisons, avec aujourd'hui des invités un petit peu particuliers, puisqu'ils sont une inspiration, disons une esthétique un petit peu différente de celle que je viens d'énoncer. Sandra Nkake et G. Dru, j'espère que je prononce correctement vos noms. Salut Sandra, salut G, ça va ?
1: Salut.
2: C'est très bien.
0: Je disais ça parce que on s'est rencontrés plusieurs fois dans des manifestations, dans des concerts de soutien, j'ai pu écouter votre musique à plusieurs reprises, et elle n'est pas spécialement une inspiration liée à la musique contemporaine pure et dure. Enfin, bien que je pense que vous écoutez beaucoup de musique et qu'on est saisi dans un flot d'inspirations diverses et variées. Mais en tout cas, on est quand même sur une fonction qui, dans un certain nombre de morceaux de vos albums, dont on va en écouter certains, repousse un petit peu les limites de ce que la funk, la soul a pu donner. C'est souvent très très surprenant par rapport à ce qu'on peut entendre d'habitude sur ces esthétiques. Ce que vous avez composé, ce que vous avez écrit, ce que vous jouez, c'est parfois un petit peu surprenant dans les arrangements, dans la façon dont vous interprétez, dont vous vivez vos morceaux. C'est ce qui a aussi un petit peu motivé l'invitation d'aujourd'hui. Alors tout le monde ne vous connaît pas forcément, et peut-être que vous pourriez nous dire un peu qui vous êtes, et puis peut-être pour des invités qui ne sont peut-être pas familiarisés avec l'univers qui est le vôtre, votre rencontre aussi, d'où vous venez, qui vous êtes, est-ce que vous pourriez nous en dire un petit peu plus ?
1: Bah avec plaisir, déjà on est flattés qu'ils puissent... y avoir effectivement un pont entre notre musique qui est globalement plus dans un format de chansons ou en tout cas de pièces courtes, même si on conçoit les albums comme un tout, ils sont quand même composés de morceaux qui font 3-4 minutes, et qui sont dans un format voilà, qu'on est habitué dans les musiques qu'on entend, les musiques pop, les
0: musiques actuelles, comme on dit.
1: Les musiques actuelles, ouais. On est flatté qu'il puisse y avoir un pont, parce que c'est vrai que déjà nous on fait pas de différence entre les musiques. On a une culture et une génération qui fait qu'on a écouté de tout et qu'on a été aussi spectateur et acteur, j'espère, d'un certain nombre d'expérimentations sonores qui ont eu lieu dans la pop, mais qui sont inspirées de d'autres univers, y compris des musiques concrètes, des musiques plus contemporaines, dans le sens où dans la pop se sont injectées des formes de prise de son, des formes de musique répétitive, des formes des techniques qui utilisent des bruits qui peuvent être des bruits de la rue, et qui sont intégrés dans les compositions. Donc déjà il y a quelque chose qui nous intéresse de cet ordre-là. Il y a dans ce qu'on fait, donc moi je fais de la flûte, je participe à la composition des morceaux de Sandra, et puis je fais beaucoup de musique dans l'ordinateur depuis très longtemps, depuis l'apparition des ordinateurs, c'est-à-dire que j'ai connu l'arrivée de ce qu'on appelle les musiques assistées par ordinateur, donc en ce qui concerne la pop, toutes ces formes répétitives où au départ on utilisait les ordinateurs pour séquencer les choses, pour fabriquer des rythmes, et tout ça on l'a intégré en fait, on a intégré petit à petit toutes ces formes qui appartiennent pas du tout uniquement à la pop, c'est-à-dire que c'est comme dans les musiques de films, petit à petit ils ont intégré d'autres formes, des musiques traditionnelles, nous on est aussi dans ce qu'on fait, dans ce qu'on crée, on porte tout ça quoi. Donc voilà, moi pour terminer ou pour continuer la présentation, donc je suis flûtiste, je suis en ce qui concerne la musique, je dirais autodidacte, dans le sens où voilà, tout ce qui est composition, travail sur l'ordinateur, enregistrement, production musicale, écriture, bah, je l'ai appris pas tout seul, mais au contact des autres, c'est-à-dire pas à l'école, c'est dans les studios, dans les répètes, dans les assos, dans les projets collectifs, voilà, qui ont été très forts dans mon adolescence, enfin, je veux dire, dans la société, il y avait vraiment. Donc, moi, j'étais ado dans les années 80, 86, 90. Il y avait vraiment il y a eu ces grands mouvements autour du rock alternatif en France, de cette ambiance justement et cette idée de mélanger les genres, que les. J'ai envie de dire les gens justement qui n'étaient pas forcément allés dans les écoles fassent valoir leur production, que les groupes de musique classique, de rock, de reggae, puis de hip-hop, puis de musique électro, prennent en main les choses et créent des circuits comme ça de diffusion qui sont vraiment pour moi porteurs de ce grand mélange qui peut y avoir entre les musiques concrètes, savantes et des musiques ultra urbaines, populaires. Voilà, je laisse un petit peu Sandra, puis après peut-être on peut revenir sur notre rencontre.
2: Je rejoins Didreux sur la joie de pouvoir participer à une émission qui fait des ponts entre les pratiques, entre la musique, et ça évidemment ça me fait plaisir, mais ça me fait un espèce de sourire particulier, parce que régulièrement on s'entend dire que la musique que l'on fait n'est pas pop, la musique que l'on fait n'est pas jazz, la musique que l'on fait n'est pas ceci. Et se dire que quelque part on a un petit pied dans la musique contemporaine, mais pas vraiment, c'est assez drôle. Parce qu'on nous pose souvent la question de comment on va qualifier notre musique, dans quelle case il faudrait nous mettre. Et je pense que c'est évidemment à chacune et à chacun de choisir l'endroit où il a envie, où elle a envie qu'on soit dans la discothèque, mais... On ne s'est jamais vraiment posé la question du style de musique, mais plutôt de comment on avait envie de raconter des histoires, quelle énergie on avait envie de mettre dedans, comment créer un espace sonore qui représenterait un espace mental, visuel, émotionnel que l'on s'est fait. Donc on s'est très lié aux images aussi, la musique que l'on écrit, je crois. Donc je m'appelle Sandra, je suis comme dit artiste, et mon instrument premier c'est la voix, et qui m'accompagne, avec laquelle je compose, on compose ensemble beaucoup depuis longtemps, et j'ai grandi au Cameroun et maintenant je suis en France depuis l'adolescence, et je suis totalement autodidacte, enfin d'ailleurs nous le sommes tous les deux.
0: Mais avec beaucoup de pratique quand même.
2: Évidemment. Mais je trouve que justement il y a de la. J'ai envie qu'on réinjecte de la joie là-dedans, et de se dire que il n'y a pas qu'une seule manière de faire les choses, et que le fait que l'on continue nous à faire de la musique, à exister, à en vivre, ça prouve bien qu'il n'y a pas qu'une manière académique de faire les choses, et que on n'est pas moins bon musicien si on n'est pas passé par une école. Bien sûr qu'il y a il y a de la pratique, c'est de la pratique quotidienne, que ce soit dans l'écriture, dans l'interprétation, dans le travail de l'instrument, dans le aussi comment essayer de transformer notre geste artistique. On n'écrit pas de la même manière maintenant qu'on écrivait il y a 20 ans. Donc c'est assez... Ouais, c'est de l'artisanat, quoi. C'est-à-dire que comme tous les artisans, on travaille tous les jours en essayant d'être le plus lisible possible, déjà pour nous-mêmes, mais éventuellement pour les autres. Et il se trouve que quand on parle de... Parce que tu parlais de rencontres, on s'est rencontrés il y a maintenant... c'était en 2004, je crois. Donc ça va faire 20 ans. j'avais même pas compté. voilà, et ça fait 20 ans que qu'on collabore, qu'on écrit, qu'on fait de la scène, et qu'à chaque fois le geste il est différent. On n'écrit pas pareil. Moi je collabore à la musique de Jérôme, il collabore à la mienne. On a fait des projets en commun avec d'autres personnes, et à chaque fois le geste il est différent. On arrive à se, je sais pas si c'est se renouveler, mais en tout cas à oser d'autres formes,
0: à évoluer, ouais. Dans la construction des différents albums,
2: ouais, avec beaucoup de joie, ouais.
0: On va l'entendre, ça, je pense, parce qu'on va voyager pas uniquement sur le dernier album Scars qui est sorti, mais aussi sur d'autres morceaux qui vont, je pense, faire apparaître les différences qu'il peut y avoir dans les différents sons qui ont parcouru les albums. Alors on peut partir sur une première pièce d'un album qui s'appelle Tangerine Moon Wishes, et qui s'appelle Lune Rousse.
2: Oui.
0: Alors évidemment j'ai fait une petite sélection de différentes pièces que j'ai choisies pour être, disons, les plus comment je pourrais dire ça, les plus avec les arrangements, disons, les plus étranges, ou peut-être les plus obscurs. J'ai pas choisi les morceaux les plus pop avec les refrains qui claquent, qui font partie, il y a quand même beaucoup de chansons comme ça, en particulier dans le dernier album. J'ai essayé de choisir des pièces peut-être qui passent un peu plus inaperçues dans les albums, pour ces raisons-là. Lune Rousse.
1: En fait, donc Tangerine Moon Wishes, c'est un album de Sandra Nkake, et qui a un fil conducteur qui est la lune, et le rapport à qu'elle peut avoir, mais qu'on peut avoir. C'est-à-dire que elle le raconte de son point de vue, mais c'est pour qu'il soit partagé, avec la lune, dans le sens où c'est la lune symbolique, c'est la nuit, c'est en fait il y a plusieurs interprétations, et puis elles peuvent s'ouvrir, enfin l'auditeur peut ouvrir d'autres chemins, mais il y a ce lien durant tout l'album avec la lune et ce qu'elle peut représenter comme espoir, comme vision, comme accompagnement de la nuit, et il y a quelques pièces comme ça qui sont plus narratives, donc qui sortent du chemin des chansons pop, et qui ont des textes dits, donc soit pré-écrits, soit improvisés par Sandra, soit un chemin où elle sait ce qu'elle va dire, mais elle sait pas forcément comment elle va le dire, parce que c'est un album qui a été enregistré en direct, c'est-à-dire c'est aussi une démarche donc qui est plus courante dans le jazz, donc dans la partie peut-être western, fantôme, jidru, donc la partie de mes albums, mais qui dans la pop est quand même assez rare maintenant. C'est-à-dire qu'il y a beaucoup de re, on n'enregistre pas forcément tout en direct. Là, tout le disque a été enregistré en studio, tout en direct, chacun, et ces parties-là. C'est là où je veux en venir. Ces morceaux dont Lune Rousse fait partie sont des impros. Donc on s'est fixé une règle d'improvisation par rapport au tapis musical. Donc toi, tu as le droit de faire ça, tu n'as pas le droit de faire ça. Toi, tu prends ton instrument, toi, tu ne le prends pas. Donc là, je parle des gens qui composent le groupe. Et puis Sandra, elle nous guide par sa narration. Voilà, c'est comme ça que ça s'est passé. Donc il y a une esthétique qui est prédéterminée, une règle du jeu de l'improvisation, et on part dans l'improvisation. Et après, on a parfois coupé dans la longueur, pas mis forcément toute l'impro, mais mis un extrait qui nous semblait plus pertinent dans la liste des morceaux, dans la narration de l'ensemble de l'album.
2: Je saurais même pas quoi rajouter. Mais c'est ça, c'est-à-dire que quand il dit en direct, c'était c'était très important pour moi, mais pour nous aussi, de se dire que chaque chanson que l'auditeur, l'auditrice allait entendre était un moment complet. Donc il n'y a pas eu d'arrêt, il n'y a pas eu de montage. Et ça permet une interprétation particulière et une implication particulière aussi dans le moment que l'on est en train de vivre de l'enregistrement. Et c'était important aussi qu'il y ait des moments libres. Alors évidemment, l'improvisation, c'est cadré, on se pose des contraintes, mais à l'intérieur de ces contraintes, comment on peut voyager. On a fait plusieurs prises de chaque improvisation, comme on a fait plusieurs prises de chaque morceau, et chaque improvisation était différente. Et je trouve ça très beau de s'autoriser à faire ça aussi, parce qu'effectivement, quand on est dans un format dit de chanson un peu plus pop, on va se dire, ah ben non, si on fait ça, on va jamais passer à la radio. mais si.
1: Et après, Lune Rousse, c'est le moment où Sandra, mais aussi le personnage de l'histoire, les deux se mélangent, arrive sur la Lune. Et donc se confronte à une matière, marche sur une matière qu'elle ne connaît pas. Dans l'histoire, elle arrive sur la Lune. Et c'est ça qu'on veut imager musicalement. On veut créer une espèce de tapis comme ça, un peu en imaginant que c'est une planète. Est-ce qu'elle est faite de gaz? Est-ce qu'elle est faite de est-ce qu'elle est solide? Est-ce qu'elle est voilà, est-ce que c'est une planète de feu? Est-ce que c'est elle fait un voyage et hop, elle arrive sur la Lune. Évidemment, elle est aussi quelque chose d'un peu spirituel, d'un peu comme ça, magique, onirique. C'est de l'ordre du rêve, quoi.
2: Oui, oui, l'ordre du rêve et de ce qui se passe en rêve qui nous permet d'avoir de la matière pour se transformer. J'ai fait une petite recherche sur ce qu'on avait écrit à l'époque. Et c'est assez drôle. On dit que chaque matin, la lune devient rousse quelques instants avant de disparaître et que chacun peut alors faire un vœu. Et je trouvais ça chouette parce que ça veut dire que, évidemment, chaque jour on est différente et qu'on peut se transformer, on peut se réinventer, on peut évoluer. Et j'aimais bien aussi le rapport direct que les agricultrices et les agriculteurs ont avec la lune et son influence sur les plantes, enfin la lune et la lune rousse en particulier, et sur comment planter la graine au bon moment par rapport au cycle de la lune pour être sûr que la récolte va être optimale. Donc il y a ça aussi de comme à quel moment tu plantes tes graines, à quel moment tu décides de à la fois de partir dans un voyage intérieur et ensuite d'aller à la rencontre des autres. Et quand on a enregistré, on avait déjà, je ne sais pas pour vous, mais en tout cas moi j'avais déjà l'idée qu'on allait transformer ça en matière sur la scène et que ça allait être visuellement... il fallait rendre palpable cette lune, ce voyage et ce que l'on a raccourci dans le disque, sur scène ça prenait une ampleur incroyable de et dans les longueurs et dans les textures, dans les dynamiques. Ouais, c'était un chouette voyage.

poussière dense dans l'espace. Elle virevolte et finit par se poser juste à côté de moi. J'ouvre les yeux. Tout est gris. Le sol est duveteux. Tout paraît si vide. Mais tout est là, sous mes yeux. Je fais quelques pas et je tente d'avancer vers ce grand morceau de roche. Une lumière fend la nuit à l'horizon. Puis tout redevient calme. Je pense qu'un autre vient d'arriver.

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0: C'était Lune Rousse, un morceau de l'album Tangerine Moon Wishes, avec Jidru flûte voix, Sandra Nkake à la voix, Tatiana Paris guitare voix, Kenny Ruby à basse voix et Thibaut Brandalise à la batterie. Poursuivons ce voyage sur la Lune avec une pièce d'un autre album qui s'appelle The Tribe from Ashes, mais qui est aussi le nom de l'album, mais qui est aussi un groupe de jazz.
1: Voilà, Tribe from the Ashes, ouais. La tribu qui vient des cendres.
0: Oui. Avec une pièce qui s'appelle The Moon Belongs to the People. Aussi, alors je ne sais pas si cet astre-là est propice à l'expérimentation, mais il se trouve que ce sont deux morceaux qui, dont le titre éponyme est sujet à voilà, des expérimentations sonores. Vous aviez décrit différents aspects que pouvait représenter cet astre, celui de l'expérimentation ou des essais, disons, peut s'y rajouter, je ne sais pas. En tout cas, le fait est que ce sont deux morceaux un petit peu particuliers dans votre discographie. Par rapport à cet album qui est différent du précédent mais qui porte toutes deux la marque de cette de cet astre, comment est-ce que vous pourriez quel différencier entre les deux pièces?
1: En fait, donc Tribe from the Ashes, c'est un groupe, c'est vraiment un collectif. On est 17 sur le disque, qui s'est créé pendant le confinement. C'est-à-dire qu'on a dès le début du confinement, on a écrit une pièce à distance quand on était assigné à résidence, et on a rassemblé un certain nombre d'amis et on a fait un morceau comme ça, plein d'espoir. Et quand on a commencé à ne plus pouvoir sortir, dans ces périodes où on pouvait plus, on s'est réunis et on a créé ce groupe de 17 personnes et on a enregistré ce disque. Et en fait, The Moon Belongs to the People, c'est un clin d'œil qui nous a été fait parce que en feuilletant un bouquin sur les Black Panthers, on a trouvé ce slogan qui pour nous faisait vraiment écho à notre démarche, c'est-à-dire qu'on était dans une démarche de création collective, de réponse collective à cette volonté qui avait de nous isoler, quoi. Plutôt que de faire de la musique chacun dans notre coin enfermé, on s'était dit ouais, on va faire un truc ensemble dès qu'on pourra, dès qu'on... Et ça, c'est un slogan, donc avec qui a une part d'espoir, une part d'ironie, et qui fait à la fois le pont entre les Black Panthers. Ils étaient, ils avaient donc une espèce de ministère de la culture avec un peintre, et il y a beaucoup de peintures qui sont qui représente ce mouvement, et ça, c'est une des peintures, donc avec écrit en gros the moon belongs to the people. Ça veut dire que voilà, c'est une espèce de manière de prendre les choses aussi par l'humour, et de dire que tout appartient au peuple, et que on ira conquérir jusque la lune, parce que même la lune appartient au peuple. Et de là, puisqu'on était dans une espèce de d'histoire qui raconte de la tribu qui vient des cendres, the tribe from the ashes, et qui de cendres s'élève, est portée par le vent et se réunit comme ça en tribu, et va montrer que l'espoir, la musique, peut dans toutes les situations nous réunir, nous rassembler, et que c'est la voie à suivre, quoi. Enfin, en tout cas pour nous, créateurs. Et après, là, on est dans un univers entre jazz et pop, on va dire. Donc, on a la possibilité comme ça de retravailler au croisement des musiques répétitives, on est en esthétique jazz, contrebasse, piano, batterie, soufflant, chant, et avec des chants collectifs. Donc c'est chanté en grande partie par Marion Rampal et Sandra, qui font une espèce de chœur comme ça avec nous qui venons nous ajouter. Et voilà, encore un pont, je crois, j'espère, entre les musiques comme ça, qui sont peut-être aussi un peu les musiques de film, et puis les musiques pop, jazz.
2: Oui, et cette idée que, aussi, dans le monde ultra-libéral dans lequel on évolue, une forme de conquête de l'espace est réservée aux possédants.
0: Qui s'envoient en l'air avec leurs fusées.
2: C'est possédants qui, évidemment, en plus de détruire la Terre, se préparent un avenir radieux sur la Lune et voudraient nous empêcher, nous, de pouvoir y aller aussi. Donc, c'était très intéressant de remettre la Lune au cœur de la création, parce que évidemment c'est un satellite qui est intéressant parce que il a quand même une influence sur la gravité de la Terre, et il provoque les marées, il provoque l'allongement de la durée des jours, enfin il y a une influence directe. Et au moment du confinement, où on nous demandait d'être repliés sur nous-mêmes, refermés dans l'incapacité de communiquer, cette idée de se rappeler qu'on est interconnecté, c'était important. Et oui, je ne sais pas si la Lune est propice à l'expérimentation, mais en tout cas, la joie de faire de la musique avec des personnes qui ont des parcours de vie, des parcours musicaux très très différents, et c'est le cas dans Tribe from the Ashes, et en même temps arrivent à faire de la musique ensemble, je trouve ça assez fort, parce que on vient chacune et chacun de milieux sociaux et de parcours musicaux très très, enfin pas différents mais en tout cas distincts, et on arrive quand même à faire de la musique ensemble, et on arrive quand même à faire société, donc ça dit quelque chose de fort.

0: C'était The Moon Belongs to the People avec l'accent, le mot mauvais accent new-yorkais.
1: Mais un bon accent parisien.
0: c'est de parler en anglais avec l'accent français, il paraît que c'est so sexy. The Tribe from Ashes. Poursuivons l'évolution de vos albums. On revient toujours un petit peu plus en arrière, il me semble, avec un album qui s'appelle Western. Ce sont des spectacles que vous jouez toujours, il me semble. Vous avez plusieurs spectacles en même temps. Tiens, c'est une question que je vous pose, ça. Vous avez plusieurs spectacles en même temps ou vous n'êtes
1: oui,
0: ou pas...
1: alors oui, alors on a au moins les deux. Disons les deux. Par exemple, moi j'ai sorti Fantôme, donc le répertoire qu'on joue en ce moment sous mon nom d'Idrus, c'est Fantôme. Et Sandra, c'est le répertoire Scars. Après, il nous arrive, c'est là où on a aussi, ce qui explique sûrement la forme d'écriture qui est pas dans une seule école, une seule direction. On a quand même une famille d'attaches, que ce soit dans la chanson ou dans le jazz, qui fait qu'on est, on peut être invité à participer aussi à d'autres spectacles, à d'autres formes. Qui sont où on n'est pas forcément leader, on est invité, donc on participe à plein de formes de spectacles en fait. Mais principalement, oui, on a toujours les deux, donc le Fantôme de Didru et Scars de Sandra en même temps.
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0: Donc dans Western, il y a un morceau qui m'a beaucoup plu, qui s'appelle Black Indian.
1: Ouais, et puis je pense qu'il y a, Sandra le disait tout à l'heure, elle a passé la première partie de sa vie au Cameroun, qui est un pays où il y a deux colons, c'est comme ça qu'on dit, ouais, qui se sont installés successivement, donc les Français et les Anglais. Et c'est les deux langues qui sont pratiquées, qui sont imposées souvent là-bas. Et donc Sandra, elle a en elle ce français et l'anglais, et donc on écrit dans les deux langues, mais aussi beaucoup quand même en anglais. Et je pense que c'est aussi cette référence qui, dans nos oreilles, nous emmène tout de suite forcément vers la soul, vers le... Et voilà, et je pense que effectivement il y a toujours quelque chose du blues, de la soul, de cette dans ce qu'on fait. Je pense que ça, c'est vrai, c'est un des, comme il y a toujours, je pense aussi beaucoup la forme rythmique, basse, batterie répétitive, comme ça, il y a quelque chose comme ça qui revient, ouais. Mais après, rien ne nous empêche d'aller vers quelque chose qui ressemblerait plus à de la chanson française, ou du reggae, ou du donc des musiques des Caraïbes, ou pourquoi pas des musiques de l'Est dans certains thèmes.
0: Moi, j'ai musiques de quoi?
1: De l'Est ou de...
0: Ah, de l'Est, pardon.
1: Je pensais d'Europe de l'Est. Je pense à ça parce que moi je fais de la flûte, et la flûte, c'est vraiment un instrument qu'on trouve assez globalement comme la percussion ou le chant dans toutes les cultures, dans toutes les musiques traditionnelles, j'entends. Donc il y a quelque chose de la flûte il y a quelque chose que j'ai intégré forcément de toutes ces musiques-là, et qu'on doit retrouver dans les thèmes qu'on développe, dans les Black Indian. Je pense qu'il y a de ça, il y a ce côté un peu tribal, un peu comme ça, ce tapis, cette idée d'une espèce de musique. En fait, ça tombe bien parce que c'est un morceau qui vient du disque Western. Western, c'est une manière un peu, c'est quelque chose d'un peu, c'est un titre un peu provocant, parce que le Western, ça évoque justement un peu l'impérialisme, le style cinématographique un peu comme ça, pompier. C'est à ça qu'on pense. On pense à John Wayne. Et en fait, ça voudrait dire tout l'inverse, j'espère. Et Black Indian, voilà, c'est inspiré de. Il y a des inspirations directes dans Western, c'est-à-dire qu'il y a des Westerns qui inspirent les morceaux, mais qui n'ont pas volonté à raconter le morceau. Ouais. Et là, c'est pas un Western dans le sens un film, c'est une BD de Pratt. Et ça raconte comme ça une espèce de longue descente de rivière avec des Indiens qui sont sur le côté, je pense des Mohicans. Donc on est plus dans le tout début de cette invasion du territoire américain où voilà, on est avec des pirogues et ça voudrait raconter ça. Et ça voudrait raconter cette espèce de fusion nature-homme, ce mélange, cette ambiance comme ça qu'il peut y avoir quand on est perdu avec une pirogue sur l'eau.
2: Et oui, et par rapport à ce que tu disais tout à l'heure de la rythmique, je pense qu'il y a quelque chose de l'ordre de la transe pour aller vers une forme d'élévation, c'est pas du tout religieux, hein, mais une forme d'élévation personnelle qui est très prégnante dans le morceau et qui est dans l'interprétation et dans la manière dont ça a été mixé aussi. Donne cette ampleur, t'as vraiment l'impression que la matière grossit au fur et à mesure que le morceau avance.

existe un fleuve qui sert de frontière à trois régions. Les Iroquois l'appellent Oyo. Sur les cartes françaises de cette époque, on l'appelle la Belle Rivière.

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1: Dans une émission qui s'appelle Flèche Sensible, avec nos invités aujourd'hui, Jidru et Sandra Nkake, pour évoquer, comme nous voulons de le faire, un certain nombre d'albums. Et là, nous allons finir cette émission sur le dernier album, qui s'appelle Scars. Et donc... Je n'ai pas envie de vous poser de questions. Parlez-nous de cet album. Je peux vous lancer un petit peu. Qu'est-ce qui pour vous caractérise cet album par rapport au précédent?
0: Scars, ça veut dire les cicatrices. Ce qui caractérise ces chansons, ce disque, ce moment, c'est comment transformer ce que l'on a vécu en matière collective, comment on traduit en musique les ressources que l'on a trouvées pour aller un peu mieux. J'avais envie que ces chansons soient comme des câlins, comme des onguents, comme des talismans pour les personnes qui les écouteraient, et se dire qu'elles sont pas obligées d'être de se laisser définir par leur trauma pour vivre. C'est un disque dont les chansons parlent beaucoup de voix, en fait. Il y a voix VOX, voix VOIE, et comment cette voix, déjà, elle dit tout de la personne que l'on est. Et en ce qui me concerne, c'est un instrument qui m'a permis, déjà dans sa vibration simple et pure, le fait de chanter me fait du bien et m'a fait du bien et continue à me faire du bien, et c'est aussi un instrument qui m'a permis d'être en lien avec les autres, et ça c'est fondamental, parce que petite c'est ce que je voulais faire un métier qui me permettrait d'être en lien avec les autres, leur faire du bien. Et ce qui caractérise pour moi la grosse différence dans notre travail d'écriture à deux avec Jidru, puisqu'on a écrit et composé ensemble, c'était de vraiment prendre un temps pour se poser tous les deux et réfléchir à quelles seraient les thématiques qu'on voudrait aborder, faire un vrai appel d'idées, réfléchir aux champs sémantiques, réfléchir à tous les thèmes que l'on voulait, dont on voulait parler, et de répondre à la question « qu'est-ce qui me constitue ?» Et de là, on a tiré les fils, et dans ce qui me constitue, il y a le fait d'être assignée au féminin, d'être née en Afrique, d'être chanteuse, d'être grande, d'être à la fois timide et en même temps très avoir envie d'aller vers les autres.
1: Plutôt extravertie sur scène.
0: Oui, mais ça n'empêche pas, en fait. et voilà, et mettre en valeur aussi les ressources qui m'ont permis d'aller mieux, donc la voix, le chant, la musique, les éléments, parce qu'on parle de la lune, mais les plantes, l'eau, le vent, et puis mon rapport au Cameroun aussi. Et ça parle évidemment de réparation, mais ça parle d'amitié, de sororité, de lutte collective, et il y a plusieurs chansons dont les thèmes se répondent, que ce soit Under My Skin, My Heart, Sisters évidemment, et nos voix. C'est vraiment comment dire à celles qui vont écouter qu'elles ne sont pas seules, et à celles qui m'ont aidée que je les remercie, et qu'il n'y a pas une manière de vivre la sororité, il y a plein de manières de vivre nos sororités. Et cette chanson, j'avais envie de l'envoyer aussi dans l'espace à Nina Simone, mais ma Nina Simone, pas la Nina Simone de tout le monde, la mienne, parce que petite, elle m'a beaucoup aidée, et j'avais envie que cette chanson, elle traverse un peu les dimensions, et qu'elle lui fasse du bien comme elle a pu me faire du bien. Et je finis parce que sur Nos Voix, qui est un moment particulier dans le disque, puisqu'il ferme le disque et on est quasiment en trio avec Gidru et Paul Colomb, même s'il y a Élise Blanchard qui fait un peu de basse, mais c'est quand même notre trio.
1: Paul Colomb, il fait quoi?
0: Il fait du violoncelle. Et on a fait presque 3 ans de tournée avec lui, avec un projet qui s'appelle Elle. Et donc voilà, c'était une. C'est un moment qui est très doux et qui, pour le coup, n'est ni chanson, ni pop, ni soul, ni jazz, ni classique, ni XP, mais c'est un peu de tout ça.

0: En ce qui concerne Sandra, là, il y a une série de petits remixes comme ça sur ce thème de la sororité de, et puis de, du coup de poing dans la gueule du patriarcat qui sort ces semaines. Là, il va y avoir trois remixes, trois vidéos. Voilà, et puis ensuite bah, des concerts.
1: Oui, des concerts. On sera le 9 mars à Chamonix, à Saint-Malo, à Creil, le 4 avril à Massy-Palaiseau, et puis le 3 octobre à Paris,
2: au Trianon.
1: Oui. Mais en fait, vous pouvez nous suivre un peu partout, sur Instagram, sur Facebook, sur le site internet. Et je pense même que RFPP va mettre nos dates de concert, non? Trop bien.
2: Lucien, un technicien, il m'a demandé en arrivant que je lui file que je lui refile des morceaux pour son émission.
0: Ok.
1: rfpp.net. Merci beaucoup.
0: Merci.
2: Ciao, à bientôt.
0: À bientôt.

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0: mettez dans le même sac, en tout cas dans la même phrase, le rap et Yasmina Khadra. 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

0: le problème. Ce texte est, si vous voulez, témoigne d'une misère poétique affligeante. Je laisse de côté le jugement moral sur « je ne pourrais pas être patron, donc je vends de la merde à des bourges ». C'est tout simplement poétiquement nul.
1: Salut à vous, vous êtes en compagnie de l'Inconsolable pour cette 95e émission de Rapologie sur Fréquence Paris Pluriel 106.3 FM à Paris, ainsi que sur Radio Dragon, Radio Zinzine, Radio Royan et Radio Broussailles. Cette 95e émission sera l'occasion pour vous de découvrir une petite quinzaine d'albums sortis en ce mois d'août 2025. J'espère que les extraits que je m'apprête à vous diffuser vous plairont et vous donneront envie d'aller écouter le reste des disques. En tout cas, on va pas trop s'attarder sur la parlotte parce qu'il y a beaucoup de trucs à écouter aujourd'hui. Et on va commencer tout de suite avec la ZIC, en commençant par Tom Caruana et un morceau intitulé Walker Mill Road. C'est parti.
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Vous êtes à l'écoute de Rapologie, c'est la 95e émission aujourd'hui sur FPP, Radio Zinzine, Radio Dragon, Radio Royan et Radio Broussailles. Et on vient de s'écouter ensemble une première session musicale qui a démarré, je vous le disais, avec Tom Caruana et le morceau Walker Mill Road, un morceau extrait de son excellent album Salsa Verde, sorti cet été et sur lequel a l'honneur de figurer un rappeur que j'affectionne tout particulièrement. Il s'agit du MC YU, que vous connaissez bien si vous êtes des fidèles auditeurs, auditrices de l'émission. YU qui était donc en featuring sur le morceau Walker Mill Road avec Richard Halligan. Et bon, bah comme d'habitude, le flow de YU, son timbre de voix, sa façon de poser, l'agencement des rimes, ses placements rythmiques, c'est la crème de la crème pour moi. C'est un des meilleurs MC au monde, toute époque et lieu confondu. Bref, on a enchaîné ensuite avec un bon morceau bien patate de Verb T, accompagné ici du beatmaker Hot Trait. Ils ont fait ensemble un album intitulé Dual Odyssey, sorti cet été aussi. Et le morceau qu'on a écouté s'intitule Creative Freedom, liberté créative, avec en featuring Bino, Konkan et Don Cobbs. Très bon morceau, bien péchu je trouve, avec une belle prod, un beau découpage de samples. Des samples de piano qui marchent relativement bien. Et puis on a terminé avec une prod absolument magnifique, je trouve. Il s'agit d'un morceau de OT The Real et 38 Spesh. C'est extrait de leur album commun intitulé Possession With Intent. Et le morceau s'intitule For The Face. Voilà pour la première session musicale. On démarre tout de suite la seconde avec une excellente rappeuse intitulée Marky. Le morceau qui suit s'appelle One, ça veut dire 1. Pour ceux et celles qui ne le sauraient pas, et ça commence comme ça.

Vous êtes toujours en compagnie de l'inconsolable et on vient de s'écouter trois gros morceaux boom bap bien mortels. Le premier signé Marky, une très bonne rappeuse que m'a fait découvrir mon pote Sylvain Beck, celui qui avec qui j'ai l'honneur de cheminer depuis maintenant pas mal d'années et qui fait les illustrations, les dessins, les conceptions de beaucoup de mes pochettes d'albums. Bref, big up Sylvain pour la découverte. Donc Marky avec le morceau One avec en featuring Slim Woody sur une prod de Motif Alumni. Et c'est un morceau qui est extrait de l'album Black Orphan de Marky qui est sorti cet été. Juste après, on a eu Ghostface Killa avec le morceau Candyland. Très beau morceau issu de son tout nouvel album Supreme Clientele 2. Je sais pas comment on dit clientèle en anglais, est-ce que c'est clientèle? Est-ce que c'est clientèle? Bon, il doit y avoir une subtilité qui m'échappe, mais en tout cas, Supreme Clientele 2, quoi. Et puis on a terminé avec Flea Lord et le morceau Broken Phone Deals sur une prod de Tricky Trips et cet extrait de l'album Rock America 3. Donc c'est le troisième volume de Rock America de Flea Lord. Voilà, très très beau morceau aussi, très bonne prod. On enchaîne tout de suite avec un non moins beau morceau signé Aesop Rock qui vient de sortir son nouvel album Black Hole Superette. Écoutez-moi ça.

vous écoutez toujours Rapology et on vient d'écouter dans l'ordre tout d'abord le rappeur Aesop Rock avec son morceau I Sold Here, un extrait de son tout nouvel album Black Hole Superette, avec une très très belle prod, avec une bien syncopée et sacré flow. Moi j'ai vraiment kiffé, très très beau morceau. Juste après on a enchaîné avec Artworld, Artwork Kennedy, avec le morceau Change Will Come, le changement ou un changement viendra. Un extrait de l'album Art of War, l'art de la guerre, sorti cet été. Et puis on a terminé avec Fashion et Mark Spano et cette très très belle instru, je la trouve vraiment magnifique. Le morceau s'appelle Dream Catcher, attrapeur de rêve, attrape rêve, et cet extrait de l'album Capital. On retourne au son sans plus tarder avec un très beau morceau de Napoléon The Legend. Écoutez-moi cette prod, écoutez-moi ce flow.

0: pas fait.
1: Vous êtes à l'écoute de Rapologie sur FPP 106.3 FM à Paris ou sur Radio Dragon, Radio Zinzine, Radio Royan ou Radio Broussailles. Quoi qu'il en soit, on vient d'écouter tout d'abord l'excellent rappeur Napoléon de Legend. Gros flow quoi, franchement. Depuis le début, c'est ça qui m'a marqué chez ce MC. Vraiment très très gros flow. Et puis j'aime bien son timbre de voix aussi, je trouve qu'il est assez atypique. Le morceau s'appelle Hogan avec en featuring Napoléon Maddox. Cet extrait de l'album Death Lines de Napoléon de Legend qui est sorti cet été. Juste après, on a enchaîné avec... j'ai oublié de dire d'ailleurs que la prod qui est magnifique là, du morceau qu'on a écouté utilise un sample que j'ai moi-même utilisé pour une prod et pour un morceau que j'ai déjà terminé depuis un moment mais qui n'est pas encore sorti. Il sortira peut-être un jour, en tout cas si c'est le cas je le diffuserai ici et vous reconnaîtrez les samples en commun. Ensuite on a donc enchaîné avec Jay Royal et le morceau de Jay and the Heaven avec une prod de Ray Sosa et c'est extrait de l'album Jacked for the City. Et puis on a terminé cette session d'écoute avec LMNO and D-Styles avec le morceau A Duel with a Dual. Et je sais pas comment prononcer, mais A Duel with a Dual Edge. Avec en featuring Self Jupiter. Et c'est un extrait de l'album Three Mimes et, ou Three Mimes. Décidément, j'ai des problèmes de prononciation aujourd'hui. And an Elephant. Trois mimes et un éléphant, c'est la traduction. On retourne à la musique, il vaut mieux plutôt que de m'écouter tenter de parler anglais. Et on redémarre tout de suite avec un second extrait de l'album Black Orphan de Marky, la rappeuse Marky. Ça s'appelle cette fois Paper Chaser. Et ça tue quoi. Ça tue.
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Le morceau s'appelait Never Saw Me. On ne m'a jamais vu. Et puis, juste avant, on avait démarré la session musicale avec la rappeuse Marky et le morceau Paper Chaser avec en featuring Slim Woody sur une prod de Venom. Et c'est toujours extrait de l'album Black Orphan de Marky. Très très bon album. On va s'écouter tout de suite un morceau de celui qui vient de faire la prod de celle qui vient de rapper. Autrement dit, on va écouter un morceau du rappeur Terminology cette fois, sur une prod non pas de Terminology, mais de Melks. Ça s'appelle Wild Puerto Ricans Part 2 et c'est en featuring avec Tony Touch et Easy Money. Écoutez-moi ça. Melks.

0: ne sais pas sur quelle antenne vous l'écoutez, mais vous écoutez toujours l'émission 95 de Rapologie. Et si c'est le cas, vous venez d'entendre dans l'ordre tout d'abord le rappeur Terminology avec le morceau Wild Puerto Ricans Part 2. Je suis un peu enroué.
1: Ça fait pas partie du titre.
0: Avec en featuring Tony Touch et Easy Money et sur une prod de Melks. C'est un extrait de The Sum of Pack 3, le dernier EP en date de Terminology. Et puis on a enchaîné juste après avec Tom Caruana et le morceau Back in the Days. En featuring avec Truck North et Richard Alligan, c'est à nouveau un extrait de l'album Salsa Verde de Tom Caruana. Et puis on a terminé cette session musicale avec un très beau morceau de Out Straight et Verti, le rappeur londonien, avec un extrait intitulé Topsy Turvy, toujours extrait de l'album Dual Odyssey qui est sorti cet été. Et en featuring sur ce morceau, il y avait Graham, Bino et Don Cobbs à nouveau. On retourne à la musique avec un deuxième extrait de Black Hole Superette, le dernier album d'Aesop Rock. Ça s'appelle Black Plums.

À l'instant, très beau morceau de Ghostface Killa en featuring avec Method Man. Un morceau intitulé You're My Friend, tu es mon ami. Et avec ce rap qui ponctue quasiment chaque phrase de chaque couplet de chacun des deux rappeurs. Right, c'est-à-dire pas vrai. Comme s'il y avait un petit doute. Juste avant ce morceau, on a écouté Artwork Kennedy. Et sur une très belle prod avec un morceau intitulé Order 66, toujours extrait de l'album Art of War. Et puis on a débuté cette session musicale, je vous l'ai dit, avec le rappeur Aesop Rock et son morceau Black Plums. Et attention, faux amis, Plums, P-L-U-M-S, ne signifie pas plume, mais prune. C'est donc Prune Noire, le titre du morceau. Eh bien, on va s'écouter à nouveau de la musique et il s'agit en l'occurrence du rappeur Napoléon de Legend avec le morceau Macandal, un extrait à nouveau de son album Death Aligned sur un sample bien connu que vous reconnaîtrez, je l'espère. Écoutez, c'est beau.

Aïe aïe aïe aïe aïe, ça envoie du lourd ça, hein, franchement. Ça tabasse bien comme il faut et ça fait plaisir. C'était Tom Caruana à l'instant avec The Gift, le cadeau, le présent, avec en featuring Prince Po, Hugh George et Justy. C'est un extrait toujours de l'album Salsa Verde de Tom Caruana. Juste avant, on a eu OT The Real et 38 Special avec un très beau morceau, là aussi sur une prod magnifique. Ça s'appelle Grease et c'est en featuring avec Dave East. Et puis, on a démarré cette session avec le rappeur de Brooklyn, Napoléon The Legend. D'ailleurs, rappeur de Brooklyn, mais qui a grandi à Washington DC et qui est né à Paris, donc il en a vu du pays, comme on dit. Et son flow suprême, très très beau flow, toujours. Le morceau s'appelait Macandal et c'est toujours extrait de son album Jesse Lines. On retourne tout de suite à la musique avec la rappeuse Marquee et un troisième et dernier extrait de son album Black Orphan. Ça s'appelle Step by Step, pas après pas, et c'est en featuring avec Melissa Music sur une prod de Beat Miners. Ouvrez grand les esgourdes.

Vous êtes toujours à l'écoute de Rapologie sur FPP, sur Radio Royan, Radio Zinzine, Radio Dragon ou Radio Broussailles. Et on vient d'entendre dans l'ordre tout d'abord la rappeuse Marky avec le morceau Step by Step avec en featuring Melissa Music et sur une prod de, une excellente prod de The Beatminers, bien patate là aussi, très musicale. On a enchaîné avec une ambiance plus sombre, plus inquiétante aussi, et un morceau de Fashion et Mark Spano intitulé Mark Jacobs. C'est un extrait de leur album commun Capital. Et puis on a terminé cette session musicale avec le rappeur Flea Lord et le morceau Moral of Struggle, morale de bagarre, de lutte, on va dire, morale de lutte. C'est en featuring avec Stars Coleman et c'est sur une prod de For Ord. Voilà pour ce qui a précédé et pour ce qui suit, on va attaquer la toute dernière session musicale de l'émission. Et oui déjà, avec 4 morceaux et non 3, une fois n'est pas coutume. Et cette dernière session démarre avec Jay Royal, ça s'appelle The Pookie Belt Buckle.

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1: Et bien voilà, c'est la fin de cette 95e émission de Rapologie qui a été diffusée donc sur Fréquence Paris Pluriel 106.3 FM à Paris et rediffusée sur Radio Dragon, Radio Zinzine, Radio Royan et Radio Broussailles. On s'est écouté à l'instant une dernière session musicale de 4 morceaux, le premier signé Jay Wild avec le morceau de Pookie Belt Buckle, avec en featuring Tech et DJ Grazopa sur une prod de Ray Sosa. C'est un extrait de l'album Jacked for the City de Jay Wild. Juste après, on a enchaîné avec un second morceau de Terminology, un morceau intitulé What It Sound Like. Comment ça sonne, quoi, on pourrait traduire ça comme ça, en featuring avec Passport, Rav et Stuna Gang sur une prod de Nef. Cet extrait de l'album The Summer Pack 3, du EP, pardon, de Terminology, sorti cet été. On a enchaîné ensuite avec Ghostface Killa et le morceau de Zoom, ça veut dire le Zoom, et cet extrait de son album Supreme Clientele. Et ou Clientele, je ne sais pas comment, 2. Et puis on a terminé avec LMNO et D-Styles et le morceau Best to Lay Low, un extrait de l'album Three Memes and an Elephant, 3 mimes et un éléphant, sorti lui aussi cet été. Voilà pour aujourd'hui. Vous aurez écouté en tout 31 morceaux, découvert 14 albums. J'espère que ça vous aura donné envie, comme je disais en début d'émission, d'aller creuser un peu plus, d'aller écouter le reste des albums diffusés dans cette émission. Il y en a pas mal d'entre eux qui contiennent beaucoup d'autres pépites, donc allez jeter une oreille. Et puis, comme d'habitude, vous pourrez retrouver cette émission de Rapologie sur le Bandcamp de Rapologie en trois mots. Dès le lendemain de sa diffusion sur FPP, vous pouvez la télécharger à cet endroit-là, à prix libre, et la faire circuler autour de vous. Si vous voulez soutenir l'émission, c'est bien sûr possible avec le prix libre. Si vous pouvez, n'hésitez pas à mettre quelques euros en soutien. Et puis, vous pouvez également soutenir l'émission via le Tipeee de Rapologie, là aussi en trois mots, si vous voulez faire un soutien régulier. Quoi d'autre ? Je serai en concert le mercredi prochain, mercredi 10 septembre, dans le cadre de la mobilisation sociale Place de la République à Paris, aux côtés de Zarza et HK. Ce sera entre 16h15 et 20h, en gros, un truc comme ça, juste après les prises de parole militantes. Donc voilà, si jamais vous êtes à Paris ou autour, n'hésitez pas à venir y faire un tour. Et puis surtout, soyez nombreux, nombreuses lors des actions, des mobilisations qu'il y aura un peu partout en France ce 10 septembre. Une bonne semaine et puis bonne préparation du 10 à tout le monde. Et je vous dis quant à moi, comme d'hab, au mois prochain. Ciao !

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Attention. Pour vous tous, l'aubard errant dans la ville de New York, vous tous jeunes des faubourgs aux aguets d'un coup d'éclat, on me prie de transmettre une demande faite par les Gramercy Reeves. Elle concerne particulièrement les Warriors. C'est la bande qui opère à Coney Island. Et je dis bien les Warriors. 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

Dernière nouvelle sportive venant de la rue Loubar. Les Baseball Furies ont attaqué. Ils ont fait une faute. 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Mais le tuyau confidentiel, c'est que la chance est contre eux cette fois-ci. Restez à l'écoute, Bubbles. Restez à l'écoute.

nouvelle, les Boppers. La grande alerte vient d'être annulée. Il se trouve qu'à l'origine, les renseignements étaient faux. Oui, on nous a menti. Alors pour une certaine bande, ça a été des instants terribles en regagnant sa base. Nous nous en excusons auprès d'elle. Et c'est à l'intention de cette bande que nous allons passer cette chanson.

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1: Bienvenue à tous dans cette nouvelle session de la caverne à vinyle, suite de la sélection de disques sortis en 1978, et on débute tout de suite avec le groupe Public Image Limited, composé de John Lydon, Ja Wobble et Kes Levin, qui nous sortent leur premier album ainsi qu'un single. Le morceau s'appelle Public.